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1: De la pluie actuellement sur la façade est du pays. Soyez prudents, il pleut particulièrement en région Rhône-Alpes sur les autoroutes A51 et A41 entre Grenoble et Annecy. De la pluie également dans le Jura sur l'autoroute A39. Mais ces prochains jours, rassurez-vous, il va faire très très beau sur tout le pays. On attend d'ailleurs une nette hausse des températures ces jours-ci. Malgré la pluie, pas de problème, par exemple sur l'autoroute A6, l'axe Paris-Lyon ou encore dans le centre sur l'autoroute A71. Tiens, justement, on va en parler de l'autoroute A71, puisque durant tout le printemps, il y a toujours beaucoup de zones de travaux qui parfois occasionnent des fermetures nocturnes. Ça signifie que vous devez sortir de l'autoroute, suivre les déviations pour la récupérer un peu plus loin, l'autoroute. Je vais prendre donc un exemple en Auvergne-Rhône-Alpes. Fermeture des bretelles de jonction entre les autoroutes A89 et A71. Donc ça veut dire que si vous êtes sur la 71 direction Paris, la bretelle vers la 89 direction Bordeaux est fermée. Et sur la 89 direction Lyon, la bretelle pour aller sur la 71 direction Clermont-Ferrand est fermé. Toujours en Auvergne-Rhône-Alpes, dans le Puy-de-Dôme, fermeture dans les deux sens durant toute la nuit de l'autoroute A75 près de Clermont-Ferrand, entre la sortie 5 Saint-Amand-Talande et la sortie 6 vers Monton.
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1: Ce week-end de la Pentecôte s'annonce encore chargé sur les routes. Les prévisions trafic, c'est avec Myriam Boyade.
2: Pour ce dernier week-end prolongé du mois de mai, on notera du monde sur les routes dès vendredi avec une journée rouge dans le sens dit des départs et orange pour les retours dans tout le pays. Des perturbations seront possibles sur les grands axes qui traversent la Bourgogne et l'Auvergne-Rhône-Alpes comme l'A6, la 43 ou l'A71, en sachant que nos voisins allemands, en vacances, seront aussi sur la route dans l'Est, notamment sur l'autoroute A36. Le pic de trafic est attendu aux alentours de 18h ce jour-là. Le lendemain, samedi 23 mai, c'est l'inverse. Le trafic devrait s'intensifier assez rapidement pour atteindre un pic plus tôt en fin de matinée. Une journée orange en Ile-de-France et en Auvergne-Rhône-Alpes dans le sens des départs et dans le quart nord-est, mais dans le sens des retours. Dimanche, vert, calme sur les routes avant une journée chargée à nouveau. Lundi de Pentecôte, on attend des perturbations à nouveau sur les grands axes comme la 6 entre Lyon et Paris ou encore la 43 entre Lyon et Turin.
1: 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Et oui, on est connecté avec vous sur tous les réseaux sociaux. Et d'ailleurs, sur Instagram, vous retrouvez les meilleurs sites touristiques proches des autoroutes. Ça peut vous donner des idées de visites sur la route de votre week-end ou des vacances. Teddy Swims, maintenant, sur Autoroute Info.

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1: 2h30, toujours un peu de pluie sur la façade est du pays, notamment en région Rhône-Alpes, sur les autoroutes A51 et A41 entre Grenoble et Annecy. Il pleut également dans le Jura sur l'autoroute A39, restez prudents. Mais ces prochains jours, il va faire très beau sur tout le pays, retour d'un grand soleil avec des températures en hausse. À part la pluie, tout se passe bien sur l'autoroute A6 par exemple, entre Paris et Lyon, sur l'A40, entre Mâcon et Chamonix, encore sur l'est du pays, sur l'autoroute A36. Pas de problème, quand on roule longtemps, la nuit, on s'en rend pas compte, mais on peut somnoler. Un accident mortel sur trois est lié à la fatigue. C'est pour ça qu'on vous dit tout le temps qu'il faut faire la pause régulièrement, minimum toutes les deux heures, encore plus la nuit. C'est important de bien respecter ça, d'autant plus que les aires de repos et de service sont nombreuses, hein, on n'en manque pas. Il y en a tous les 20 km environ. Miley Cyrus, statu quo encore pour la musique et pour les amateurs d'histoire, et plus précisément celle entre Gaulois et Romains. Le Musée au Parc Alésia a officiellement rouvert ses portes. Et vous allez l'entendre, cette année, les nouveautés ne manquent pas. Ilyes El Jamelaoui.
2: Imaginez que seul votre téléphone peut vous emmener au temps des batailles en moins 52 avant Jésus-Christ. C'est en tout cas une des nouveautés de la saison 2026 du Musée au Parc Alésia. Mathilde Lepiolloville, responsable de l'action culturelle.
3: Alors, les événements, parce qu'il y en aura plusieurs tout au long de la saison, sont souvent autour de l'immersif. Avec leur téléphone, les visiteurs seront immergés dans le passé, donc ils pourront scanner un QR code et découvrir comment les légionnaires vivaient dans les camps romains, comment ils construisaient les fortifications. C'est vraiment impressionnant, il y a vraiment cet effet waouh. Je pense que les ados, les enfants, les adultes vont adorer.
4: César n'est pas seulement un stratège remarquable. C'est aussi un bâtisseur d'une rapidité stupéfiante.
2: Et puis symbole d'un grand succès, l'exposition César, tous les chemins mènent à Rome est prolongée jusqu'à fin novembre avec là aussi quelques nouveautés.
3: Et effectivement, on a souhaité poursuivre l'exposition César parce qu'elle a très bien fonctionné et certains visiteurs n'avaient pas encore eu le temps de le voir. Donc l'exposition a déjà un certain nombre de dispositifs immersifs, notamment autour du triomphe de César. Quand on marche le long d'un mur, on colorise le triomphe et la principale nouveauté, c'est qu'on a une œuvre qui est prêtée par les musées royaux de Belgique à Bruxelles, une œuvre de très très grand format qui représente la mort de Pompée. Et puis on va aussi présenter un certain nombre d'animations en parallèle qui permettront de davantage découvrir la civilisation romaine.
2: Autre événement marquant, cette année, plongé dans l'histoire d'un trésor gaulois, Laurent Bourdereau, directeur général du musée au Parc Alésien.
5: On vient de faire l'acquisition du trésor de Laigne, Laigne au nord de la Côte d'Or, donc 2131 monnaies gauloises. Et puis on pense même que ces monnaies auraient servi comme système de monnayage pour rémunérer les combattants, pourquoi pas, de la bataille d'Alésia. Et donc on a la chance de pouvoir présenter ce trésor au mois de septembre pour les journées du patrimoine dans le parcours du musée.
2: Et pour découvrir toutes ces nouveautés, le musée au Parc Alésia est accessible depuis la sortie 23 Bières-lès-Semur de l'autoroute A6.

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1: 2h45, ravi d'être avec vous. Toujours un peu de pluie en ce moment sur la façade est du pays, notamment en région Rhône-Alpes. Des averses de pluie parfois un peu soutenues. Restez très prudents sur les autoroutes A51 et A41, notamment entre Grenoble et Annecy. Mais rassurez-vous, ces prochains jours, il va faire très beau sur tout le pays avec une nette hausse des températures. Quelques précipitations encore possibles dans le Jura actuellement sur l'autoroute A39 et j'en profite puisque j'évoque cette autoroute pour vous rappeler que la sortie 7 points Blétran est fermée dans les deux sens de circulation en raison de travaux et comme l'aire du Jura est aussi fermée, eh bien de nombreux poids lourds font leur pause nocturne sur d'autres aires de cette autoroute A39 et comme elles sont saturées, ils sont parfois mal garés à l'entrée comme à la sortie de ces aires de repos ou de service. Donc attention si vous faites la pause dans le Jura sur l'autoroute A39, il y a des poids lourds qui gênent un peu sur les aires. Sinon, pas de problème, hein, malgré un peu de pluie sur l'autoroute A6, par exemple, entre Paris et Lyon. On va maintenant s'intéresser aux travaux, parce que, comme d'habitude, durant le printemps, il y a beaucoup de zones de chantier qui parfois occasionnent des fermetures nocturnes. Ça signifie que vous devez sortir de l'autoroute, suivre les déviations pour ensuite récupérer l'autoroute un peu plus loin. Je vais prendre l'exemple de la région Rhône-Alpes, puisqu'en ce moment, fermeture de l'autoroute A6 en région lyonnaise en direction de Paris, entre la sortie 31.1 de Villefranche-Sud et la sortie 31.1 Villefranche-sur-Saône, donc vous êtes obligé de sortir à la sortie 31.2. Vous êtes dévié par la route départementale 306. Bon, vous perdez une dizaine de minutes, pas plus. Dans le département de l'Ain, sur la 42, c'est le diffuseur 5.1 Montluel qui est totalement fermé, hein, dans les deux sens, à l'entrée comme en sortie. Et puis je vous rappelle aussi que pour accéder à l'Italie, vous ne pouvez pas passer par le tunnel du Mont-Blanc qui est fermé jusqu'à 6h du matin. Ce sera le cas chaque nuit cette semaine.
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1: Tiens, justement, vous allez peut-être circuler prochainement en région lyonnaise. Donc attention, je vous rappelle que d'importants travaux occasionnent des fermetures. Durant les 4 week-ends de mai, c'est le tunnel de Fourvière qui ferme dans les deux sens de circulation et l'autoroute A7 ferme également au sud de Lyon, en direction de Marseille. Les explications avec vous, Julien Cabu, chef de projet de la direction interdépartementale des routes Centre-Est.
2: Les travaux sur les viaducs de Pierre-Bénite constituent la dernière phase des travaux qui durent désormais depuis environ un an et demi maintenant. Ces opérations concernent essentiellement le remplacement de l'étanchéité sur les deux voies centrales ainsi que le remplacement de l'intégralité de l'enrobée.
1: En direction du sud, on peut s'attendre à quelques ralentissements?
2: Effectivement, il peut y avoir quelques ralentissements qui sont observés. Après, nous nous sommes tout de même accordés avec la métropole qui a des travaux sur Fourvière, comme vous le savez, et donc pour essayer de caler les travaux dans les mêmes week-ends pour essayer de limiter les impacts sur la circulation dans toute l'agglomération lyonnaise.
1: Il faut donc contourner Lyon par la Rocade Est ou par la 46. Le tunnel de Fourvière qui sera fermé dans les deux sens et l'A7 quant à elle qui sera fermé en direction de Marseille uniquement entre la bifurcation avec la 450 et le périphérique. Ce sera donc fermé à partir de ce vendredi 22 mai 22h jusqu'au mardi 26 mai au matin. Georges Ezra, dans un instant, on écoutera aussi UB40 ou encore Miles Smith. Et tout de suite, mon tube préféré en ce moment, Zao, avec MC Solar, maintenant. Pour vous sur Autoroute Info.

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1: Ravi d'être avec vous, soyez tous les bienvenus. Il est 3h.
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1: On le voit sur les retours satellites en temps réel et en retour caméra. Il y a de la pluie en ce moment sur la façade est du pays, notamment sur les autoroutes A51 et A41 en région Rhône-Alpes, entre Grenoble et Annecy. Restez très prudents, mais ces prochains jours, il va faire très beau sur tout le pays. On attend une nette hausse des températures en plus. Bon, à part la pluie, aucune difficulté à cette heure-ci à notre connaissance. Tout va bien, par exemple, sur la 6, l'axe Paris-Lyon, ou encore, par exemple, sur l'autoroute A36 dans l'est du pays. Et dans le centre, ça se passe bien aussi. Tout va bien, pas d'incident sur l'autoroute A71. Quand on roule longtemps la nuit, on ne se rend pas compte, mais on peut somnoler. Un accident mortel sur 3 est lié à la fatigue. C'est pour ça qu'on vous dit tout le temps qu'il faut faire la pause régulièrement, minimum toutes les 2 heures, encore plus la nuit. C'est important de bien respecter ça, d'autant plus que les aires de repos et de service sont nombreuses. Il y en a tous les 20 km environ. Et peut-être que vous ne le savez pas, mais si vous avez faim, 24 heures sur 24, donc à n'importe quelle heure de la nuit, vous pouvez vous restaurer. Là, maintenant, si vous voulez, on a l'impression que la nuit, sur les aires de service, tout est fermé. Mais il y a un petit guichet qui reste ouvert tout le temps. Vous sonnez la grille et on vous donne à manger. Et peut-être l'avez-vous déjà vécu, tomber en panne sur l'autoroute n'arrive pas qu'aux autres. Chaque année, près de 75 000 appels sont passés par les bornes Orange ou l'appli gratuite SOS Autoroute le long du réseau du groupe APRR. Alors comment sont-ils gérés? Le reportage d'Élise Valade. Et après, on écoutera Angèle avec justice.
2: 75 000 appels, cela peut sembler beaucoup, mais il faut remettre ce chiffre en rapport avec les 30 millions de véhicules par an qui roulent sur ce réseau. Candice Farnier, des autoroutes APRR, est en intervention à l'AFTRAL, centre de formation au métier du transport et de la logistique. Elle explique aux futurs routiers et fait essayer une borne SOS. Si jamais vous tombez en panne sur l'autoroute, voilà comment cela se passe.
3: On va faire un test avec Frédéric Gelin, qui travaille aussi à la sécurité trafic, sur les bornes SOS. Alors on va commencer, qui veut appuyer sur le bouton?
4: Félix, je te sens.
5: Votre appel a bien été enregistré. Vous allez être mis en relation avec les secours.
6: Sécurité autoroute, bonjour.
1: Oui, bonjour monsieur, je vous appelle, je suis tombé en panne sur l'autoroute.
6: Oui, vous avez quoi comme véhicule?
1: Un Renault Scénic.
6: D'accord, c'est quel type de panne?
1: J'ai plein de voyants qui se sont allumés, je sais pas trop quoi faire, je me suis arrêté.
6: D'accord, vous êtes bien au kilomètre 157 sur A6.
1: C'est ça, c'est ce qui est écrit sur la borne.
6: Vous êtes au niveau de la borne ou vous êtes avant ou après?
1: Je suis avant la borne, environ 400 mètres.
6: Ok. Combien de personnes sont dans le véhicule?
1: 4.
6: 4 personnes. Je vous envoie un dépanneur qui sera là sous 30 à 40 minutes. Vous retournez à votre véhicule, vous faites sortir tous les passagers du véhicule, vous vous mettez en sécurité derrière la glissière de sécurité.
1: D'accord, ok.
6: Très bien. Vous mettez bien votre gilet jaune.
1: Ok.
6: Voilà. Vous n'en venez pas l'heure. Donc vous faites bien attention à vous. Bon courage.
1: Très bien, je vous remercie. Au revoir.
2: Les bornes oranges d'appel d'urgence sont tous les 2 à 3 km sur des refuges le long de l'autoroute. Il y en a aussi sur les aires de repos ou de service. Et pour voyager avec une borne SOS toujours dans votre poche, téléchargez gratuitement l'appli SOS Autoroute. Elle utilise la géolocalisation pour vous repérer. Et elle vous met en relation avec les mêmes interlocuteurs. Les opérateurs sécurité trafic sont joignables 7 jours sur 7, 24 heures sur 24.

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1: 3h30, on voyage ensemble durant toute la nuit. Merci d'être avec nous. Attention, deux obstacles gênent la circulation. Le premier en Seine-et-Marne sur l'autoroute A6, direction Lyon. Un plot qui s'est renversé dans une zone de travaux, kilomètre 82 après la sortie 16 pour Nemours. Et autre obstacle gênant, c'est à l'approche de Bourges sur l'A71 en direction de Paris après le kilomètre 245. Là aussi, même cas de figure. Un poteau de chantier, un plot qui est dans une zone de travaux également et qui gêne donc à l'approche de l'aire du centre de la France. Quand on vous signale des obstacles, attention, c'est pas anodin, il y a malheureusement un risque de les percuter et de se retrouver dans une grosse galère, donc il faut ralentir et activer les feux de détresse. Les services de sécurité arrivent le plus vite possible sur les lieux pour dégager la chaussée. À part ça, on a toujours un peu de pluie sur la façade est du pays, restez prudents. Il pleut en ce moment sur la 51 ou encore sur la 41 entre Grenoble et Annecy, mais ces prochains jours, il va faire très beau sur tout le pays. Et avant d'écouter Julien Lib, ou encore Dr Alban, tiens, ça c'est un classique dance, ça j'aime beaucoup. Et ben, avant d'écouter ça, on va revenir sur les 30 ans de la Renault Scénic. Retour sur l'histoire de cette voiture devenue culte avec Hugo Amiot.
2: Pendant que Will Smith trustait la première place du box-office mondial avec Independence Day, la bande-son de l'année 1996 nous venait tout droit d'outre-pays. Et alors que les Français se demandaient qu'est-ce qu'Internet, l'Hexagone voyait arriver une nouvelle voiture qui allait révolutionner le marché du monospace. La formule est simple, le Scénic reprend le principe du monospace inauguré par le Renault Espace, mais dans une version plus réduite et moins coûteuse. Un marché de niche pour l'époque sur lequel Renault compte bien capitaliser. Et c'est réussi puisque le premier modèle nommé le Renault Mégane Scénic atteint les 2,8 millions d'unités vendues et est élu voiture de l'année 1997.
3: Renault, les voitures à vivre.
2: Un succès qui s'explique en un mot, fonctionnalité. Le slogan de l'époque du groupe Renault, les voitures à vivre, en est un bel exemple. Le Scénic propose 5 sièges individuels modulables et mise sur la praticité, avec de nombreux rangements aussi bien dans les portières, à l'arrière des sièges ou encore dans le plancher. Renault vient de créer un nouveau marché et les autres constructeurs veulent leur part du gâteau. Arrivera donc par la suite la Citroën Picasso ou l'Opel Zafira.
4: L'Opel Zafira est à partir de 17 430 euros.
2: Et c'est dans ce contexte de concurrence que sort en 2003 le Scénic 2. La décennie 2010 est marquée par l'avènement du SUV et Renault l'a bien compris. Avec le Scénic 4, l'ADN est sacrifié. Moins de rangement, plus de style. Cette transition vers le SUV est actée en 2022 avec la cinquième génération, le Scénic E-Tech. Durant ces 30 ans, le Renault Scénic aura été un miroir de l'évolution de l'industrie automobile. Un véhicule qui a dominé son marché pendant 15 ans, mais qui a ensuite dû céder à la tendance du SUV pour finalement passer à l'électrique. Après avoir été la voiture à vivre, le Scénic a dû s'adapter pour rester en vie.

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1: 3h45, attention sur l'autoroute A42, je vais en retour caméra, un scooter qui est en feu sur bande d'arrêt d'urgence, c'est en direction de Lyon, mais il dégage beaucoup de fumée, donc ça peut vous gêner si vous êtes en direction de Genève, c'est vers le kilomètre 24, donc de la fumée qui peut réduire la visibilité, d'autant plus quand il fait noir comme ça, donc attention autoroute A42 à proximité de la sortie 7 pour Pérouge dans les deux sens de circulation. Sur l'autoroute A36, maintenant du côté de Belfort, un poids lourd est en panne sur bande d'arrêt d'urgence en direction de Mulhouse vers le kilomètre 36 à proximité de la sortie 12B pour Belfort Centre. Si vous voyez des gyrophares, adaptez immédiatement votre conduite, vous ralentissez et vous écartez. C'est un réflexe qui peut éviter un drame. Il y a encore malheureusement trop de fourgons de patrouilleurs qui se font percuter. Donc attention, sinon à part ça, tout se passe bien. L'actualité et trafic, c'est aussi bien sûr la météo. On a toujours un petit peu de pluie en ce moment sur la façade est du pays, notamment en région Rhône-Alpes. Restez prudents. Et durant le printemps, toujours beaucoup de zones de travaux qui parfois occasionnent des fermetures nocturnes. Ça signifie que vous devez sortir de l'autoroute, suivre les déviations, puis la récupérer un petit peu plus loin. Alors je vais prendre un exemple, bah tiens, puisque j'évoquais la région Rhône-Alpes, on va y rester, puisqu'il y a là aussi des zones de chantier en région Rhône-Alpes. Il y a des fermetures nocturnes. Donc en région lyonnaise, sur l'autoroute A6, en direction de Paris, entre la sortie 31.2 Villefranche-Sud et la sortie 31.1, c'est fermé. Déviation par la route départementale 306. Et dans l'un sur l'A42, justement, que j'évoquais, le diffuseur 5.1 Montluel est totalement fermé dans les deux sens, en entrée comme en sortie. Je vous rappelle également que c'est pas possible de passer par le tunnel du Mont-Blanc pour rejoindre l'Italie. C'est fermé au bout de l'autoroute A40 en direction du côté de Chamonix pour accéder à l'Italie. Tunnel du Mont-Blanc qui est fermé jusqu'à 6h du matin. Ce sera comme ça durant toutes les nuits de cette semaine. 22h, 6h, fermeture du Mont-Blanc à chaque fois.
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1: Si vous nous écoutez, vous allez forcément emprunter à un moment ou à un autre une bretelle de sortie d'autoroute. Ce sont des portions où il faut adopter une allure modérée, comme nous le rappelle Émilien Flavin.
2: Attention en effet à votre vitesse. Au moment d'emprunter une bretelle d'autoroute, si elle est trop élevée, vous risquez fort de finir dans le décor. Pour éviter cela, la vitesse est bien souvent limitée à 70 ou 50 km/h, et ce, pour plusieurs raisons. Déjà, et cela saute aux yeux, il y a des virages serrés. Si sur le réseau secondaire, vous allez baisser l'allure instinctivement face à un virage pour ne pas partir à la faute, il en est de même sur l'autoroute. Certes, l'aménagement des voies est assez large, avec de l'espace autour, et cela peut donner un sentiment de sécurité et l'envie d'accélérer, mais il ne faut pas céder à la tentation. Autre élément, la visibilité. En effet, dans ces bretelles, on ne voit qu'à une courte distance. Il faut donc lever le pied pour avoir le temps de réagir en cas de danger. Enfin, il faudra redoubler de vigilance quand il pleut ou lorsque la chaussée est mouillée. Dans ces situations, l'adhérence est réduite. Et si on ajoute à cela la vitesse, le tête-à-queue est très vite arrivé. Autant de bonnes raisons de bien respecter la vitesse indiquée sur les panneaux à l'entrée et au passage de ces bretelles.

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1: Ravi d'être avec vous, soyez tous les bienvenus, il est 4h.
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1: Autoroute A42 dans le département de l'Ain, à l'approche de Lyon. Attention, après...

0: le kilomètre 25, voie de droite qui vient d'être neutralisée par les services de sécurité et les pompiers qui sont sur place. Il y avait un scooter en feu il y a encore quelques minutes. Donc intervention toujours en cours le long des voies de circulation. Attention, rappel important, hein, le corridor de sécurité est obligatoire. Vous devez ralentir et laisser un minimum d'espace entre votre véhicule et l'intervention sur le bas-côté. C'est un réflexe qui protège des vies, bien sûr. Vous en faites de même pour vous qui êtes sur l'autoroute A36 du côté de Belfort en direction de Mulhouse. Après le kilomètre 37, là c'est un poids lourd qui est en panne sur bande d'arrêt d'urgence à proximité de la sortie 12B pour Belfort-Centre. À part ça, on a toujours un peu de pluie sur la façade est du pays, mais tout va bien par exemple sur l'autoroute A6, l'axe Paris-Lyon. Les voitures sans permis sont de plus en plus plébiscitées, notamment par les jeunes. Le site de production du principal constructeur français est d'ailleurs visible le long de la 41 Nord en Savoie, dans le secteur d'Aix-les-Bains. Reportage de Paulin Caillard.
1: Aujourd'hui, je vous emmène à la découverte d'une usine d'assemblage de voitures sans permis. Je me suis rendu dans l'usine savoyarde d'Aixam, un constructeur de voiturettes français. J'y ai retrouvé Olivier Pelletier, le directeur général d'Aixam, qui, entre deux bruits de perceuse, m'a expliqué comment fonctionnait son usine.
2: Donc là, la première étape, donc vous prenez la coque. Ici, on va assembler d'abord les roues, hein, avec, vous voyez, toute la partie. Tout d'abord, on va assembler tout ce qui est train arrière. Puis au fur et à mesure, donc, on a environ 30 étapes de fabrication de la voiture. Hein, et au fur et à mesure, on va apporter différents éléments supplémentaires. Donc sur cette ligne, par exemple, avec ses mains, on fabrique des modèles électriques, on fabrique des modèles thermiques. Et ce qui nous permet d'être totalement flexible quant à l'évolution du marché, ce qui était très important pour nous.
1: Mais récemment, il y a eu du changement. Avec le boom des voitures sans permis chez les jeunes, il a fallu réagir et s'adapter aux exigences de cette nouvelle clientèle.
2: Premièrement, on a complètement électrifié notre gamme. Puis, par contre, on a fait une nouvelle gamme qu'on appelle Minoto et qui est vraiment focalisée sur les jeunes, où là, on va plus aller à l'essentiel.
1: Une voiturette épurée, mais qui coûte quand même la bagatelle de 10 000 euros. À l'autre extrémité de la fourchette de prix, on trouve le haut de la gamme Aixam, qui est bien plus accessoirisé et personnalisable.
2: On a maintenant une gamme Aixam, qui est notre gamme plus traditionnelle, qui a vraiment tous les codes de la voiture, où on va avoir des accessoirisations très importantes. Donc on va avoir un choix de couleur, on va avoir une caméra de recul, on va avoir des radars de recul, on va avoir des tablettes dedans, tous les attributs d'une vraie voiture. Ça, c'est plus pour notre population traditionnelle, et ça va faire des produits qui peuvent monter jusqu'à 20 000 euros.
1: L'assemblage est en grande partie fait à la main, et de bout en bout, une voiturette prend une trentaine d'heures de travail et passe par les mains de plus de 70 personnes.

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1: 4h15 dans le département de l'Ain, à l'approche de Lyon sur l'autoroute A42, voie de droite neutralisée, intervention en cours des pompiers après le kilomètre 25 à proximité de la sortie 7 pour Pérouges. Autoroute A36 maintenant du côté de Belfort en direction de Mulhouse, il y a deux poids lourds qui sont en panne vers le kilomètre 36 à proximité de la sortie 12B pour Belfort Centre. Attention, un rappel important, le corridor de sécurité est obligatoire, vous devez ralentir et laisser un maximum d'espace entre votre véhicule. Que l'intervention sur le bas-côté, c'est un réflexe qui protège des vies, bien sûr. Dans le centre du pays, sur l'A71, en direction de Bourges et de Paris, après le kilomètre 359, il y a une zone de travaux, après la sortie doucement à Combronde, et un accident s'est produit, c'est une voiture qui a percuté des cônes de chantier dans cette zone de travaux, donc attention, là aussi le patrouilleur est sur place. Sinon, à part ça, on a un peu de pluie encore sur la façade est du pays, restez prudents, notamment en région Rhône-Alpes, sur les autoroutes A51 et A41, il pleut entre Grenoble et Annecy.
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1: Mais avant d'écouter le dernier tube de Marine, c'est le moment pour Paulin Caillard et Géraldine Mia de répondre à vos questions sur les travaux réalisés sur autoroute.
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2: Vrai ou faux, les chantiers autoroutiers sont parfois interrompus provisoirement pour protéger une espèce animale.
3: C'est vrai, la biodiversité est prise en compte dans la planification des travaux et fait intervenir des experts en écologie en amont de la programmation. En présence d'espèces protégées, le planning des travaux est ajusté pour ne pas perturber le cycle biologique des espèces. Les périodes de reproduction, d'hibernation ou encore de migration sont donc prises en compte.
2: Et quels animaux peuvent être concernés ?
3: Eh bien, les chauves-souris et les oiseaux nicheurs qui investissent souvent des ponts ou des viaducs. Par exemple, dans le territoire de Belfort, pour les travaux réalisés sur le viaduc de la Savoureuse sur l'A36, une attention toute particulière a été apportée à la protection des hirondelles de rivage.
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1: 14h30, ça se passe bien malgré un petit peu de pluie en ce moment sur la façade est du pays et des interventions en cours le long des voies de circulation. Il y a des véhicules qui sont en panne sur bande d'arrêt d'urgence, par exemple en Haute-Marne sur l'autoroute A5 en direction de Paris après le kilomètre 210 à proximité de la sortie 24 pour Chaumont, ou encore par exemple dans le département de l'Ain sur l'autoroute A42 en direction de Lyon vers le kilomètre 24 à proximité de la sortie 7 pour Pérouges. Rappel important, le corridor de sécurité est obligatoire. Vous devez ralentir et laisser un maximum d'espace entre votre véhicule et l'intervention sur le bas-côté. C'est un réflexe qui protège des vies, bien sûr. Et avant d'écouter Joseph Kamel ou encore les Destiny's Child, nous vous emmenons dans le département de l'Ain, justement à la découverte de la petite ville de Trévoux, accessible par l'A46. Reportage d'Antoine Oppard.
2: Situé à la frontière entre le département du Rhône et celui de l'Ain, Trévoux est une ville au riche passé historique. Un temps capitale de la principauté de Dombes, elle n'a rejoint la France qu'en 1762. Présentation avec Romain Cavallero, directeur de l'office de tourisme de Trévoux.
3: Trévoux, c'est une petite cité, ancienne cité médiévale, qui est située en bord de Saône. On est sur la rive indinoise de la Saône. Et Trévoux, c'est la seule ville du Val-de-Saône à être orientée sud. La Saône crée des méandres au niveau de Saint-Bernard-et-Anse qui font prendre un axe ouest-est. Et Trévoux étant situé en plein milieu de ces méandres, ça en fait la seule ville à avoir une orientation assez intéressante quand on a la chance d'avoir le soleil.
4: Ouais, ce qui est le cas aujourd'hui, effectivement, on voit que là, le soleil tape directement sur les façades et met en lumière les différentes couleurs de la ville.
3: Oui, on arrive à voir un grand nombre de façades parce que on est à fleurs de coteaux. On a une ville qui s'étage en fait en terrasses successives, un petit peu en amphithéâtre, au-dessus de la rivière.
2: De passage par Trévoux, quelques lieux incontournables sont à noter sur votre carnet de route.
3: On a le Carré Patrimoine, qui est un espace d'introduction sur l'histoire particulière de Trévoux, qui accueille l'ancienne apothicairie de l'hôpital, avec boiserie et pot du 18e siècle. Et le musée Trévoux et ses trésors, un très beau musée, les collections de la ville, de monnaie, d'orfèvrerie, liées aux activités qu'on a eues en fait du temps de l'indépendance. Les points emblématiques de la ville, ils sont liés à cette histoire un peu particulière qu'a eu Trévoux, qui a été un centre administratif très tôt, donc un centre de Châtellenie, d'où la présence d'un château, qui est un des monuments majeurs du département de l'Ain, qui présente un donjon octogonal et bichrome, ce qui est très rare en France, c'est-à-dire qu'il est composé d'alternance d'anneaux de pierre dorée et de calcaire blanc de Couzon, des pierres locales. C'est très très rare. Ensuite, on a un palais du Parlement, là aussi, c'est vraiment une rareté, il y avait 13 parlements dans la France de l'Ancien Régime. C'est un organe administratif qui est relativement rare, qu'on a eu la chance d'avoir installé ici, parce que même si la principauté de Dombes était un tout petit territoire, on a voulu l'administrer avec les mêmes organes, les mêmes outils que le Royaume de France. On n'aurait jamais placé un parlement dans une ville de la taille de Trévoux, qui était très modeste, si elle n'avait pas été capitale d'une principauté indépendante.
2: Trévoux est accessible par les sorties 1 et 2 de l'A46.
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1: Du côté d'Annecy, alerte obstacle, attention sur l'autoroute A41 Nord en direction de Genève vers le kilomètre 122, c'est vraiment en proximité de la sortie 15.1 Seine Sud. Ce serait un cône de chantier ou un panneau de signalisation, un élément de balisage hein, qui gêne la circulation. Il faut bien l'éviter en ralentissant à l'approche de la sortie 15.1 Seine Sud, autoroute A41 Nord du côté d'Annecy.

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1: 4h45, ravi d'être avec vous et attention à cet obstacle gênant du côté d'Annecy sur la 41 Nord en direction de Genève vers le kilomètre 122 à proximité de la sortie 15 points pour Seynaud Sud, un cône de chantier qui se serait renversé dans une zone de travaux. Attention, ralentissez bien à proximité de cette sortie 15 points quand vous êtes sur la 41 Nord en direction de Genève. À part ça, on a de la pluie sur la façade est du pays. Restez prudent, il pleut justement sur la 41 Nord, il pleut également sur la 51, de la pluie actuellement entre Grenoble et Annecy. Et une information à vous donner, et bien même cas de figure sur l'autoroute A71 dans le centre du pays en direction de Bourget de Paris, un cône de chantier qui s'est renversé dans une zone de travaux vers le kilomètre 358 après la sortie 12 points pour Combronde. Attention, obstacle signalé sur la chaussée. Quand on signale un obstacle, c'est pas anodin. Il y a malheureusement un risque de le percuter, de se retrouver dans une grosse galère. Donc, faut ralentir et activer les feux de détresse. Les services de sécurité arrivent le plus vite possible sur les lieux pour dégager la chaussée. Sinon, à part ça, ça se passe bien, par exemple, sur l'autoroute A6, l'axe Paris-Lyon. Et durant le printemps, toujours beaucoup de zones de travaux qui parfois occasionnent des fermetures nocturnes jusqu'à 6h du matin. Ça signifie que vous devez sortir de l'autoroute, suivre les déviations pour la récupérer un peu plus loin. Tiens, je vais prendre un exemple. Eh bien, puisqu'on était en Auvergne-Rhône-Alpes, on va y rester. Fermeture en ce moment des bretelles de jonction entre les autoroutes A89 et A71. Donc sur la 71 en direction de Paris, de la bretelle vers l'A89 en direction de Bordeaux. Est fermé et sur la 89 direction Lyon, c'est la bretelle pour aller sur la 71 en direction de Clermont-Ferrand qui est fermée.
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1: Et avant d'écouter le dernier tube de Taylor Swift, la superstar américaine, tout de suite, voici des conseils sécurité pour que votre trajet sur autoroute se passe au mieux. Jérémy Esclavard.
2: Que vous soyez un habitué ou un novice de la conduite sur autoroute, les règles sont les mêmes pour tous. Il est primordial de respecter le code de la route. Christophe Boutin, délégué général de l'ASFA, l'Association des sociétés françaises d'autoroutes.
3: Écoutez, les conseils sont très simples, hein, respecter les règles. Le corridor de sécurité, c'est très important, c'est inscrit dans le code de la route depuis 2018. C'est sanctionné, si vous ne le respectez pas, vous risquez une amende de 135 € et des pertes de points. On peut parler du respect de la limite de vitesse. Et enfin, dernier conseil, s'arrêter régulièrement, toutes les deux heures, sur les aires d'autoroute qui accueillent les usagers en leur proposant de nombreux services. C'est un moyen de casser la monotonie du voyage, de recharger ses batteries, de celles de son véhicule ou son réservoir d'essence si nécessaire, et de repartir plus frais et plus en sécurité pour la suite du voyage.
2: A noter que sur les autoroutes du groupe APRR, vous retrouvez en moyenne tous les 20 km une aire de repos et tous les 40 km une aire de service.

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1: Excellente journée à tous, on est le 20 mai aujourd'hui.
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1: Il est 5h, mercredi 20 mai, ravi d'être avec vous. Soyez tous les bienvenus. J'attire tout de suite votre attention pour vous qui êtes du côté d'Annecy, en Haute-Savoie, sur la 41 Nord, en direction de Genève. Un cône de balisage s'est renversé sur la chaussée. Ça gêne la circulation vers le kilomètre 122, à proximité de la sortie 15.1 pour Seno Sud. Alors bien sûr, quand on vous signale un obstacle, c'est pas anodin. Il y a malheureusement un risque de le percuter, de se retrouver dans une grosse galère. Donc il faut ralentir et activer les feux de détresse. Les services de sécurité arrivent le plus vite possible sur les lieux pour dégager la chaussée. On a justement un petit peu de pluie en ce moment du côté d'Annecy, du côté de Grenoble également. Il pleut sur la façade est du pays. Restez extrêmement prudents. Et puis on a toujours une intervention en cours du côté de Belfort. Autoroute A36 en direction de Mulhouse. Ce sont des poids lourds qui sont en panne sur bande d'arrêt d'urgence à proximité de la sortie 12B pour Belfort Centre. Ici, vous voyez donc des gyrophares adaptés immédiatement à votre conduite. Vous ralentissez et vous vous écartez, c'est un réflexe qui peut éviter un drame. Et encore malheureusement trop de fourgons de patrouilleurs qui se font percuter. Et puis j'évoquais l'autoroute A41 Nord il y a un instant. Sachez qu'en ce moment c'est fermé en raison de travaux, fermeture de la bifurcation entre l'A40 et l'A41 Nord. Dans le secteur de Saint-Julien en Genevois, du côté de Genève, en provenance de l'A40, il est donc impossible d'emprunter l'A41 Nord en direction d'Annecy jusqu'à environ 6h du matin. Déviation possible par l'A410 via la Roche-sur-Foron. Et comme d'habitude, durant le printemps, il y a de nombreuses zones de chantier qui occasionnent des fermetures nocturnes. Vous retrouvez tout ça sur la page Facebook et sur autoroute-info.fr. Pierre Demar, maintenant, son dernier tube avant le retour de l'information trafic. Et on écoutera aussi durant le prochain quart d'heure les prévisions de Météo France.

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1: Un peu de pluie sur la façade est du pays, restez prudent. Et du côté de Grenoble, je vois que ça ralentit un peu sur l'autoroute A480 en direction de Sisteron, puisque les services de sécurité sont sur place. Ils enlèvent la fermeture, hein. C'était fermé il y a encore quelques minutes sur l'A480 entre la jonction avec la Rocade Sud et la sortie 7 pour Pont-Clé. Ça ne sera plus d'ici quelques minutes. C'est pour ça que le trafic est un peu ralenti à cette heure-ci. À 5h15, on fera le point complet sur les conditions de circulation. Vous restez bien connectés à Autoroute Info, vous restez bien avec moi. On écoutera aussi les prévisions de Météo France pour cette journée de ce mercredi 20 mai. Et tout de suite, Sophie Elise Beckstar.

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1: 5h15, excellente journée à tous en ce mercredi 20 mai. Vous avez bien raison d'écouter Autoroute Info, ça se passe bien globalement malgré un peu de pluie en ce moment sur la façade est du pays. Et près de Chambéry, l'autoroute A43 en direction de Lyon, trafic un peu ralenti actuellement entre la sortie 20 Saint-Badolphe et la sortie 19 pour l'Aravoir, puisque l'autoroute ne sera plus fermée dans ce tronçon d'ici quelques minutes. Les services de sécurité sont sur place, et pourquoi ça ralentit un peu partout ailleurs, ça se passe bien.
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1: Bon, il pleut un petit peu du côté d'Annecy, du côté de Genève, sur l'autoroute A41. Quelques précipitations possibles que l'on peut voir ici en studio, en retour caméra et sur nos retours satellites en temps réel. Un peu de pluie également sur l'autoroute A36 du côté de Belfort. Sur chaussée mouillée, sur autoroute, il ne faut pas dépasser les 110 km/h. Les prévisions de Météo France pour ce mercredi avec Adrien Varnon.
2: Les conditions anticycloniques poussent peu à peu par le sud ce mercredi. Cet après-midi, le temps est sec et souvent très ensoleillé dans le sud-ouest, en moyenne vallée du Rhône, entre l'Auvergne, le nord du Lyonnais, les Alpes et plus au nord, du Béret à la Franche-Comté en passant par la Bourgogne. Là aussi, le ciel lumineux l'emporte avec des nuages de moins en moins nombreux qui se partagent le ciel avec de belles éclaircies. En revanche, entre l'Île-de-France, la Champagne ou la Lorraine, le ciel est encore bien encombré de nuages, donnant par moments des averses jusqu'en soirée. Côté température, elles sont enfin orienté à la hausse. On dépasse presque partout les 20 degrés. Encore timidement, c'est vrai, au nord, avec au meilleur de la journée 19 à 20 degrés, entre Troyes, Nancy et Langres, 20 à Paris et Besançon, 21 à Auxerre, Dijon et Mulhouse, 22 à Bourges, Clermont-Ferrand et Annecy, 23 à Lyon et Grenoble, et jusqu'à 24 degrés à Mont-de-Marsan. Adrien Varnant, Météo France, pour Autoroute Info.
1: On va se retrouver dans un instant, on va assister à une opération de contrôle des poids lourds. Ça c'est intéressant, reportage auprès des agents de l'État, juste après Ed Sheeran, maintenant sur Autoroute Info. Très belle journée à tous et restez prudents.

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1: Et dans quelques minutes, on va se retrouver à 5h30. Le point complet sur les conditions de circulation. Et pour la musique, The Alan Parsons Project, on adore ça. Et puis Pauline également, Allô le Monde, dans un instant sur Autoroute Info. Restez bien connectés, en direct également sur l'application. Et comme promis, nous partons maintenant sur l'aire de Beaune, sur l'A6 entre Paris et Lyon, avec Xavier Ferrand. Il a assisté à une opération de contrôle de poids lourd.
2: Les poids lourds interceptés par les forces de l'ordre se succèdent. À chaque fois, un agent de la DREAL, la Direction Régionale de l'Environnement, de l'Aménagement et du Logement, est chargé des contrôles. Lionel Perrette, chef du département Régulation des Transports.
3: On va contrôler les temps de conduite et au-delà des temps de conduite, les temps de repos. Et pour procéder à ces contrôles, on extrait les données enregistrées sur le chronotachygraphe du véhicule. C'est un mouchard, on peut dire ça comme ça. En tout cas, c'est un équipement qui enregistre les différents mouvements du véhicule, les temps de repos, les temps de conduite.
2: La preuve par l'exemple avec Natacha Corallo, accompagnée d'un gendarme.
4: Qu'est-ce que vous transportez, monsieur ?
5: Des pièces Renault.
4: Des pièces Renault ?
5: Oui.
6: Bonjour.
4: Bonjour, madame.
6: Contrôle de transport de la DREAL.
4: J'ai bien vu.
6: je vais monter pour chercher les données. Et après, je vais regarder tous vos papiers.
4: Et ça, on touche pas.
2: Les données sont chargées sur une clé USB sécurisée. Natacha Corallo s'installe ensuite devant son ordinateur.
6: J'ai accès donc à une partie donnée du conducteur, donc avec ses temps de conduite et ses temps de repos. Donc on voit que c'est quelqu'un qui roule pas non plus énormément à la journée.
2: Alors ce qu'il faut préciser, c'est qu'il y a de longs traits rouges. J'imagine que c'est le temps de conduite, c'est ça ?
6: Le temps de conduite en rouge. Donc là, par exemple, c'est un bloc de 3h05, puisqu'il a conduit 3h05 sans coupure. Et puis après, il fait une pause de 45 minutes, donc qui est réglementaire. Et il reconduit une heure. Et en bleu apparaît les temps de travail, donc surtout quand il charge ou qu'il décharge.
2: Pas de problème à signaler pour ce chauffeur bulgare au volant d'un tracteur immatriculé en France qui emmène une remorque lituanienne. En 2024, plus de 1200 poids lourds ont été contrôlés rien qu'en Côte d'Or.

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1: 5h30, très belle journée à tous en ce mercredi 20 mai avec Autoroute Info, ravi d'être avec vous. Ça se passe bien sur l'ensemble des axes autoroutiers que vous empruntez, un temps calme et sec, et il a un peu plu cette nuit sur la façade est du pays. Maintenant, il n'y a quasiment plus de précipitations et il devrait faire très beau durant ces prochains jours. Bon, on a toutefois deux interventions en cours le long des voies de circulation sur l'autoroute A6 par exemple en Bourgogne, après le secteur d'Auxerre en direction de Paris, après le kilomètre 126, ou encore sur l'autoroute A36. Là, ce sont deux poids lourds qui sont en panne. A36, direction Mulhouse, à proximité de la sortie 12B pour Belfort Centre. Alors, encore trop souvent, on voit des véhicules qui passent juste à côté des interventions le long des voies. Pourtant, il y a des automobilistes en panne avec tout le service de sécurité et de dépannage. Donc, beaucoup de monde proche de la voie de droite. C'est très dangereux si vous éloignez pas de ces interventions. Donc, il faut absolument respecter le corridor de sécurité. D'ailleurs, si vous ne le faites pas, vous pouvez avoir une amende de 135 €. Il va y avoir du monde. Oui, encore un week-end prolongé, ça fait plaisir. Le week-end de la Pentecôte, on retrouve les prévisions trafic avec Myriam Boyade.
2: Avec une journée rouge dans le sens des départs et orange pour les retours dans tout le pays, les perturbations seront possibles ce vendredi sur les grands axes qui traversent la Bourgogne et l'Auvergne-Rhône-Alpes, mais aussi dans l'Est, sur la 36, car nos voisins allemands seront sur la route des vacances. On attend un pic de trafic autour de 18h ce jour-là. Le lendemain, samedi 23 mai, le trafic devrait s'intensifier assez rapidement pour atteindre un pic plus tôt en fin de matinée. Une journée orange en Île-de-France et en Auvergne-Rhône-Alpes, dans le sens des départs et dans le quart nord-est, mais dans le sens des retours. Dimanche, vert, calme sur les routes avant une journée chargée à nouveau lundi de Pentecôte, où on attend des perturbations à nouveau sur les grands axes comme la 6 entre Lyon et Paris ou la 43 entre Lyon et Turin.
1: Merci Myriam. Et on démarre bien la journée avec mon tube préféré. Voici maintenant Zao avec MC Solar. MC Solar que vous pourrez voir aux nuits de Fourrières dans pas longtemps. Ce sera le 2 juin du côté de Lyon. Très belle journée avec Autoroute Info. Dans un instant, bien sûr, le retour de l'information trafic. Restez bien connectés.

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1: Il est 5h45, merci d'être à l'écoute d'Autoroute Info en ce mercredi, tout début de journée, tout début de matinée sur les autoroutes alpines. Pour l'instant, ça se passe toujours très bien sur votre trajet. Les fermetures nocturnes sont terminées. Il y avait des fermetures du côté de Grenoble ou encore en Haute-Savoie. C'est levé désormais, plus de fermetures à vous signaler. Vous pouvez reprendre votre trajet sans encombre. Et justement, en parlant de fermeture nocturne, le tunnel du Fréjus va être fermé cette nuit, la nuit prochaine, la nuit de jeudi, demain, de 3h à 5h30 pour permettre le passage de convois exceptionnels. Les poids lourds seront stockés pendant cette fermeture sur l'aire du Rieussec. Pour les voitures, eh bien, il faudra emprunter le col du Mont-Cenis si ce dernier est ouvert.
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1: Et on se retrouve dans quelques instants. On vous emmènera en Isère, dans un lieu hors du temps, la cité médiévale de Crémieux, nichée entre de somptueuses collines à l'est et la vallée du Rhône au nord. Tout de suite, c'est la musique. Joe vous accompagne ce matin.

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1: Et on vous rappelle vos conditions de circulation ce matin pour vous qui êtes sur la route du travail. Attention, la chaussée peut être humide, hein, cette nuit il y a plu, la rosée du matin également, une chaussée qui peut parfois être détrempée même s'il ne pleut pas sur votre trajet. Soyez vigilants, surtout dans les bretelles d'entrée et de sortie. Le point complet, ce sera au plus tard, d'ici 6 heures. Avant ça, la musique vous accompagnera ce matin sur Autoroute Info. On écoutera Benson Boone et Philippine Lavray ou encore Tina Turner. Pour l'instant, on va partir le long de l'A43 entre Lyon et Chambéry, où un panneau touristique, les panneaux marrons, indique Crémieux, cité médiévale. Reportage en Isère, où Véronique Voiron vous propose de quitter l'autoroute pour une escapade moyenâgeuse.
2: De nombreux vestiges du patrimoine médiéval de la ville sont encore visibles. Christelle Pramorin de l'Office de tourisme nous sert de guide.
3: Nous sommes dans la rue des Augustins. C'est une rue très colorée, très typique, qui permet d'avoir une vue sur comment était organisé l'habitat au Moyen-Âge. Donc on avait, vous voyez, des baies à échoppe. Au-dessus, le local d'habitation. Tout au-dessus, on avait le grenier avec la poulie et donc aussi également une lucarne fenière.
2: Entrons dans la ville par la porte des Augustins, direction le cloître.
3: On se trouve ici dans un cloître du XVIIe siècle. Là, on a la chance de voir une toiture typique, puisque c'est une toiture en lauze. Alors, ce qu'on appelle ici, peut-être improprement la lauze, c'est de la pierre calcaire. Vous voyez, il n'y a pas de fixation mécanique à la charpente. Donc, pour assurer une couverture efficace, on superpose.
2: Rejoignons le monument emblématique de Crémieux, la halle.
3: C'est une halle qui est très grande puisqu'elle mesure presque 61 mètres de long, 19 mètres et demi de large. Elle a presque 10 mètres de hauteur, donc vraiment elle a des dimensions assez colossales. Elle est divisée en trois travées. Dans le toit, il y a beaucoup d'ouvertures sur tous les côtés. Elle a une charpente magnifique, une toiture de lauze de plus de 400 tonnes puisque la toiture possède une superficie de 1200 mètres carrés.
2: Au XIVe siècle, Crémieux était un grand centre d'échange où on fixait notamment le prix du grain.
3: Donc on avait des mesures à grains des auges, il y en a au nombre de 4. La mesure de grains avait le joli nom de bichet, et le bichet valait 19,5 litres.
2: L'église de Crémieux renferme également un véritable trésor.
3: Dans cette église, ancienne chapelle des ermites de Saint-Augustin, des peintures de la fin du Moyen-Âge, donc fin 14e, début 15e. Un ensemble iconographique absolument unique, parce que des peintures augustiniennes, il n'y en a pas d'autres exemples en France.
2: Bien d'autres curiosités sont encore à découvrir à Crémieux. Laissons le mot de la fin à notre guide.
3: Venez à Crémieux, perdez-vous dans les ruelles et vous ne le regretterez pas.

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1: Et il est 6h, j'espère que vous êtes bien réveillés, on vous accompagne ce matin.
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1: Ce mercredi matin qui se passe toujours dans le calme, pas de grosses informations à vous signaler pour le moment. On vous rappelle seulement cette voiture qui est en panne et qui risque de gêner sur la 40. Elle est en Haute-Savoie donc en direction de Chamonix, entre Genève et Chamonix, kilomètre 25 de la 40. Une voiture sur la voie de droite après la sortie 17 de Bonneville et en arrivant dans le secteur de Sionzier, la sortie numéro 18. Et puis ce matin, comme tous les matins,

0: c'est l'accès à Genève qui est déjà encombré, puisqu'on parle de quelques centaines de mètres de retenue hein, avant d'accéder à la douane de Pardonnet pour le moment. Un trafic qui devrait encore augmenter hein, dans les prochaines minutes et les prochaines heures. Dans tous les cas, on sera là pour vous informer. Ici, pour le moment, hein, c'est moins de 5 minutes hein, qu'il vous faut pour rejoindre cette douane de Pardonnet tout au bout de la 41 et pour rejoindre Genève. Et tout de suite, place à l'actualité générale avec les titres de France Info.
1: Ce matin, trois concerts de Patrick Bruel au Québec annulés en décembre prochain.
2: En raison des plaintes pour violences sexuelles à l'encontre du chanteur, au moins 9 ont été déposées. D'autres le seront dans les jours qui viennent, selon l'avocate de l'animatrice Flavie Flamand, qui accuse Patrick Bruel de l'avoir violée lorsqu'elle avait 16 ans. Le chanteur conteste toutes les accusations. L'Organisation mondiale de la santé alerte sur l'ampleur de l'épidémie d'Ebola en République démocratique du Congo, suspectée d'avoir fait déjà plus de 130 morts. L'épidémie pourrait durer longtemps, prévient l'OMS, qui a déclenché dimanche une alerte sanitaire internationale. L'accès à l'emploi progresse pour les personnes en situation de handicap, mais il reste du chemin à parcourir, selon l'AGFIP, l'association qui œuvre à l'insertion professionnelle des personnes handicapées. Elle représente 5% de l'ensemble des personnes en emploi. Imaginez une deux chevaux, mais électrique. Stellantis envisage de relancer sa célèbre Citroën. Le constructeur automobile avait annoncé plus tôt hier vouloir produire dès 2028 en Italie des e-cars, ces petites voitures électriques bon marché.
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0: Voilà, c'était l'actualité générale que l'on retrouvera d'ici 6h30 au plus tard. Pour l'instant, la musique de retour sur Autoroute Info, c'est avec Vanessa Paradis. Bonne route et bonne matinée.

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1: Toujours cette voiture signalée sur les voies de l'A40 en Haute-Savoie, direction Chamonix. Cette voiture qui se trouve sur voie de droite au kilomètre 26, elle se situe après la sortie 17 de Bonneville et avant la sortie 18 de Sionziers. Le personnel autoroutier se rend sur place de votre côté. Soyez bien vigilants. Si vous le pouvez, décalez-vous sur la voie de gauche en approchant de ce secteur. On se retrouve dans le prochain point trafic de 6h15. Ce sera après la playlist Autoroute Info. On écoutera Talk Talk dans quelques instants. Ce sera après Avril Lavigne.

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1: Et il est 6h quasiment 14 minutes, vous êtes à l'écoute d'Autoroute Info ce matin, peut-être sur la route du travail pour certains d'entre vous, en tout cas pour ceux qui vont rejoindre Genève par la douane de Pardonnet tout au bout de la 41, on a déjà quelques perturbations, un bouchon qui remonte sur maintenant bien 1 km, temps de parcours rallongé d'au moins 5 minutes sur le dernier kilomètre de la 41, le bouchon qui concerne également ceux qui arrivent depuis la 40 et le secteur d'Annemasse. Au-delà de ça, il y a toujours ce véhicule qui est en panne, on est toujours en Haute-Savoie, direction Chamonix, après le secteur de Genève, kilomètre 25. Une voiture en panne sur la voie de droite. Elle est après la sortie 17 de Bonneville. À part ça, pour le moment, on surveille les différents axes du côté de Grenoble ou encore de Lyon. Mais pour l'instant, pas de bouchons ni d'autres événements à vous signaler. Ça se passe plutôt bien.
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1: Et tout de suite, place à la météo. On écoute Adrien Varnant de Météo France.
2: Les conditions anticycloniques poussent peu à peu par le sud ce mercredi. Cet après-midi, le temps est sec et souvent très ensoleillé dans le sud-ouest, en moyenne vallée du Rhône, entre l'Auvergne, le nord du Lyonnais, les Alpes et plus au nord, du Berry à la Franche-Comté en passant par la Bourgogne. Là aussi, le ciel lumineux l'emporte avec des nuages de moins en moins nombreux qui se partagent le ciel avec de belles éclaircies. En revanche, entre l'Île-de-France, la Champagne ou la Lorraine, le ciel est encore bien encombré de nuages, donnant par moments des averses jusqu'en soirée. Côté température, elles sont enfin orienté à la hausse. On dépasse presque partout les 20 degrés. Encore timidement, c'est vrai, au nord, avec au meilleur de la journée 19 à 20 degrés, entre Troyes, Nancy et Langres, 20 à Paris et Besançon, 21 à Auxerre, Dijon et Mulhouse, 22 à Bourges, Clermont-Ferrand et Annecy, 23 à Lyon et Grenoble, et jusqu'à 24 degrés à Mont-de-Marsan. Adrien Varnant, Météo France, pour Autoroute Info.
1: Et on est reparti en musique pour ceux qui ne sont pas encore réveillés. Avec Angèle, ça va être le cas.

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1: On vous rappelle cette voiture qui est en panne sur la 40 en Haute-Savoie, direction Chamonix. Une voiture en panne, kilomètre 25, après la sortie 17 de Bonneville. Elle se situe sur la voie de droite, après Genève, direction Chamonix, et risque de gêner votre circulation. Sinon, à part ça, ce matin, ça se passe toujours très bien. Déjà du monde pour rejoindre Genève par la douane de Bardonnay. On aura l'occasion d'en reparler au plus tard, d'ici 6h30. Avant ça, il y aura les Imagine Dragons ou encore Baltimora pour vous accompagner ce matin en musique. Et pour l'instant, ce reportage chaque année en partenariat avec le ministère de l'Intérieur et l'association Assurance Prévention, une piste d'éducation routière s'installe dans une vingtaine de villes en France. Elle permet d'initier les plus jeunes à la conduite d'un deux roues motorisé. Reportage près de Lyon d'Antoine Oppard.
2: Allez, donc on démarre la moto, on tourne la clé. Voilà. Maintenant, je vais mettre la première vitesse. Alors là, on ne met pas qu'un doigt, on met les quatre doigts, d'accord ?
3: Des conseils comme cela, les policiers de la CRS vont en donner cette année à 8000 personnes, principalement des jeunes, grâce à leur piste d'éducation routière mobile qui s'est installée quelques jours du côté du centre des expositions Eurexpo de Lyon pendant le salon du deux roues.
4: Nous, on est là pour faire vraiment un apprentissage sécurisé ou une reprise en main pour ceux qui n'ont pas roulé depuis très longtemps. On accueille un peu tout le monde à partir de 14 ans.
3: Christophe Écolan est policier au sein de la CRS. Il est le responsable de la piste d'éducation routière.
4: Les jeunes, quand on les prend à partir de 14 ans, c'est des jeunes qui n'ont aucune mauvaise habitude.
2: J'accélère un petit peu. La moto avance, le centre, la roue tourne. La
4: moto on a des motos à double commande. L'instructeur est à l'arrière, il bénéficie d'un guidon fixe et d'un rappel des commandes d'embrayage et de frein arrière. On va leur faire faire d'abord l'atelier moto home trainer pour leur montrer comment fonctionne une machine. On va les équiper ensuite. Les premiers tours de roue se feront avec le moniteur à l'arrière sur les motos double commande. Et puis ensuite, on a 18 machines là, qui sont prêtées par 9 marques. On a des motos, on a des motos thermiques, on a des motos électriques.
2: Quand le stop arrive, on m'arrête. Premièrement, j'arrête d'accélérer. Donc je vais dans ce sens-là. Deuxièmement, je serre le levier avec mes quatre doigts, d'accord ? Troisièmement, avec mon pied droit, avec devant mon pied, j'appuie sur le frein.
5: Axel, c'est ça ?
2: Je vais te chercher des gants.
6: Pour essayer le circuit.
5: T'as déjà fait de la moto ?
6: J'en ai fait une ou deux fois déjà.
5: Ça te fait quoi, les premières sensations ?
6: Ça fait un peu bizarre.
5: Et toi, c'est quoi ton prénom ?
7: Méline.
5: Tu voudras passer ton permis moto plus tard ?
7: Normalement, je passe mon BSR.
5: Déjà, ok. Donc tu vas avoir un petit deux roues. Donc c'est important d'avoir un peu les premières sensations sur la route ?
7: Oui.
4: On prend par exemple un groupe de 50 élèves qui va venir sur une demi-journée. Peut-être qu'il n'y en aura que 5 ou 6 qui feront la moto plus tard. Mais par contre, tous les autres auront pu voir en fait comment se comporte une moto. Dans le cadre du partage de la route et de faire attention aux autres sur la route, ils seront plus indulgents dans leur conduite future.
3: La route demeure la première cause de mortalité chez les 14-24 ans. À elle seule, cette tranche d'âge représente un décès sur 5 sur les routes.

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1: Merci d'être à l'écoute d'Autoroute Info, il est 6h30 ce matin, ça se passe toujours très bien sur les axes que vous empruntez, les autoroutes alpines. Il commence à y avoir de plus en plus de monde, hein. Normal, le trajet matinal vers le travail qui augmente, et c'est le cas notamment en Haute-Savoie pour vous qui allez rejoindre Genève par l'A41. Il y a déjà 2 km de bouchons en amont de la douane de Bardonnay, 10 minutes de plus à rajouter sur votre trajet pour rejoindre cette douane et accéder à Genève. Pour ceux qui arrivent depuis l'A40 et depuis notamment le secteur d'Annemasse, là aussi le bouchon remonte déjà sur les voies de l'A40. Et justement, secteur d'Annemasse, il y a une autre douane pour rejoindre Genève, la douane de Vallard, tout au bout de la 411. Là aussi, quelques centaines de mètres de retenue et plus de 5 minutes supplémentaires sur votre trajet. Bref, ce matin, si vous rejoignez Genève, attendez-vous à passer par ces bouchons, si vous rejoignez Genève, par les autoroutes. Sinon, du côté de Grenoble ou encore de Lyon, ce matin, pour l'instant, même si le trafic est en augmentation, il n'y a pas encore de perturbation à vous signaler, et ça c'est tant mieux. Et puis cette semaine est marquée par le dernier week-end prolongé du mois de mai, le week-end de Pentecôte. Ce sera lundi de Pentecôte, lundi 25, et justement on va tout de suite faire le point sur les prévisions de trafic. Dès vendredi, il y aura du monde, Myriam Boyed.
2: Avec une journée rouge dans le sens des départs et orange pour les retours dans tout le pays, les perturbations seront possibles ce vendredi sur les grands axes qui traversent la Bourgogne et l'Auvergne-Rhône-Alpes, mais aussi dans l'Est, sur la 36, car nos voisins allemands seront sur la route des vacances. On attend un pic de trafic autour de 18h ce jour-là. Le lendemain, samedi 23 mai, le trafic devrait s'intensifier assez rapidement pour atteindre un pic plus tôt en fin de matinée. Une journée orange en Ile-de-France et en Auvergne-Rhône-Alpes dans le sens des départs et dans le quart nord-est, mais dans le sens des retours. Dimanche, vert, calme sur les routes avant une journée chargée à nouveau lundi de Pentecôte, où on attend des perturbations à nouveau sur les grands axes comme la 6 entre Lyon et Paris ou la 43 entre Lyon et Turin.
1: Et si vous voulez retrouver ces prévisions trafic, n'hésitez pas à faire un tour sur notre page Facebook Autoroute Info. Et maintenant, place à l'actualité générale, les titres de France Info.
3: Et à la une, l'aura du lieu une rallonge budgétaire pour les armées françaises.
4: 36 milliards de plus, les députés ont adopté hier soir une révision de la loi de programmation militaire voulue par le gouvernement dans le contexte international. Rassemblement national et Parti socialiste ont voté pour, comme le camp gouvernemental. Le reste de la gauche s'y est opposé, dénonçant également des mesures liberticides. Xi Jinping reçoit Vladimir Poutine en ce moment en Chine, quelques jours après la visite de Donald Trump. De quoi réaffirmer la force de l'alliance entre la Chine et la Russie. Le dirigeant chinois salue auprès de son homologue la relation inébranlable malgré les épreuves. 3 concerts de Patrick Bruel annulés en décembre prochain au Québec à cause des plaintes pour violences sexuelles qui s'accumulent contre le chanteur. Au moins 9 ont été déposées. D'autres vont suivre, selon l'avocate de l'animatrice Flavie Flamand, qui accuse Patrick Bruel de viol au début des années 90. Le chanteur conteste tous les faits. À Mayotte, 143 enfants en situation de dénutrition ont été identifiés en 4 mois par la Croix-Rouge dans les quartiers informels. L'ONG mène depuis le début de l'année des maraudes pour repérer ces enfants et sensibiliser leurs parents.
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1: J'espère que vous passez une bonne route ce matin à l'écoute d'Autoroute Info. On continue de vous accompagner et c'est la musique avec un titre qui cartonne sur les réseaux sociaux en ce moment. Un remix de Jenny d'une musique de Tame Impala.

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1: Une seule difficulté pour l'instant ce matin, c'est du côté de la Haute-Savoie pour ceux qui vont rejoindre la douane de Bardonnay depuis la 41 et accéder à Genève. Bouchon sur plus de 2 km en amont, un quart d'heure supplémentaire désormais. Le bouchon remonte toujours sur les voies de la 40 depuis le secteur d'Annemasse. Et puis sur la 411, l'autre douane, celle de Vallard, là aussi c'est 5 minutes de plus sur votre trajet, sur les derniers kilomètres, le dernier kilomètre avant de rejoindre cette douane de Vallard. On se retrouve d'ici 6h45, le prochain point, trafic après la musique de Coldplay et tout de suite The Cardigans sur Autoroute Info.

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1: À 6h45 minutes, retour sur la 41 en Haute-Savoie direction Genève. Si vous rejoignez Genève par la douane de Bardonnay, il y a toujours cette perturbation qui remonte maintenant sur plus de 2 km voire 3 km désormais. Temps de parcours estimé 10 minutes supplémentaires pour accéder à cette douane de Bardonnay et le bouchon remonte toujours sur les voies de la 40 dans les deux sens. Une circulation qui reste assez difficile également sur la 411 secteur d'Annemasse. Pour ceux qui vont rejoindre Genève, cette fois-ci par la douane de Vallard, là aussi on a quelques centaines de mètres de retenue. À part ça, ce matin, pas d'autres informations à vous signaler du côté de Lyon ou encore de Grenoble. Pour le moment, ça se passe toujours très bien. Également du côté de Chambéry ou encore d'Annecy, hein, ce matin, pas de difficultés particulières à vous signaler et c'est tant mieux. Et cette nuit, de nouvelles fermetures nocturnes vous concerneront, notamment le tunnel du Mont-Blanc fermé. Ce sera le cas également la nuit prochaine. Circulation totalement interrompue de 22h jusqu'à 6h pour des travaux de maintenance. La 41 Nord en direction de Genève sera également fermée cette nuit et la nuit prochaine en direction de Genève, entre la barrière de péage de Saint-Martin-Bellevue, secteur d'Annecy, et la bifurcation avec la 40 dans le secteur de Saint-Julien. Julien Genevois, fermeture de 21h à 6h en raison de travaux de maintenance dans le tunnel du Mont-Sion. Pour rejoindre votre trajet initial, il faudra donc passer par la 410 itinéraire de déviation.
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1: Allez, prochain point juste après la musique de Pierre Garnier sur Autoroute Info.

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1: Un animal errant signalé sur les voies de l'A41 en direction de Chambéry, entre Grenoble et Chambéry, kilomètre 14. Un animal qui se trouverait a priori dans la bretelle d'entrée numéro 24A de

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2: Et ce matin, on retourne en Haute-Savoie pour rejoindre Genève par la douane de Bardonnay. C'est toujours près de 3 km de perturbation. 15 minutes de plus sur votre temps de trajet. Bouchon qui remonte également sur la 40. Et ce, dans les deux sens. Et puis la douane de Valard qui n'est pas en reste, puisque là aussi, on a quelques centaines de mètres de bouchons. Un petit peu après le secteur d'Annemasse, tout au bout de la 411. Du côté des autres agglomérations, pour l'instant, Grenoble ou encore Lyon, pas d'évolution du trafic. On aura l'occasion d'en reparler dans les prochaines minutes au plus tard. À 7h pour le début du 7-9. Et on est reparti en attendant sur la playlist Autoroute Info de Néa ou encore les White Stripes dans quelques instants pour bien se réveiller. Ce sera Seven Nation Army après ce reportage au début de l'ère automobile. Avant l'avènement du moteur à explosion, la mobilité était électrique et c'est dans ce contexte que fut conçue la Jamais Contente, une voiture mythique qui releva un défi inédit pour l'époque, découverte avec Véronique Voiron.
3: Et ce défi, ce fut d'être le premier véhicule à dépasser les 100 km/h, ou quand une voiture électrique était la plus rapide au monde. Pour cela, il faut remonter à la fin des années 1800. À cette époque, le choix du meilleur type de propulsion n'était pas encore établi. Si le moteur à explosion avait de nombreux avantages, beaucoup croyaient davantage à l'électricité qu'au pétrole. C'est le cas de l'industriel belge Camille Genazzi. Il se met en tête de prouver la supériorité des batteries sur le moteur à explosion en battant le record de vitesse de l'époque, établi alors aux alentours de 92 km/h. Le 29 avril 1899, il s'élance dans une course de vitesse sur une piste de 2 km de long à Achères, dans les Yvelines, à bord d'un véhicule dont il a spécialement commandé la construction et qu'il a baptisé la Jamais Contente. De conception résolument nouvelle, la voiture se caractérise par des roues de taille égale, une recherche d'aérodynamisme et une carrosserie allégée par l'emploi de l'aluminium. La Jamais Contente ressemble à un obus monté sur roues. Ses deux batteries électriques développent un peu moins de 70 chevaux, mais représentent près de la moitié de son poids de 1,5 tonne. Lors de cette compétition en région parisienne, elle pulvérise le record en atteignant 105,98 km/h. Elle devient donc le premier véhicule terrestre à dépasser la barrière symbolique des 100 km/h, et tout cela en silence, s'il vous plaît. Au fait, pour ceux d'entre vous qui s'interrogent sur l'origine du nom de la Jamais Contente, deux hypothèses existent. Certains disent qu'il s'agit d'un qualificatif pour la voiture qui tombait souvent en panne. Pour d'autres, Camille Genazzi aurait donné ce nom en référence au caractère de son épouse. Quoi qu'il en soit, aujourd'hui, la Jamais Contente constitue une pièce phare du musée de la voiture de Compiègne, où elle est exposée.

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1: Mercredi aujourd'hui, c'est le 20 mai. Soyez tous les bienvenus, il est 7h.
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1: Très heureux de vous retrouver, de vous accompagner ce matin. Le point complet sur vos conditions de circulation. Je rejoins Curtis Thévenon. Bonjour Curtis.
2: Bonjour Antoine.
1: Bon, ça se passe plutôt bien ce matin. Une seule difficulté, c'est en Haute-Savoie et c'est pour rejoindre la Suisse.
2: Comme tous les matins, pour rejoindre Genève par l'A41, il y a cette perturbation qui remonte sur 3 km. Il faut plus d'une quinzaine de minutes supplémentaires pour accéder à cette douane de Bardonnay. Attention aux bouchons qui remontent toujours sur les voies de l'A40, et ce, dans les deux sens. Et puis l'autre douane, celle de Vallard, tout au bout de la 411, secteur d'Annemasse, là aussi, attendez-vous à un petit peu d'attente.
1: Et sinon, partout ailleurs, Curtis, il n'y a pas d'autres difficultés ou incidents ce matin?
2: On surveille Grenoble ou encore l'agglomération lyonnaise. Le trafic est en augmentation, notamment à Grenoble, sur la 480. Mais en soi, on ne peut pas vraiment parler de bouchons.
1: Et parfois sur votre route, il y a des zones de travaux, des zones de chantier, parfois même des voies neutralisées. Vous anticipez bien à chaque fois avant de les aborder. Puis lorsqu'il y a des véhicules en panne arrêtés sur la bande d'arrêt d'urgence ou du monde qui intervient à proximité des voies, même s'il n'y a pas de gêne direct à la circulation, là aussi vous anticipez, puis vous vous décalez sur là où les voies les plus à gauche pour respecter un corridor de sécurité. Côté météo, ça se passe plutôt bien, en tout cas pas de pluie pour le moment. La météo, on en reparle dans une quinzaine de minutes dans la suite du 7-9 avec les prévisions de Météo France. Pour ce mercredi. Avant ça, l'actualité de ce mercredi matin. Voici les titres de France Info.
3: Et à la une, des premières annulations de concerts pour Patrick Bruel. Ces trois dates au Québec en décembre viennent d'être annulées alors que les plaintes pour violences sexuelles s'accumulent contre le chanteur. Au moins 9 ont été déposées et d'autres vont l'être, promet l'avocate de Flavie Flavie.

0: Apparemment, l'animatrice accuse Patrick Bruel de viol. Toutes les procédures seront regroupées au parquet de Nanterre. Le chanteur, lui, conteste toutes les accusations. Édouard Philippe promet de répondre à toutes les questions de la justice après l'ouverture d'une information judiciaire à son encontre. Un juge d'instruction va enquêter sur des soupçons de détournement de fonds publics, favoritisme ou encore prise illégale d'intérêt au Havre, ville dont Édouard Philippe est le maire. Les 430 membres de la nouvelle flottille pour Gaza sont tous en route vers Israël. Ils ont été arrêtés lundi au large de Chypre dans les eaux internationales. Interception condamnée par plusieurs États, dont la Turquie et l'Espagne. Les États-Unis ont réduit leur nombre de brigades de combat stationnées en Europe. Elles sont désormais 3 au lieu de 4, soit environ 4000 soldats de moins, de quoi provoquer au passage le retard dans le déploiement de troupes en Pologne. Une nouvelle étape dans la réduction initiée par Donald Trump de la présence militaire américaine sur le continent.
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2: On vous accompagne, on vous informe en temps réel sur vos conditions de circulation. Vous le savez, c'est comme ça, 24 heures sur 24, 7 jours sur 7, ici sur Autoroute Info. On va reparler de vos conditions de circulation de ce mercredi matin. Ce sera dans moins de 5 minutes et juste après, dans la suite du 7-9, le vrai faux d'Autoroute Info. Les chantiers autoroutiers sont parfois interrompus provisoirement pour protéger une espèce animale. C'est la question cette semaine du vrai faux à suivre juste après l'information trafic et juste après celui qui sera en concert en France dans un mois tout pile pour bien démarrer l'été. 3 concerts au Stade de France. Voici Bruno Mars sur Autoroute Info.

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2: Merci de voyager avec nous et de faire la route avec nous ce matin sur Autoroute Info. On va faire un zoom en Haute-Savoie avec vous, Curtis, d'abord pour parler d'obstacles sur l'autoroute A40.
3: Un saut qui se baladerait sur les voies en direction de Genève-Chamonix. C'est dans le département de l'Ain, 1,97 km. On est 2 km après la sortie 10 de Bellegarde.
2: Et plus habituel comme chaque matin en Haute-Savoie, de l'attente pour rejoindre la Suisse.
3: Par la douane de Bardonnay, le bouchon remonte toujours sur 3 km sur la 41. Il faut plus d'une dizaine de minutes pour passer le secteur et le bouchon remonte toujours sur les voies de la 40 dans les deux sens.
2: Curtis, on vous retrouve dans les toutes prochaines minutes, dans 5 minutes, 7h15 sur Autoroute Info, tour d'horizon et point complet sur vos conditions de circulation. Et avant ça, dans le 7-9 de ce mercredi matin, c'est le moment pour Paulin Caillard et Géraldine Mia de répondre à vos questions sur les travaux réalisés sur autoroute.
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5: Vrai ou faux, les chantiers autoroutiers sont parfois interrompus provisoirement pour protéger une espèce animale.
6: C'est vrai, la biodiversité est prise en compte dans la planification des travaux et fait intervenir des experts en écologie en amont de la programmation. En présence d'espèces protégées, le planning des travaux est ajusté pour ne pas perturber le cycle biologique des espèces. Les périodes de reproduction, d'hibernation ou encore de migration sont donc prises en compte.
5: Et quels animaux peuvent être concernés ?
6: Eh bien, les chauves-souris et les oiseaux nicheurs qui investissent souvent des ponts ou des viaducs. Par exemple, dans le territoire de Belfort, pour les travaux réalisés sur le viaduc de la Savoureuse sur l'A36, une attention toute particulière a été apportée à la protection des hirondelles de rivage.
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2: Et le retour de l'infotrafic à retrouver dans moins de 5 minutes, 7h15. Le point complet sur vos conditions de circulation. On parlera de la météo également, les prévisions de Météo France pour ce mercredi. C'est le 20 mai aujourd'hui, on démarre cette journée ensemble. Et avant de reparler de vos conditions de circulation, on se fait plaisir ce matin. Les souvenirs, les classiques, téléphone tout de suite, c'est dans la playlist Autoroute Info.

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1: À pratiquement 7h15 en ce début de matinée, on va démarrer en Haute-Savoie. Ce point complet sur vos conditions de circulation. D'abord sur l'autoroute A40, c'est une nouvelle information. Curtis Thévenon, un animal aperçu à proximité des voies.
2: Des chevreuils qui se trouveraient proches des voies aux alentours du kilomètre 60, secteur de Genève, entre la sortie 14 d'Annemasse et la sortie 13 points. Archant Technopôle, des animaux qui pourraient traverser à tout moment.
1: On va rester avec vous sur cette autoroute A40 puisqu'il y a toujours un obstacle signalé.
2: Il s'agirait d'un saut sur les voies, direction Genève et Chamonix, kilomètre 97, après la sortie 10 de Bellegarde.
1: Et l'autre difficulté, alors plus habituelle pour le coup à cette heure-ci, c'est en Haute-Savoie, c'est pour rejoindre la Suisse.
2: Depuis la 41, secteur de Saint-Julien-Genevois, l'accès à la douane de Bardonnay, même si les temps de parcours semblent s'améliorer désormais, c'est moins de 2 km de bouchon et 5 minutes de temps de parcours allongé. Le bouchon, en revanche, remonte toujours sur les voies de la 40, et ce, dans les deux sens.
1: Et sinon, partout ailleurs, Curtis, ça se passe bien ce début de matinée, il n'y a pas d'autre difficulté en tout cas pour le moment.
2: Avec un trafic qui est en augmentation du côté de Grenoble ou encore de Lyon, on pense à la 480 à Grenoble ou encore la 43 secteur de Bron du côté de Lyon, mais pour le moment, pas de bouchon.
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1: Et puis côté météo, pour le moment, ça se passe bien. En tout cas, pas de pluie sur votre route en ce début de matinée. La météo, on va continuer d'en parler ce matin. Avec les prévisions pour cette journée de mercredi, pour cet après-midi notamment. Prévision signée Adrien Varnan de Météo France.
3: Les conditions anticycloniques poussent peu à peu par le sud ce mercredi. Cet après-midi, le temps est sec et souvent très ensoleillé dans le sud-ouest, en moyenne vallée du Rhône, entre l'Auvergne, le nord du Lyonnais, les Alpes et plus au nord, du Berry à la Franche-Comté en passant par la Bourgogne. Là aussi, le ciel lumineux l'emporte avec des nuages de moins en moins nombreux qui se partagent le ciel avec de belles éclaircies. En revanche, entre l'Île-de-France, la Champagne ou la Lorraine, le ciel est encore bien encombré de nuages, donnant par moments des averses jusqu'en soirée. Côté température, elles sont enfin orienté à la hausse. On dépasse presque partout les 20 degrés. Encore timidement, c'est vrai, au nord, avec au meilleur de la journée 19 à 20 degrés, entre Troyes, Nancy et Langres, 20 à Paris et Besançon, 21 à Auxerre, Dijon et Mulhouse, 22 à Bourges, Clermont-Ferrand et Annecy, 23 à Lyon et Grenoble, et jusqu'à 24 degrés à Mont-de-Marsan. Adrien Varnan, Météo France, pour Autoroute Info.
1: Et on poursuit la route ensemble en ce début de matinée. On reparle de vos conditions de circulation dans deux minutes, et puis on parlera travaux sur autoroute aussi. On va en Haute-Savoie sur l'autoroute A40. Travaux qui ont lieu actuellement dans la sortie 14 d'Annemasse. On en parle après l'information trafic. Et Alex Warren pour démarrer ce mercredi. Vous êtes sur Autoroute Info, 7h16.

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1: Et en ce début de matinée, on va faire un zoom en Haute-Savoie sur l'autoroute A40. D'abord, pour parler d'obstacles, Curtis.
2: Un saut sur les voies qui se situe en direction de Genève et Chamonix, au kilomètre 99 après la sortie 97, pardon, après la sortie 10 de Bellegarde.
1: Et puis, sur cette autoroute A40, attention également à cause de chevreuils, des chevreuils signalés et aperçus à proximité des voies.
2: Aux alentours du kilomètre 60, entre la sortie 14 d'Annemasse et la sortie 13 points, Archamps Technopôle, des animaux qui peuvent traverser à tout moment.
1: Et si vous roulez sur cette autoroute A40 en Haute-Savoie, vous l'avez peut-être remarqué, sur cet axe en direction de Chamonix. La bretelle de sortie 14 d'Annemasse est actuellement en travaux. On en parle ce matin avec Jean-François Giraud.
3: Carole Daguet, chef de projet investissement.
4: Rénovation de la bretelle de sortie 14 d'Annemasse, c'est quoi le principe, c'est quoi l'idée de ce chantier?
3: Allongement de la bretelle pour permettre aux clients donc, qui attendent tous les soirs à cheval sur la bande d'arrêt d'urgence de se mettre demain en sécurité. Également avec la création d'un dispositif béton qui va séparer la future bretelle de la section courante de la 40 en direction de Chamonix. C'est la bretelle qu'on allonge de 700 mètres, ce qui va permettre aux gens, aux automobilistes de stationner en sécurité.
4: Ceux qui vont vers Chamonix, qui poursuivent au-delà d'Annemasse, là aussi, ce sera plus confort pour eux.
3: Plus confort, moins de perturbations avec ceux qui attendent, meilleure sécurité pour tout le monde.
4: Cette opération qui représente évidemment un coût pour la société Autoroute et Tunnel du Mont-Blanc, environ 5,6 millions d'euros.
1: Et des travaux qui devraient s'achever à la fin du mois de juillet. Sur Autoroute Info, l'information trafic en temps réel, la preuve, nouvelle information à partir en Isère du côté de Grenoble, avec des obstacles sur l'autoroute A480.
2: En direction de Sisteron, une barre de fer signalée aux alentours du kilomètre 8 après la sortie numéro 5B de Cessin.
1: Et Curtis, on vous retrouve dans les prochaines minutes, 7h30 au plus tard, le point complet sur vos conditions de circulation. Et puis dans la foulée, on fera un détour par la rédaction de France Info pour les titres de l'actualité de ce mercredi matin. C'est le 20 mai aujourd'hui. Phil Collins pour la suite, pour les souvenirs, pour les classiques. Et Gwen Stefani maintenant, c'est sur Autoroute Info. Bienvenue.

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1: Le 7-9 de ce mercredi, c'est le 20 mai aujourd'hui. Merci d'être avec nous ce matin sur Autoroute Info à 7h30. Le point complet sur vos conditions de circulation en compagnie de Curtis Thévenon. Et on va démarrer du côté de Grenoble en Isère avec un obstacle sur l'autoroute à 480.
2: Il s'agirait d'une barre de fer sur les voies qui nous est signalée en direction de Sisteron. Elle est aux alentours du kilomètre 8 après la sortie numéro 5B de Cessin.
1: Un patrouilleur se rend sur place évidemment. C'est la seule intervention en ce début de matinée. L'autre difficulté, beaucoup plus habituelle, comme chaque matin, c'est en Haute-Savoie pour rejoindre la Suisse.
2: Par la douane de Bardonnay depuis la 41, un bon kilomètre de bouchon en amont, même si ça réduit petit à petit. Il faut toujours compter au moins 5 minutes de plus sur le temps de trajet. Le bouchon remonte toujours sur les voies de la 40.
1: Et sinon, partout ailleurs, Curtis, il n'y a pas d'autres difficultés, même si aux portes des grandes agglomérations, le trafic est en augmentation. Pour le moment, ça se passe plutôt bien.
2: Et ça y est, ça se densifie du côté de Lyon sur la 43. Trafic qui ralentit secteur de Bron, même si pour l'instant, on ne parle pas vraiment de bouchon. Et puis, un trafic qui est également en augmentation du côté de Grenoble sur la 480 ou encore la Rocade Sud.
1: Et puis côté météo, pour le moment, ça se passe bien aussi, hein, vous le constatez, pas de pluie en ce début de matinée. La météo, on en reparle dans une quinzaine de minutes avec les prévisions de Météo France. Et avant ça, l'actualité de ce mercredi matin, voici les titres de France Info.
3: Et à la une, les dirigeants russes et chinois qui affichent leur proximité.
4: Et leur relation inébranlable, salue Vladimir Poutine, alors que le chef du Kremlin est actuellement en Chine, reçu par Xi Jinping quelques jours après la visite de Donald Trump. 36 milliards de plus pour les armées. Les députés ont approuvé hier soir une révision de la loi de programmation militaire voulue par le gouvernement dans le contexte international. La ministre des Armées, Catherine Vautrin, serait l'invitée du 8-30 de France Info. Au Liban, Israël a tué encore 19 personnes, dont plusieurs enfants, dans le sud du pays hier, malgré le cessez-le-feu décrété mi-avril. De son côté, le Hezbollah évoque des affrontements avec l'armée israélienne, toujours dans le sud Liban. Pas assez de contrôle, une réaction trop lente et une communication tardive. Un rapport parlementaire pointe les lacunes de l'État et des industriels dans le scandale des laits infantiles, potentiellement contaminés à une toxine dangereuse pour les nourrissons. Nestlé, Danone ou Lactalis avaient rappelé des dizaines de lots de lait infantiles.
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1: Et on se retrouve aussi sur les réseaux sociaux, la page Facebook Autoroute Info. Vous avez notamment toutes les prévisions de trafic à chaque fois que vous partez en week-end prolongé, comme ce sera le cas peut-être en fin de semaine, avec ce nouveau week-end de 3 jours, avec le lundi de Pentecôte. Et puis, vous retrouvez également les fermetures pour travaux. Ça, c'est la page Facebook Autoroute Info. Sinon, il y a le compte Instagram pour les coulisses de la radio. On se retrouve sur les réseaux, puis on se retrouve dans moins de 5 minutes pour reparler de vos conditions de circulation dans la suite du 7-9. Et juste après, cette question que l'on se pose ce matin: à quoi sert la carte grise de votre véhicule? Eh bien, la réponse, ce sera dans moins de 5 minutes, juste après le retour d'information trafic. Et Taylor Swift, tout de suite, sur Autoroute Info.

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1: Et en ce début de matinée, on part du côté de Grenoble. Il y a un obstacle, Curtis, sur l'autoroute à 480.
2: En direction de Sisteron, une barre de fer signalée peut-être sur les voies aux alentours du kilomètre 8 après la sortie 5B de Cessin.
1: Vous restez avec nous, le point complet sur vos conditions de circulation. Dans un peu plus de 5 minutes, ce sera 7h45. Et si vous avez acheté récemment un nouveau véhicule, vous devez commander votre carte grise. Mais au fait, à quoi ça sert la carte grise? Hugo Amiot nous explique tout ce matin.
3: Elle est obligatoire car elle permet la circulation et l'identification du véhicule pendant toute sa durée de vie. Elle fournit des informations essentielles comme le numéro d'immatriculation, les caractéristiques du véhicule, comme le nombre de chevaux, le type de carburant ou encore la capacité de chargement. Vous devez l'obtenir dans un délai d'un mois après l'achat du véhicule. Si vous ne présentez pas votre carte grise lors d'un contrôle routier, vous pouvez être sanctionné d'une amende de 135 euros. Vous pouvez également être amené à refaire cette carte grise dans des cas particuliers. Si vous changez d'état civil, si votre véhicule présente des changements majeurs comme le modèle énergétique ou en cas de perte ou de vol. Dans le cas où vous déménagez, il vous suffit de mettre à jour votre nouvelle adresse sur le site France Titre. Vous recevrez ensuite une étiquette à coller sur votre carte grise.
1: Merci beaucoup Hugo. Dans 5 minutes, 7h45, le point complet sur vos conditions de circulation. On s'intéressera aussi à la météo avec les prévisions de Météo France pour ce mercredi. Tout ça juste après ce tube de YouTube tout de suite. C'est sur Autoroute Info. Bonne matinée.

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1: Et le point complet sur vos conditions de circulation à 7h45. On démarre en Isère avec toujours 7 obstacles sur l'autoroute à 480.
2: Il s'agit d'une barre de fer signalée sur les voies en direction de Sisteron, kilomètre 8 après la sortie 5B de Cessin.
1: Seule intervention et seul incident en ce début de matinée. Sinon, on a, comme chaque matin, les difficultés plus habituelles aux portes des grandes villes, notamment du côté de Lyon, Curtis, où le trafic est en augmentation.
2: Tout au bout de la 43, secteur de Bron, pour rejoindre le périphérique lyonnais, c'est 5 minutes de plus sur le temps de parcours sur les 3 derniers kilomètres avant d'accéder au périphérique.
1: Et puis même chose en Haute-Savoie pour rejoindre la Suisse, même si la tendance est plutôt à l'amélioration.
2: Effectivement, c'est maintenant un petit kilomètre de perturbation avant la douane de Bardonnay, tout au bout de la 41, secteur de Saint-Julien-en-Genevois. On compte là aussi sur le temps de trajet un peu plus de 5 minutes supplémentaires.
1: Du côté de Grenoble, du côté de Chambéry, est-ce qu'il y a des perturbations à signaler à cette heure-ci?
2: À Grenoble du Monde, sur la Rocade Sud ou encore la 480, avec un trafic qui peut ralentir par moment. On n'a pas vraiment de bouchons à signaler. Puis du côté de Chambéry, c'est très calme pour le moment, même si attention sur l'axe A43 direction Chambéry, il peut y avoir quelques ralentissements à hauteur de la sortie 12 lac d'Aiguebelette.
1: On va parler de travaux sur Autoroute Info, des fermetures prévues cette nuit. C'est le cas notamment en Haute-Savoie, le tunnel du Mont-Blanc qui sera de nouveau fermé cette nuit. Fermeture de ce soir 22h jusqu'à 6h demain matin. À noter que toujours en Haute-Savoie, l'autoroute A41 en direction de Genève sera fermée entre la barrière de péage de Saint-Martin-Bellevue, secteur d'Annecy, et la bifurcation avec l'autoroute A40, secteur de Saint-Julien-en-Genevois. Fermeture de 21h à 6h demain matin. Et puis du côté de Grenoble en Isère, la 480, on en parlait, elle sera fermée en direction de Sisteron, entre la jonction avec la Rocade Sud et la sortie 7 de Pont-de-Claix. Fermeture de 20h30 à 6h demain matin.
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1: Et avant de reparler de vos conditions de circulation, on va s'intéresser à la météo. Et aux prévisions pour cette journée de mercredi, notamment pour cet après-midi, les prévisions signées Adrien Varnant de Météo France.
3: Les conditions anticycloniques poussent peu à peu par le sud ce mercredi. Cet après-midi, le temps est sec et souvent très ensoleillé dans le sud-ouest, en moyenne vallée du Rhône, entre l'Auvergne, le nord du Lyonnais, les Alpes et plus au nord, du Berry à la Franche-Comté en passant par la Bourgogne. Là aussi, le ciel lumineux l'emporte avec des nuages de moins en moins nombreux qui se partagent le ciel avec de belles éclaircies. En revanche, entre l'Île-de-France, la Champagne ou la Lorraine, le ciel est encore bien encombré de nuages, donnant par moments des averses jusqu'en soirée. Côté température, elles sont enfin orienté à la hausse. On dépasse presque partout les 20 degrés. Encore timidement, c'est vrai, au nord, avec au meilleur de la journée 19 à 20 degrés, entre Troyes, Nancy et Langres, 20 à Paris et Besançon, 21 à Auxerre, Dijon et Mulhouse, 22 à Bourges, Clermont-Ferrand et Annecy, 23 à Lyon et Grenoble, et jusqu'à 24 degrés à Mont-de-Marsan. Adrien Varnant, Météo France, pour Autoroute Info.
1: Et vous restez avec nous, on va reparler de vos conditions de circulation, ce sera dans moins de 5 minutes. Le retour de l'information trafic dans la suite du 7-9 et juste après, un duo pour démarrer ce mercredi. Voici This Is avec Théodora sur Autoroute Info.

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8: On fait la route ensemble ce matin, mercredi matin, et on va faire un zoom du côté de Grenoble avec vous, Curtis, puisque le trafic est en nette augmentation du côté de Grenoble.
9: Sur la 480 direction Lyon, avant l'accès au carrefour du Rondeau et à la Roquette Sud, trafic qui est assez ralenti sur au moins 4 km et 5 minutes de temps de parcours supplémentaire pour ceux qui empruntent cette Roquette Sud directement en direction de Chambéry. Là aussi, il y a bien 4 à 5 km de ralentissement. Comptez 5 minutes sur votre trajet, 5 minutes supplémentaires.
8: Et on vous retrouve à 8h. 8h, ce sera le point complet sur vos conditions de circulation. Et puis dans la foulée, on fera un détour par la rédaction de France Info pour les titres de l'actualité de ce mercredi. C'est le 20 mai aujourd'hui. On démarre cette journée ensemble avec Benny King sur Autoroute Info. Voici le Stand By Me.

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1: C'est mercredi aujourd'hui, c'est le 20 mai. Soyez tous les bienvenus, il est 8h.
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1: En compagnie de Curtis Thévenon pour ce 7-9 et le point complet sur les conditions de circulation. Et à cette heure-ci, eh bien, les difficultés sont assez habituelles. Les bouchons de début de journée aux portes des grandes villes, c'est le cas, notamment Curtis, du côté de Lyon.
2: Sur la 43 pour rejoindre le périphérique lyonnais, attendez-vous à quelques ralentissements sur les 3-4 derniers kilomètres dans le secteur de Bron, un temps de parcours estimé à 5 minutes supplémentaires.
1: C'est le cas également en Haute-Savoie et notamment pour rejoindre la Suisse.
2: Par l'autoroute A41, avant d'accéder à la douane de Bardonnay, là aussi, c'est un petit kilomètre de remontée de bouchon. Là aussi, il faut un peu plus de 5 minutes pour passer le secteur.
1: Y a-t-il d'autres difficultés, Curtis, en Haute-Savoie, en ce début de matinée?
2: Pour ceux qui sont en direction de Genève, la sortie 15 Vallée Verte nous est signalée saturée.
1: Et puis du côté de Grenoble également, on le disait, le trafic est en augmentation.
2: Oui, c'est le cas sur la 480, direction Lyon, où on a une remontée de 3-4 kilomètres de bouchon dans le secteur des Chirolles, un peu avant l'accès à la Roquette Sud grenobloise. Et pour ceux qui continuent sur la Roquette Sud, et ce dans les deux sens de circulation, qu'on soit direction Chambéry ou bien direction Lyon-Sisteron, on compte entre 5 et 10 minutes de temps de parcours supplémentaire.
1: Mais sinon, partout ailleurs, pas d'autres incidents, pas d'autres interventions, pas d'accidents à signaler. Il peut y avoir parfois des véhicules en panne arrêtés à proximité des voies. Du monde également qui intervient sur la bande d'arrêt d'urgence. À chaque fois, vous vous décalez bien sur là où les voies les plus à gauche pour respecter un corridor de sécurité. Et puis parfois, sur votre route, il y a des zones de travaux, zones de chantier avec parfois des voies neutralisées. À chaque fois, bah là aussi, vous anticipez bien avant d'aborder ces zones de travaux. Des travaux, il y en aura encore ce week-end du côté de Lyon avec des fermetures. C'est le cas tout au long des ponts du mois de mai. On en parlera dans la suite du 7-9. Et puis la météo également. Les conditions sont bonnes en ce début de matinée. La météo, on en reparle également dans une quinzaine de minutes avec les prévisions de Météo France. Et avant ça, on s'intéresse à l'actualité de ce mercredi matin, l'actualité nationale et internationale depuis la rédaction de France Info.
3: L'aura du lieu, l'accord sur les droits de douane qui est un pas vers un commerce transatlantique équilibré.
4: C'est ce qu'affirme la présidente de la Commission européenne, Ursula von der Leyen, après l'arrangement provisoire trouvé entre les eurodéputés et les États membres de l'Union européenne pour mettre en œuvre

0: rejoindre l'accord commercial conclu l'été dernier avec les États-Unis. L'Organisation mondiale de la santé alerte sur l'ampleur de l'épidémie d'Ebola en République démocratique du Congo, suspectée d'avoir fait déjà plus de 30 morts. L'épidémie pourrait durer longtemps, selon l'OMS. Édouard Philippe dit prendre acte de l'ouverture d'une information judiciaire à son encontre et promet de répondre à toutes les questions de la justice. Un juge d'instruction va enquêter sur des soupçons de détournement de fonds publics, favoritisme ou encore prise illégale d'intérêt au Havre, ville dont Édouard Philippe est le maire. Arsenal, sacré roi d'Angleterre, les Gunners remportent le championnat après 22 ans d'attente hier soir grâce au match nul de leur rival Manchester City face à Bournemouth. Les Londoniens se rendront donc le cœur léger à Budapest dans 10 jours pour la finale de la Ligue des Champions face au PSG.
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2: Et ce week-end, vous serez nombreux encore à voyager. Dernier week-end prolongé du mois de mai, week-end de la Pentecôte. Et dès vendredi, du monde attendu. Vendredi, ce sera classé rouge au niveau national dans le sens des départs et orange dans toute la France pour les retours. Et prévision de trafic que vous retrouvez dès maintenant et à tout moment sur la page Facebook Autoroute Info. Et puis nous, on sera là évidemment tout au long de ce week-end pour faire la route à vos côtés, vous accompagner, vous informer en temps réel sur vos conditions de circulation. On reparle de vos conditions de circulation de ce mercredi matin dans 3 minutes, le temps d'écouter David Guetta sur Autoroute Info.

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2: On fait la route ensemble ce mercredi matin et on va faire un zoom du côté de Grenoble. Comme chaque matin, il y a du monde, Curtis Thévenon.
3: Sur la Roquette Sud et dans les deux sens de circulation, c'est entre 5 et 10 minutes de temps de parcours supplémentaire. 5 à 6 km de trafic ralenti. Et puis il y a également du monde sur la 480 pour accéder à la Roquette Sud notamment. Là aussi, au moins 5 minutes de plus dans les deux sens avec des ralentissements qui remontent sur 2 à 3 km.
2: Et le point complet dans quelques minutes, le point complet sur vos conditions de circulation à 8h15. Et avant ça, on va partir en région lyonnaise, puisque pour ce dernier week-end prolongé du mois de mai, il y aura encore des fermetures et des travaux du côté de Lyon. On fait le point avec Raphaël Giudicelli.
4: Durant les 4 week-ends de mai, c'est le tunnel de Fourvière qui ferme dans les deux sens de circulation et l'autoroute A7 ferme également au sud de Lyon, en direction de Marseille. Les explications avec vous, Julien Cabu, chef de projet de la direction interdépartementale des routes Centre-Est.
5: Les travaux sur les viaducs de Pierre-Bénite constituent la dernière phase des travaux qui durent désormais depuis environ un an et demi maintenant. Ces opérations concernent essentiellement le remplacement de l'étanchéité sur les deux voies centrales ainsi que le remplacement de l'intégralité de l'enrobé.
2: En direction du sud, on peut s'attendre à quelques ralentissements.
5: Effectivement, il peut y avoir quelques ralentissements qui sont observés. Après, nous nous sommes tout de même accordés avec la métropole qui a des travaux sur Fourvière, comme vous le savez, donc pour essayer de caler les travaux dans les mêmes week-ends pour essayer de limiter les impacts sur la circulation dans toute l'agglomération lyonnaise.
4: Il faut donc contourner Lyon par la Rocade Est ou par la 46.
2: Et des fermetures 24 heures sur 24, ça commencera vendredi 22h jusqu'à mardi matin, mardi 26 mai à 6h au plus tard. Restez avec nous, 8h15, ce sera le point complet sur vos conditions de circulation. On parlera également de la météo avec les prévisions de Météo France pour cette journée de mercredi. Et avant ça, je vous propose un retour dans les années 90. REM sur Autoroute Info, Losing My Religion tout de suite.

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1: 8h14 en ce début de matinée, les difficultés habituelles comme chaque matin, difficultés qui se concentrent aux portes des grandes villes, c'est le cas notamment Curtis Thévenon du côté de Lyon.
2: Tout au bout de la 43, l'accès au périphérique lyonnais où on a toujours cette perturbation de 3-4 km qui remonte secteur de Bron. C'est 5 minutes de plus sur le temps de trajet pour rejoindre le périphérique.
1: C'est le cas également du côté de Grenoble.
2: Sur la rocade sud, surtout en direction de Chambéry, il faut désormais plus d'un quart d'heure pour traverser cette rocade, soit 11 km.
1: Et puis en Haute-Savoie, toujours un peu de patience, Curtis, pour rejoindre la Suisse ce matin.
2: Tout au bout de la 41, pour rejoindre la douane de Bardonnais, c'est toujours un kilomètre de perturbation. Temps de parcours estimé, 5 minutes supplémentaires sur ce dernier kilomètre.
1: Et puis sur l'autoroute A40, une difficulté également habituelle, comme chaque matin.
2: En direction de Genève, c'est la sortie 15, la Vallée Verte, qui est saturée.
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1: Vous l'aurez compris, rien d'inhabituel en ce mercredi matin. Côté météo, vous le constatez, pas de pluie en tout cas pour le moment. La météo, on continue d'en parler, les prévisions pour cette journée. Et notamment pour cet après-midi, pour ce mercredi après-midi, les prévisions signées Adrien Varnant de Météo France.
3: Les conditions anticycloniques poussent peu à peu par le sud ce mercredi. Cet après-midi, le temps est sec et souvent très ensoleillé dans le sud-ouest et en moyenne vallée du Rhône, entre l'Auvergne, le nord du Lyonnais, les Alpes et plus au nord, du Berry à la Franche-Comté en passant par la Bourgogne. Là aussi, le ciel lumineux l'emporte avec des nuages de moins en moins nombreux qui se partagent le ciel avec de belles éclaircies. En revanche, entre l'Île-de-France, la Champagne ou la Lorraine, le ciel est encore bien encombré de nuages, donnant par moments des averses jusqu'en soirée. Côté température, elles sont enfin orienté à la hausse. On dépasse presque partout les 20 degrés. Encore timidement, c'est vrai, au nord, avec au meilleur de la journée 19 à 20 degrés, entre Troyes, Nancy et Langres, 20 à Paris et Besançon, 21 à Auxerre, Dijon et Mulhouse, 22 à Bourges, Clermont-Ferrand et Annecy, 23 à Lyon et Grenoble, et jusqu'à 24 degrés à Mont-de-Marsan. Adrien Varnant, Météo France, pour Autoroute Info.
1: Allez, vous restez avec nous sur Autoroute Info. On reparle de vos conditions de circulation dans moins de 5 minutes, et puis on vous donnera également quelques conseils pour éviter de vous faire avoir au moment d'acheter un véhicule d'occasion. Ce sera juste après le retour de l'information trafic et ce sera juste après le nouveau ZAO sur Autoroute Info avec MC Solar sur le featuring.

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2: Et la principale zone de difficulté en ce début de matinée, eh bien finalement, c'est du côté de Grenoble, Curtis Thévenon, ce matin.
3: Sur la Roquette Sud, en direction de Chambéry, c'est tout de même un quart d'heure supplémentaire qu'il faut pour traverser cet axe, cette Roquette Sud, sur ses 11 km, un bouchon qui, lui, s'étend sur au moins 6 à 7 km.
2: Et on fera un point complet sur vos conditions de circulation, ce sera à 8h30. Avec la hausse des prix sur le marché des voitures neuves ces dernières années, celui des véhicules d'occasion est pris d'assaut. Alors, comment éviter les arnaques? Quelques conseils ce matin avec Victor Simonet.
4: Méfiez-vous de la trop bonne affaire. 20 à 30% moins cher que d'autres offres pour un même modèle doit vous alerter. N'est-ce pas un peu trop beau pour être vrai? Imaginons même qu'il soit fiable, le prix pourrait s'expliquer par l'usure des pièces de la voiture, ce qui veut dire effectuer des réparations fréquentes et un entretien coûteux. Pour éviter de mauvaises surprises, le site Istovet qui permet de retrouver toutes les informations concernant les réparations et l'entretien du véhicule. Pensez aussi à vérifier le carnet d'entretien de la voiture et le PV de contrôle technique. Celui-ci doit avoir moins de 6 mois. Le plus simple reste aussi d'essayer la voiture directement. Si le vendeur refuse, c'est possiblement qu'il a quelque chose à cacher. Enfin, méfiance dans le cas où un vendeur est uniquement joignable par mail. Et s'il refuse de vous donner son numéro de téléphone, n'insistez pas et dirigez-vous peut-être vers une nouvelle offre. Pour dénicher la bonne occasion, il est indispensable que le contact avec le vendeur se fasse en toute transparence.
2: Merci beaucoup Victor pour ces conseils ce matin. Restez avec nous, 8h30, le point complet sur vos conditions de circulation. Et puis dans la foulée, on fera un détour par la rédaction de France Info. Les titres de l'actualité de ce mercredi, c'est le 20 mai aujourd'hui. Soyez tous les bienvenus de Palmas pour la suite. Et Queen, maintenant sur...

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1: Le 7-9 de ce mercredi matin, c'est le 20 mai aujourd'hui. Merci d'être avec nous sur Autoroute Info à 8h30. Le point complet sur vos conditions de circulation. Et on démarre, Curtis Thévenon, une nouvelle information. On va parler d'obstacles sur l'autoroute A43 entre Lyon et Chambéry.
2: Une plaque d'isolant signalée au milieu des voies de circulation, kilomètre 24, après la sortie Saint-Kyle d'Abeau-Centre.
1: Un patrouilleur se rend évidemment sur place. Seule intervention d'ailleurs en ce début de matinée. Pas d'autres incidents à cette heure-ci à signaler. Des difficultés plus habituelles aux portes des grandes villes. C'est le cas notamment du côté de Lyon.
2: Tout au bout de la 43, secteur de Bron, il faut toujours patienter un peu, quelques kilomètres de ralentissement et 5 minutes de plus sur le temps de trajet avant d'accéder au périphérique.
1: C'est le cas également ce matin du côté de Grenoble.
2: C'est la rocade sud, là où il y a vraiment beaucoup de monde en direction de Chambéry, puisqu'on parle de 8 à 9 kilomètres de perturbation désormais, 20 minutes supplémentaires sur le temps de parcours.
1: Et puis coup d'œil également avec vous en Haute-Savoie, là aussi difficulté habituelle en début de journée, notamment pour rejoindre la Suisse.
2: Tout au bout de la 41, pour accéder à la douane de Bardonnay, c'est 1 kilomètre de retenue en amont. Là aussi, 5 minutes de plus sur le temps de trajet.
1: Et puis une autre difficulté habituelle en ce début de journée, c'est sur l'autoroute A40.
2: En direction de Genève, la sortie 15 Vallée Verte qui nous est toujours signalée saturée.
1: Hormis ça, pas d'autres difficultés ce matin signalées sur votre route. En revanche, vous serez nombreux ce week-end sur la route, puisque ce week-end, c'est le dernier week-end prolongé du mois de mai. Week-end de la Pentecôte, on parlera et on s'intéressera aux prévisions de trafic pour ce week-end dans la suite du 7-9. Et on parlera également météo. Pour le moment, les conditions sont bonnes. Vous le constatez et vous le vivez. On s'intéressera aux prévisions de Météo France pour cette journée dans une quinzaine de minutes dans la suite de ce 7-9. Et avant ça, l'actualité de ce mercredi matin. Voici les titres de France Info.
3: Du lieu, Xi Jinping reçoit Vladimir Poutine en ce moment en Chine.
4: Quelques jours après la visite de Donald Trump, de quoi réaffirmer la force de l'alliance entre la Chine et la Russie. Le dirigeant chinois salue auprès de son homologue la relation inébranlable malgré les épreuves. Trois concerts de Patrick Bruel au Québec annulés en décembre prochain en raison des plaintes pour violence sexuelle à l'encontre du chanteur. Au moins 9 ont été déposés. D'autres le seront dans les jours qui viennent, selon l'avocate de l'animatrice Flavie Flamand, qui accuse Patrick Bruel de l'avoir violée lorsqu'elle avait 16 ans. Le chanteur conteste toutes les accusations. Deux personnes ont été tuées cette nuit en Ukraine à Dnipro, dans l'est du pays. 6 autres ont été blessées dans cette nouvelle attaque russe. Enfin, l'accès à l'emploi progresse pour les personnes en situation de handicap, mais il reste du chemin à parcourir, selon l'AGFIP, l'association qui œuvre à l'insertion professionnelle des personnes handicapées. Elle représente 5% de l'ensemble des personnes en emploi.
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1: Absolument, on vous accompagne, on vous informe en temps réel sur vos conditions de circulation. C'est comme ça, 24 heures sur 24, 7 jours sur 7, ici sur Autoroute Info. On reparle de vos conditions de circulation de ce mercredi matin. Ce sera dans 3 minutes et juste après, je vous le disais, on s'intéressera aux prévisions de trafic pour ce week-end de la Pentecôte, ce dernier week-end prolongé du mois de mai, dans 3 minutes et juste après, un duo pour poursuivre la matinée. Voici Jack et Carla, tout de suite, sur Autoroute Info.

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1: Et en ce début de matinée, en ce mercredi matin, un seul incident a signalé un obstacle entre Lyon et Chambéry sur l'autoroute A43.
2: Une plaque d'isolant signalée en direction de Chambéry au kilomètre 24 après la sortie 5, Île-d'Abochène.
1: Les autres difficultés sont plus habituelles aux portes des grandes agglomérations. On en reparlera évidemment dans les prochaines minutes. Le point complet sur vos conditions de circulation, ce sera un peu avant 8h45. Ce week-end de la Pentecôte qui arrive s'annonce encore très chargé sur les routes, les prévisions de trafic. C'est avec Myriam Boyed.
3: Pour ce dernier week-end prolongé du mois de mai, on notera du monde sur les routes dès vendredi avec une journée rouge dans le sens dit des départs et orange pour les retours dans tout le pays. Des perturbations seront possibles sur les grands axes qui traversent la Bourgogne et l'Auvergne-Rhône-Alpes comme l'A6, l'A43 ou l'A71, en sachant que nos voisins allemands en vacances seront aussi sur la route dans l'Est, notamment sur l'autoroute A36. Le pic de trafic est attendu aux alentours de 18h ce jour. Le lendemain, samedi 23 mai, c'est l'inverse. Le trafic devrait s'intensifier assez rapidement pour atteindre un pic plus tôt en fin de matinée. Une journée orange en Île-de-France et en Auvergne-Rhône-Alpes dans le sens des départs et dans le quart nord-est, mais dans le sens des retours. Dimanche, vert, calme sur les routes avant une journée chargée à nouveau, lundi de Pentecôte, où on attend des perturbations à nouveau sur les grands axes, comme la 6 entre Lyon et Paris, ou encore la 43 entre Lyon et Turin.
1: Et des prévisions de trafic à retrouver dès maintenant et à tout moment sur la page Facebook Autoroute Info, sur Autoroute Info. Et puis on sera là évidemment à vos côtés tout au long de ce week-end de la Pentecôte pour vous accompagner, vous informer en temps réel sur vos conditions de circulation. On va reparler de vos conditions de circulation de ce mercredi matin, ce mercredi 20 mai. Ce sera dans 5 minutes, un peu avant 8h45, le point complet, la météo également avec les prévisions de Météo France pour cette journée et juste avant le retour de l'information trafic. Énorme classique. Voici Michael Jackson sur Autoroute Info.

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1: 9h15, le point complet sur vos conditions de circulation. Et à cette heure-ci, un seul incident, c'est un obstacle entre Lyon et Chambéry. Curtis Thévenon sur l'autoroute A43.
2: Une plaque de placo qui se trouverait sur les voies de circulation, plaque d'isolant au milieu des voies, kilomètre 24. C'est après la sortie 5 Île d'Abeau. Le personnel autoroutier se trouve sur place. Apparemment, il y en aurait même un petit peu partout sur les voies.
1: Lever le pied, évidemment, avant d'approcher cette zone. Les autres difficultés ce matin sont beaucoup plus habituelles, les difficultés aux portes des grandes agglomérations. C'est le cas notamment du côté de Grenoble.
2: Oui, sur la Rocade Sud, direction Chambéry, le trafic reste assez soutenu sur au moins 4 à 5 kilomètres et il faut plus d'une dizaine de minutes pour traverser notamment le secteur des Chirolles, depuis la jonction de la 480 jusqu'à la sortie numéro 5 pour Ebens.
1: Coup d'œil également avec vous, Curtis, ce matin sur la région lyonnaise.
2: Et à Lyon, tout au bout de la 43, c'est surtout l'accès au périphérique lyonnais où il y a un peu de monde, secteur de Bron, même si les bouchons en soi sont terminés, le trafic peut être encore assez ralenti.
1: Et puis en Haute-Savoie, il faut être encore un petit peu patient pour rejoindre la Suisse par la douane de Bardonnay.
2: Même si ça s'améliore, il y a maintenant quelques centaines de mètres de retenue avant cette douane de Bardonnay, tout au bout de la 41. Là aussi, on ne parle plus vraiment de bouchons qui se sont résorbés.
1: Partout ailleurs, ça se passe bien. En tout cas, pas d'autres incidents ou difficultés à signaler. Parfois, des véhicules en panne sur votre route, parfois du monde aussi qui intervient proche des voies sur la bande d'arrêt d'urgence. À chaque fois, même s'il n'y a pas de gêne directe à la circulation, il faut anticiper, il faut bien vous décaler sur là où les voies les plus à gauche pour respecter un corridor de sécurité. Et puis anticiper aussi lorsqu'il y a des zones de travaux sur votre route, des zones de chantier. Il y a parfois des voies neutralisées, parfois du monde qui intervient sur place. À chaque fois, vous ralentissez, vous anticipez avant d'aborder ces zones de travaux. Et on continue de parler de travaux ce matin sur Autoroute Info avec des fermetures prévues cette nuit. C'est le cas en Haute-Savoie avec le tunnel du Mont-Blanc qui sera fermé de nouveau ce soir à partir de 22h jusqu'à 6h demain matin. Notez qu'il y a une autre fermeture en Haute-Savoie, c'est l'autoroute A41 qui sera fermée en direction de Genève entre la barrière de péage de Saint-Martin-Bellevue, secteur d'Annecy, et la bifurcation avec l'autoroute A40 dans le secteur de Saint-Julien-en-Genevois. Fermeture de ce soir 21h à 6h demain matin. Et puis une fermeture également en Isère du côté de Grenoble, c'est l'A480 qui sera fermée en direction de Sisteron entre la jonction avec la Rocade Sud et la sortie numéro 7 de Pont-de-Claix. Fermeture de nouveau ce soir de 20h30 à 6h demain matin.
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1: Et avant de reparler de vos conditions de circulation, on va parler météo. Avec les prévisions pour cette journée de mercredi, pour cet après-midi notamment, prévision signée Adrien Varnant de Météo France.
3: Les conditions anticycloniques poussent peu à peu par le sud ce mercredi. Cet après-midi, le temps est sec et souvent très ensoleillé dans le sud-ouest et en moyenne vallée du Rhône, entre l'Auvergne, le nord du Lyonnais, les Alpes et plus au nord, du Berry à la Franche-Comté en passant par la Bourgogne. Là aussi, le ciel lumineux l'emporte avec des nuages de moins en moins nombreux qui se partagent le ciel avec de belles éclaircies. En revanche, entre l'Île-de-France, la Champagne ou la Lorraine, le ciel est encore bien encombré de nuages, donnant par moments des averses jusqu'en soirée. Côté température, elles sont enfin orienté à la hausse. On dépasse presque partout les 20 degrés. Encore timidement, c'est vrai, au nord, avec au meilleur de la journée 19 à 20 degrés, entre Troyes, Nancy et Langres, 20 à Paris et Besançon, 21 à Auxerre, Dijon et Mulhouse, 22 à Bourges, Clermont-Ferrand et Annecy, 23 à Lyon et Grenoble, et jusqu'à 24 degrés à Mont-de-Marsan. Adrien Varnant, Météo France, pour Autoroute Info.
1: On poursuit la route ensemble, on reparle de vos conditions de circulation. Ce sera dans moins de 5 minutes le retour de l'information trafic, et d'ici là, pour attaquer cette matinée, voici l'un de mes gros coups de cœur du printemps. Et si vous me demandez quel sera le tube de l'été 2026, moi je mets une pièce sur celui-ci. Elle s'appelle Manon Lisa et vous la découvrez maintenant sur Autoroute Info.

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10: Et en ce début de matinée, il y a toujours une intervention sur l'autoroute A43. On est entre Chambéry et Lyon. Intervention puisqu'il y a des obstacles sur les voies, Curtis.
11: Des plaques d'isolant, notamment sur voie de gauche, direction Lyon, kilomètre 24. Après la sortie 6 de Villefontaine, le personnel autoroutier est donc sur place pour ramasser ces plaques d'isolant.
10: Et le point complet sur les conditions de circulation, ce sera avec vous, Curtis. Ce sera à 9h. Point complet sur vos conditions de circulation de ce mercredi matin. Le temps d'écouter Elton John, l'un de ses plus gros tubes. Et puis Edouard Maya, maintenant sur Autoroute Info.

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1: Et il est 9h, bonne matinée à notre écoute.
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1: C'est le milieu de la semaine, vous êtes aussi proche du lundi matin que du vendredi soir. Courage sur votre trajet en direction du travail. Pour certains d'entre vous, il y a encore des perturbations ce matin, notamment du côté de Grenoble sur la rocade sud, direction Chambéry. Vous comptez tout de même plus de 15 minutes pour traverser l'entièreté de cette rocade, à savoir 11 km. Et le bouchon, lui, s'étend sur au moins 6 à 7 km. Pour le reste des agglomérations ce matin, du côté de Lyon, il n'y a plus de bouchon à vous signaler. Du côté de la Haute-Savoie non plus, pour ceux qui vont notamment rejoindre la Suisse en passant par la douane de Bardonnay ou la douane de Vallard, il n'y a pas de bouchon, plus de bouchon en tout cas ce matin à vous signaler. Ça reste très calme sur la plupart des axes que vous empruntez. Et maintenant, place à l'actualité générale avec les titres de France Info.
2: L'accord sur les droits de douane est un pas vers un commerce transatlantique équilibré, salue la présidente de la Commission européenne après l'arrangement provisoire trouvé entre les eurodéputés et les États membres de l'Union européenne pour mettre en œuvre l'accord commercial conclu l'été dernier avec les États-Unis, alors que Donald Trump met la pression pour que cet accord sur les droits de douane soit appliqué avant début juillet. L'épidémie d'Ebola pourrait durer longtemps, prévient l'Organisation mondiale de la santé, alors que le virus fait des ravages notamment dans l'Est de la République démocratique du Congo. L'OMS alerte sur l'ampleur de l'épidémie suspectée d'avoir déjà fait plus de 130 morts. Trois concerts de Patrick Bruel annulés en décembre au Canada. Le chanteur est désormais visé par 9 plaintes. Plusieurs autres seront déposées dans les prochains jours, selon l'avocate de Flavie Flamand. L'animatrice accuse Patrick Bruel de viol et lui réfute toutes les accusations. Ils affronteront le PSG le cœur léger lors de la finale de Ligue des Champions. Arsenal est champion d'Angleterre. Le club londonien attendait ce titre depuis 22 ans.
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1: C'était l'actualité générale qu'on retrouvera à 9h30. Pour l'instant, c'est la musique qui vous accompagne avec le dernier Superbus. J'ai peur de...

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2: Le rappel de vos conditions de circulation ce matin, ça se passe très bien, pas de difficultés majeures à vous signaler, seulement ce trafic qui reste important du côté de Grenoble. Si vous circulez sur la Roquette Sud en direction de Chambéry, il y a quand même une saturation sur 6 à 7 km, 15 minutes de plus pour passer ces difficultés sur cette Roquette Sud direction Grenoble. Le bouchon se poursuit quasiment jusqu'à la sortie numéro 2 pour Gières. Prochain point complet, ce sera d'ici 9h15. Avant ça, on écoutera Redbone et tout de suite les Black Eyed Peas sur Autoroute Info. Bonne route, bonne matinée.

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1: 9h et bientôt 14 minutes, vous êtes à l'écoute d'Autoroute Info ce mercredi matin. Toujours de très bonnes conditions de circulation à cette heure-ci. Les bouchons matinaux se sont bien résorbés du côté de Lyon, de Chambéry, de Genève. Là où il y a encore du monde finalement, c'est à Grenoble, même si la tendance est à l'amélioration. Sur la rocade sud, direction Chambéry, attention à ces quelques ralentissements toujours d'actualité. Sur bien 4 à 5 km, comptez 5 minutes de plus sur votre trajet pour passer cette rocade sud. Et puis au-delà de ça, comme je vous le disais, pas de nouvel événement, pas de véhicule en panne, d'obstacle ou encore d'accident pour le moment. Et c'est tant mieux.
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1: Et le soleil pour le moment bien présent pour vous accompagner ce matin sur les autoroutes alpines. Comment la météo va évoluer? La réponse tout de suite avec les prévisions d'Adrien Varnant de Météo France.
2: Les conditions anticycloniques poussent peu à peu par le sud ce mercredi. Cet après-midi, le temps est sec et souvent très ensoleillé dans le sud-ouest, en moyenne vallée du Rhône, entre l'Auvergne, le nord du Lyonnais, les Alpes et plus au nord, du Berry à la Franche-Comté en passant par la Bourgogne. Là aussi, le ciel lumineux l'emporte avec des nuages de moins en moins nombreux qui se partagent le ciel avec de belles éclaircies. En revanche, entre l'Île-de-France, la Champagne ou la Lorraine, le ciel est encore bien encombré de nuages, donnant par moments des averses jusqu'en soirée. Côté température, elles sont enfin orienté à la hausse. On dépasse presque partout les 20 degrés. Encore timidement, c'est vrai, au nord, avec au meilleur de la journée 19 à 20 degrés, entre Troyes, Nancy et Langres, 20 à Paris et Besançon, 21 à Auxerre, Dijon et Mulhouse, 22 à Bourges, Clermont-Ferrand et Annecy, 23 à Lyon et Grenoble, et jusqu'à 24 degrés à Mont-de-Marsan. Adrien Varnant, Météo France, pour Autoroute Info.
1: Et on se retrouve dans quelques minutes. On s'intéressera à un métier singulier et dangereux, celui d'agent autoroutier. Rencontre avec l'un d'entre eux juste après la musique, Tame Impala et Jenny.

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3: Le rappel de vos conditions de circulation, on va tout de suite partir du côté de Grenoble avec un trafic qui ce matin reste assez dense sur cette rocade sud direction Chambéry. Trafic qui peut encore surprendre et ralentir à hauteur de la sortie numéro 5 pour Rébens ou encore de la sortie numéro 7 pour Échirolle. Mais là aussi, ça s'améliore. C'était la dernière perturbation à signaler ce matin qui est en train de se résorber. Le prochain point trafic, ce sera dans quelques minutes au plus tard, d'ici 9h30. Et pour la musique, la playlist Autoroute Info avec ABBA ou encore Placebo, on les écoutera dans quelques minutes. Pour l'instant, on va justement parler d'un métier en voiture. On les croise souvent, les agents autoroutiers qui exercent ce métier dangereux. Vincent Serrano a rencontré l'un de ces hommes en orange qui travaille pour assurer notre sécurité.
4: Il y a un camping-car et il dépasse un peu sur le volant.
5: C'est l'outil indispensable pour Cédric, agent autoroutier depuis 2 ans sur le réseau AREA.
6: Toujours le toki sur soi, on sait jamais, on peut t'appeler à tout moment.
4: Ok, merci.
6: La première chose quand on a l'intervention, c'est de protéger. En fait, donc du coup, on balise souvent ce qu'il y a, si c'est une voie lente, une BAU, une voie rapide.
5: BAU, comprenez bande d'arrêt d'urgence.
6: Après, on sécurise les clients et on, suivant le type d'intervention, si c'est un accident, les gestes de premier secours, on va dire. On n'est pas là pour ça, mais bon, si vraiment il y a la vie du client en danger, quelque chose, après, il faut prendre des mesures, c'est certainement. Mais si ça se passe mal, on peut appeler la police, la gendarmerie qui vient, qui se déplace, parce que les problèmes des gens, souvent, quand ils prennent autoroute, ils tombent en panne, c'est que ça coûte, ça tape dans le porte-monnaie, puis ils sont pas forcément d'accord, on appelle le César, on leur dit qu'on a besoin des pompiers, qu'on a besoin du dépanneur, sur le type de panne, une crevaison, une panne moteur ou un véhicule en feu, peu importe quoi. Après, du coup, on appelle et après le César gère, en fait, appelle les pompiers, le dépanneur.
7: Le centre d'exploitation qui regroupe toutes les informations.
6: Exactement, c'est ça. Et après, qui donne les informations à 107.7 et qui les fait passer à la radio.
5: Un métier de terrain en extérieur qui ne connaît pas la routine.
6: On fait pas tous les jours la même chose. Un coup, on peut faire des sanitaires, on fait de l'intervention, on fait du balisage, on fait du fauchage, on travaille de nuit, du salage préventif, on déneige. Donc c'est ça qui est intéressant.
5: C'est aussi un métier dangereux où la vie de ces agents de la route ne tient qu'à un fil et à l'attention des conducteurs qui les frôlent à plus de 90 km à l'heure.
6: Il faut faire attention, c'est pour ça que souvent on est plusieurs, on a toujours les yeux sur le réseau, regarder ce qui se passe, mais je vous dis aujourd'hui encore, c'est vraiment le téléphone, quoi. Je veux dire, les gens, ils sont pas concentrés, c'est un vrai problème.
7: Vraiment, vous le voyez, de vos yeux, les gens ne regardent pas la route.
6: Ah, ils regardent pas la route, ils font des grands écarts, les poids lourds, souvent, on les voit, ils font des zigzags, ils roulent en BAU, c'est un gros problème, ça.
5: 300 personnes se relient 7 jours sur 7, 24 heures sur 24, pour assurer la sécurité des conducteurs le long des 430 km du réseau AREA.

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1: Un morceau de fer signalé du côté de l'agglomération grenobloise en direction de Lyon sur l'A480. Un obstacle qui se trouverait sur la voie de gauche au kilomètre 8 après la sortie numéro 6, espace

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1: Et ce matin, justement à 9h30, les conditions de circulation sont très bonnes. Plus de grosses perturbations. Les bouchons du matin sont bel et bien tous terminés avec une dernière difficulté qui se trouvait du côté de Grenoble et qui est désormais finie. À Grenoble, en revanche, sur la 480 direction Lyon, on va rappeler cet obstacle des morceaux de ferraille signalés sur voie de gauche, kilomètre 8, juste après la sortie numéro 6, espace Comboire. On nous signale donc cet obstacle qui est même confirmé sur cette voie de gauche. Attention, soyez prudents dans ce secteur. En plus de ça, on a quelques ralentissement à noter dans ce même sens, dans le même secteur, sur 7 à 480 grenobloises. Comme je vous le disais, partout ailleurs, pas d'autres difficultés à signaler ce matin. Et puis cette semaine, cette fin de semaine qui marque le dernier week-end prolongé, celui de la Pentecôte, il y aura beaucoup de monde sur les routes et ce, dès vendredi. On écoute Myriam Boyed.
2: Avec une journée rouge dans le sens des départs et orange pour les retours dans tout le pays, les perturbations seront possibles ce vendredi sur les grands axes qui traversent la Bourgogne et l'Auvergne-Rhône-Alpes, mais aussi dans l'Est, sur la 36, car nos voisins allemands seront sur la route des vacances. On attend un pic de trafic autour de 18h ce jour-là. Le lendemain, samedi 23 mai, le trafic devrait s'intensifier assez rapidement pour atteindre un pic plus tôt en fin de matinée. Une journée orange en Ile-de-France et en Auvergne-Rhône-Alpes, dans le sens des départs et dans le quart nord-est, mais dans le sens des retours. Dimanche, vert, calme sur les routes avant une journée chargée à nouveau lundi de Pentecôte, où on attend des perturbations à nouveau sur les grands axes, comme la 6 entre Lyon et Paris, ou la 43 entre Lyon et Turin.
1: Tout de suite, place à l'actualité générale. On écoute les titres de France Info.
3: Les trois concerts au Québec en décembre de Patrick Bruel annulés alors que les plaintes pour violences sexuelles s'accumulent contre le chanteur. Au moins 9 ont été déposées. Quant à son concert au Zénith de Paris en octobre prochain, le maire de Paris, Emmanuel Grégoire, ne demandera pas son annulation. C'est à Patrick Bruel lui-même d'annuler, selon lui. Au Liban, Israël a tué encore 19 personnes, dont plusieurs enfants dans le sud du pays hier, malgré le cessez-le-feu décrété mi-avril. De son côté, le Hezbollah évoque des affrontements avec l'armée israélienne, toujours dans le sud Liban. Édouard Philippe promet de répondre à toutes les questions de la justice après l'ouverture d'une information judiciaire à son encontre. Un juge d'instruction va enquêter sur les soupçons de détournement de fonds publics, favoritisme ou encore prise illégale d'intérêts au Havre, ville dont Édouard Philippe et le maire. À Toulon, une femme et deux enfants sont morts après une chute du 13e étage d'un immeuble. Le pronostic vital d'un troisième enfant est aussi engagé. On ignore à ce stade les circonstances du drame.
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1: Alors on est reparti en musique sur Autoroute Info avec Charlotte Cardin. Bonne route.

Et on vous rappelle vos conditions de circulation ce matin. C'est toujours très calme sur les autoroutes alpines. On avait un obstacle à signaler sur la 480 qui a été ramassé du côté de Grenoble. Plus de gêne à la circulation. C'est à l'image du reste du réseau autoroutier. J'espère que votre trajet se passe dans de bonnes conditions. En tout cas, on sera là pour vous accompagner dans le prochain point trafic à 9h45. Avance à la musique, Stéphane Escher, qu'on écoutera juste après. Spin Doctors, bonne route et bonne matinée à l'écoute d'Autoroute Info.

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1: À 9h45 minutes, on vous accompagne ce matin sur les autoroutes alpines. Des conditions de circulation qui restent toujours très bonnes pour l'instant. Pas de véhicule en panne, pas d'obstacle ni d'accident sur les voies de circulation. Attention en revanche, parfois quelques zones de travaux qui peuvent vous concerner ou des véhicules en panne sur bande d'arrêt d'urgence. Quand c'est le cas sur votre trajet, respectez bien le corridor de sécurité. Décalez-vous sur la voie de gauche et laissez la voie de droite libre. À part ça, comme je vous le disais, ça se passe toujours très bien en ce mercredi matin. Et cette nuit, comme toutes les nuits de cette semaine, il va y avoir de nombreuses coupures d'autoroute pendant la nuit, notamment sur l'agglomération grenobloise. L'autoroute A480 sera fermée cette nuit en direction de Sisteron, entre la jonction avec la Roquette Sud et la sortie 7 Pont-de-Claix. Ce seront des travaux entre 20h30 et 6h. Le tunnel du Fréjus qui sera fermé la nuit prochaine, la nuit de jeudi, de 3h à 5h30 pour permettre le passage de convois exceptionnels. Et puis c'est le tunnel du Mont-Blanc également qui sera également fermé ce soir et demain soir. Circulation totalement interrompue en Haute-Savoie à l'accès au tunnel du Mont-Blanc de 22h à 6h.
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1: Au cœur de Pau se trouve un château qui a vu naître Henri IV et qui continue de surprendre. Que révèle encore ce lieu emblématique ? On vous le fera découvrir dans quelques instants sur Autoroute Info après la musique. Joe.

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8: Et le rappel de vos conditions de circulation, un peu avant 10h à 9h51, les conditions de circulation sont toujours très bonnes sur les autoroutes alpines pour l'instant. Pas de véhicule en panne, obstacle ou encore accident, même si ça roule fort, notamment sur la 43 entre Lyon et Chambéry, ou encore du côté de l'agglomération grenobloise. Le prochain point trafic complet, ce sera donc à 10h. Avant cela, on vous accompagne en musique avec Soft Cell ou encore Damiano David dans quelques instants. Tout de suite, on retourne au Moyen-Âge. Le château de Pau témoigne de l'histoire de la ville, mais aussi de l'histoire de France. C'est ici, en effet, que naît le futur roi Henri IV en 1553. Sarah Gabzi s'est rendue sur place.
9: Dressé au cœur de la ville, en face de la chaîne des Pyrénées, sur un éperon rocheux, le château de Pau est le monument emblématique de cette cité. L'évolution de la ville est d'ailleurs étroitement liée à la présence de cet édifice. Paul Mironneau, directeur du château.
10: Il se situe à un point stratégique de la ville, c'est-à-dire que la ville a poussé autour du château. Et pendant longtemps, c'était une ville vraiment regroupée autour de ce monument. Ce qui impressionne, c'est la proportion des espaces, parce qu'on se rend compte qu'on a réussi à organiser un véritable palais royal sur le modèle de ceux des grands châteaux de l'Île-de-France ou de la Loire, dans ce qui est un petit château féodal. Dans la salle aux 100 couverts, par exemple, les tapisseries, le mobilier tracent de grandes perspectives, de vastes espaces.
9: Et justement, là, on se trouve dans cette salle aux 100 couverts. Est-ce que vous pouvez me la décrire ?
10: Ce décor a été refait au 19e siècle, avec en particulier de beaux plafonds de bois doré, et puis des tapisseries qui ont été envoyées elles aussi au 19e siècle, mais qui datent en réalité de périodes beaucoup plus anciennes. Et une belle statue d'Henri IV, l'homme du lieu, qui faisait partie des collections du Louvre et qui a été envoyée au château de Pau.
9: Et si le destin de ce roi ne lui permettra pas de résider longuement dans son palais natal, ce lieu garde tout de même les vestiges de son passage. Paul Mironneau.
10: C'est un objet effectivement un peu surprenant, avec un véritable culte au XVIIIe siècle, dans les premières années de la Révolution. Puis après, un mandat de destruction sous la Convention. La carapace de tortue est cachée et puis elle revient à la Restauration. Beaucoup de visiteurs au XIXe siècle viennent spécialement pour admirer cette carapace de tortue qui, selon la tradition, aurait servi de berceau au jeune Henri IV.
9: Pour visiter le château de Pau et découvrir son musée, vous pouvez emprunter la 65, l'autoroute de Gascogne.

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1: Et à 10h, bonne route à notre écoute.
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1: Ce mercredi matin qui se passe toujours dans de très bonnes conditions, que ce soit du côté de l'infotrafic que de la météo. D'ailleurs, la météo, ce sera d'ici 10h15. Pour l'instant, l'infotrafic, comme je vous le disais, pas de difficultés particulières, véhicule en panne, accident, encore obstacle sur votre trajet. Il peut y avoir en revanche quelques zones de travaux sur la 41 en Haute-Savoie. Des travaux sont en cours sur le bord des voies aux alentours de la barrière de péage de Saint-Martin-Bellevue, sur la 43 également aux alentours du kilomètre 100. On est en Savoie, c'est la voie de droite qui est neutralisée sur près d'un kilomètre pour ceux qui sont en direction de Chambéry et un petit peu après le secteur d'Albertville. Et puis cette fin de semaine qui marque évidemment le dernier week-end prolongé de mai, le 25 mai ce sera la Pentecôte, un week-end de 3 jours pour certains d'entre vous et pour ceux qui vont peut-être emprunter les autoroutes pour ce week-end prolongé de la Pentecôte, il y aura beaucoup de monde sur les routes dès ce vendredi. Tout de suite, c'est les prévisions de trafic avec Myriam Boyed.
2: Avec une journée rouge dans le sens des départs et orange pour les retours dans tout le pays, les perturbations seront possibles ce vendredi sur les grands axes qui traversent la Bourgogne et l'Auvergne-Rhône-Alpes, mais aussi dans l'Est, sur la 36, car nos voisins allemands seront sur la route des vacances. On attend un pic de trafic autour de 18h ce jour-là. Le lendemain, samedi 23 mai, le trafic devrait s'intensifier assez rapidement pour atteindre un pic plutôt en fin de matinée. Une journée orange en Île-de-France et en Auvergne-Rhône-Alpes dans le sens des départs et dans le quart nord-est, mais dans le sens des retours. Dimanche, vert, calme sur les routes avant une journée chargée à nouveau lundi de Pentecôte, où on attend des perturbations à nouveau sur les grands axes comme la 6 entre Lyon et Paris ou la 43 entre Lyon et Turin.
1: Et vous pouvez retrouver bien sûr toutes les prévisions trafic sur notre page Facebook Autoroute Info. Et maintenant, place à l'actualité. En bref, les titres de France Info.
3: Martyr au Sian à Toulon dans le Var ce matin. Une femme et ses 3 enfants sont décédés tôt ce matin.
4: Après avoir chuté du 13e étage d'un immeuble, le pronostic vital d'un des enfants était toujours engagé tout à l'heure. Il est finalement décédé selon les informations de France Info. Les circonstances de ces faits sont inconnues pour le moment. Les chiffres continuent de grimper en République démocratique du Congo. L'épidémie d'Ebola a déjà fait plus de 130 morts dans l'est du pays. Dimanche, l'Organisation mondiale de la santé a déclenché une alerte sanitaire internationale pour faire face à cette flambée du virus. À Pékin, 2 présidents qui veulent montrer leur relation inébranlable malgré

0: Les tumultes des guerres, Vladimir Poutine est reçu ce matin par Xi Jinping. Une visite du président russe en Chine à moins d'une semaine après la venue d'un autre chef d'État, l'américain Donald Trump. Et puis eux ont commencé à plancher ce matin, les lycéens en bac professionnel qui débutent leurs premières épreuves écrites du bac. Aujourd'hui, cette année, le ministre de l'Éducation nationale l'annonce, les consignes vont être plus strictes, notamment sur l'orthographe, les fautes seront plus sévèrement sanctionnées.
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2: Et avant de repartir en musique, priorité à votre sécurité, on va partir en Isère sur la 43, l'axe Chambéry vers Lyon. Une voiture est en panne sur la voie de droite, kilomètre 59, elle est après la sortie 10 pour les Abrets. On se retrouve dans quelques minutes, ce sera après la musique, un featuring entre Daisy et Joseph Kamel sur Autoroute Info. Bonne route.
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2: Et c'est confirmé, cette voiture sur la 43 en Isère, l'axe Chambéry vers Lyon. Une voiture à l'arrêt sur la voie réservée aux véhicules lents, kilomètre 59. C'est 3 km après la sortie 10 pour les Abrets. On continue de vous accompagner ce matin, ce mercredi matin, sur les autoroutes alpines. Des conditions de circulation qui, pour le moment, restent toutes très bonnes. C'est le prochain point trafic à 10h15 après le retour de la musique. Tout de suite, on écoute Nickelback. 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
1: Et à 10h15, merci d'être à l'écoute d'Autoroute Info. Ce matin, ça se passe toujours très bien sur les autoroutes alpines. Pas d'évolution négative du trafic, en tout cas pour le moment. On avait une voiture en panne sur la 43 en Isère. Il semblerait que ce soit terminé et qu'elle ne gêne plus la circulation. C'est à l'image du reste du réseau autoroutier ce matin. Les conditions de circulation restent toujours très bonnes.
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1: Et que demander de mieux du côté de la météo aussi, ça se passe très bien. Le soleil vous accompagne sur une grande partie des axes. Comment tout cela va évoluer tout de suite? La réponse, c'est avec Adrien Varnon de Météo France.
2: Les conditions anticycloniques poussent peu à peu par le sud ce mercredi. Cet après-midi, le temps est sec et souvent très ensoleillé dans le sud-ouest et en moyenne vallée du Rhône, entre l'Auvergne, le nord du Lyonnais, les Alpes et plus au nord, du Berry à la Franche-Comté en passant par la Bourgogne. Là aussi, le ciel lumineux l'emporte avec des nuages de moins en moins nombreux qui se partagent le ciel avec de belles éclaircies. En revanche, entre l'Île-de-France, la Champagne ou la Lorraine, le ciel est encore bien encombré de nuages, donnant par moments des averses jusqu'en soirée. Côté température, elles sont enfin orienté à la hausse. On dépasse presque partout les 20 degrés. Encore timidement, c'est vrai, au nord, avec au meilleur de la journée 19 à 20 degrés, entre Troyes, Nancy et Langres, 20 à Paris et Besançon, 21 à Auxerre, Dijon et Mulhouse, 22 à Bourges, Clermont-Ferrand et Annecy, 23 à Lyon et Grenoble, et jusqu'à 24 degrés à Mont-de-Marsan. Adrien Varnon, Météo France, pour Autoroute Info.
1: Et on continue de vous accompagner en cette matinée, ce milieu de matinée sur les autoroutes alpines. Allez, courage, vous êtes à la moitié de votre semaine, bientôt le vendredi et ce week-end prolongé de Pentecôte pour l'instant. La musique, c'est avec Oria sur Autoroute Info.

0: Et toujours pas de nouvelles informations à vous signaler ce matin sur les autoroutes alpines. Vous circulez toujours dans le plus grand des calmes. Prochain point complet à 10h30. Au plus tard, avant ça, on écoutera le roi du reggae, Bob Marley ou encore Ed Sheeran. Ce sera après ce reportage. On vous emmène dans les coulisses de l'autoroute. Une opération impressionnante s'est déroulée de nuit près de Besançon. Une passerelle piétonne a été remplacée en seulement quelques heures. Reportage Fabrice Aubry.
1: Une cinquantaine de personnes mobilisées, une portion d'autoroute fermée pendant deux nuits. Les grands moyens ont été engagés pour installer la nouvelle passerelle qui enjambe la 36 au niveau de l'aire de Besançon-Marchaux. La première chose a bien sûr été de sécuriser la zone. Baptiste Janin est chef de district du comptoir.
2: Le rôle des équipes du comptoir, ça a été de poser l'ensemble des balisages et des fermetures de voies. Et à 22h, on a procédé à la fermeture de l'ensemble de la zone entre Besançon-Nord et Besançon-Est.
1: Après la sécurisation du secteur, les travaux ont pu commencer. Mais pourquoi fallait-il changer cette passerelle ? Julie Rollin est chef de pôle ouvrage d'art chez APRR.
3: On avait une passerelle en bois avec des poutres en lamellés collés qui dataient des années 90 et qui étaient pas mal dégradées, notamment à cause des UV. Le soleil a provoqué la dégradation des peintures de protection.
1: Voilà donc pourquoi il fallait remplacer cette vieille passerelle en bois avec une nouvelle plateforme en métal, un matériau qui a d'ailleurs simplifié les opérations.
3: Le fait que la passerelle soit métallique aujourd'hui nous permet de la poser en une seule fois. Elle a été soulevée en un seul morceau de 80 mètres et posée sur l'intégralité des appuis.
1: Et pour ce faire, APRR a fait appel à des entreprises compétente. Damien Janter travaille chez Est Ouvrage. Il nous explique déjà l'opération au moment de la réception de la nouvelle passerelle.
4: Elle est arrivée en plusieurs morceaux. On l'a assemblée donc sur place. On a créé une aire spécifiquement donc justement pour cet assemblage. Et ensuite, on l'a amenée donc à l'aide de porteurs pour l'acheminer donc jusqu'à son aire de préhension pour le bruitage.
1: Et c'est maintenant Yannick Grimaud de la société Mediaco qui nous explique la suite des opérations.
5: On a un grutier qui est dans la cabine. Lui-même travaille pas à l'aveugle mais presque, et donc il est guidé par un chef de manœuvre qui lui est au sol et qui lui permet d'ajuster les commandes pour poser la passerelle, qui est une technicité un peu particulière. Elle doit reposer sur un premier côté avant de toucher les autres appuis.
1: Un travail de finition doit être effectué par la suite pour que les piétons puissent emprunter cette passerelle de manière sécurisée.

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1: Et je suis ravi de vous retrouver et de vous accompagner en ce mercredi 20 mai sur les autoroutes alpines où à l'heure actuelle tout se passe bien. Il n'y a pas de difficultés réelles à vous communiquer. Quelques véhicules en panne sur des bandes d'arrêt d'urgence, mais aucun qui ne gêne directement le trafic. Il suffit simplement de bien s'écarter, hein, si possible vers la voie de gauche lorsque vous passez à proximité d'un véhicule arrêté en bordure d'autoroute. Ça permet de laisser ce qu'on appelle le corridor de sécurité, c'est-à-dire une voie d'écart entre le véhicule arrêté et votre propre véhicule. C'est important pour la sécurité, notamment des agents qui interviennent sur les lieux. Il y a également des travaux à vous signaler, par exemple sur l'autoroute A43, lorsque vous vous engagez dans la vallée de la Maurienne en direction de Turin. Eh bien, il y a un long balisage qui s'étend sur quasiment 8 km, juste après la sortie 24 pour Eton. 8 km qui se font sur une seule voie, celle de droite est neutralisée. Il ne vous reste donc que celle de gauche pour circuler. Vitesse maximale autorisée dans ce secteur, 90 km/h. Pour le reste, eh bien, tout se passe bien. Ça sera sans doute un peu différent en fin de semaine puisque c'est un nouveau pont qui nous attend. Cette fois-ci, avec le lundi de Pentecôte, ce sera chargé notamment vendredi en fin d'après-midi avec du rouge dans le sens des départs et du orange dans le sens des retours. Donc, circulation qui s'annonce difficile à partir du milieu d'après-midi jusqu'aux alentours de 20h. Et puis, ce sera orange en Rhône-Alpes samedi dans le sens des départs de 10h à 18h, attendez-vous à trouver du monde sur votre trajet. Si vous prenez la route, bien sûr, Autoroute Info sera en édition spéciale pour vous accompagner. Voilà pour l'information trafic. On s'intéresse à présent à l'actualité générale, les titres de France Info.
2: La révolution iranienne promet d'étendre la guerre au-delà de la région si jamais les États-Unis et Israël attaquaient de nouveau l'Iran. Une menace alors que Donald Trump hier a annoncé qu'il frapperait l'Iran si aucun accord n'était trouvé dans le cadre des discussions pour cesser les combats. Dans ce contexte de guerre au Moyen-Orient, Sébastien Lecornu tiendra une conférence de presse demain sur les conséquences économiques de ce conflit. Hier, le Premier ministre a annoncé qu'il envisageait de revoir les 6 milliards d'euros de gel de crédit prévus pour compenser l'impact de la guerre sur les finances publiques. En Lituanie, les vols à l'aéroport de Vilnius, brièvement suspendus ce matin en raison d'une alerte aux drones. Dans plusieurs régions, la population a été appelée à se réfugier dans un endroit sûr. L'alerte a finalement été levée tout à l'heure. Et puis en France, les hôpitaux en mauvaise santé, les finances des établissements privés comme publics ont continué de se dégrader en 2024, avec notamment ce déficit cumulé de presque 3 milliards d'euros pour les hôpitaux publics.
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1: Et qui vous propose de l'information trafic en continu. Le prochain rendez-vous trafic, ce sera dans un peu plus de 3 minutes après Bruno Mars sur Autoroute Info. Bonne route.

Pas de difficultés à vous signaler à l'heure actuelle sur l'ensemble des axes du réseau autoroutier alpin sur lesquels vous nous écoutez, quel que soit l'axe emprunté, quel que soit votre sens de circulation. Ça devrait bien se passer en plus sous le soleil aujourd'hui, hein, beau temps. Pardonnez-moi, bien généreux. En revanche, on n'est pas à l'abri des allergies, comme vous pouvez l'entendre. Allez, nous, on va se retrouver de toute façon à 10h45 pour un point complet sur vos conditions de circulation. Mais pour l'instant, c'est Elvis versus GXL sur Autoroute Info.

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1: Aucune difficulté pour l'instant sur les autoroutes alpines. Le trafic demeure fluide sur tous les axes sur lesquels vous nous écoutez, y compris aux abords des grandes agglomérations, Lyon, Grenoble, Chambéry, Annecy ou Genève. On n'a pas pour l'instant de perturbations. Il faut dire que les conditions météo sont très bonnes également, avec un soleil assez généreux. On ne va pas s'en plaindre. Je le disais tout à l'heure, mais ça sera plus difficile en fin de semaine, puisque c'est un nouveau week-end de 3 jours qui s'annonce, avec le lundi de Pentecôte, et il y aura du monde pour prendre la route dès vendredi. Classé rouge par Bison Futé dans le sens des départs, orange dans le sens des retours. Il y aura du monde attendu, notamment en vallée du Rhône, dès la mi-journée, jusqu'en toute fin de journée, jusqu'aux alentours de 23h, d'après les prévisions. Et puis, il faut savoir que ce sera orange en Rhône-Alpes samedi, dans le sens des départs, avec du monde attendu de 10h à 18h, notamment sur l'A7 en vallée du Rhône, mais aussi au tunnel du Mont-Blanc, pour rejoindre l'Italie. D'ailleurs, le tunnel du Mont-Blanc, qui fait partie des axes qui seront fermés cette nuit. Des travaux sont prévus sous cet ouvrage tous les soirs de cette semaine. Fermeture de 22h à 6h ce soir pour travaux de maintenance. Le trafic vers l'Italie depuis les Alpes se fera donc essentiellement par le tunnel du Fréjus en Savoie. Et d'autres fermetures sont annoncées pour cette nuit du côté des Alpes. À Grenoble, par exemple, l'autoroute A480 sera fermée en direction de Sisteron, entre la bifurcation avec la Rocade Sud et la sortie 7 pour Pont-de-Claix, à partir de 20h30 pardon, jusqu'à 6h demain matin. Et puis, en Haute-Savoie, on peut noter que la 41 Nord sera fermée en direction de Genève, depuis le péage de Saint-Martin-Bellevue jusqu'à la jonction avec l'autoroute A40. Dans le secteur de Saint-Julien-Genevois, fermeture de 21h à 6h en raison de travaux de maintenance, notamment à l'intérieur du tunnel du Mont-Sion. Le trafic sera dévié par l'autoroute A410.
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1: Et restez avec nous, nous nous retrouverons dans 5 minutes environ pour revenir à vos conditions de circulation. Mais pour l'instant, c'est un nouvel extrait de l'album Babel Babel du groupe Indochine. Indochine qui a réussi l'exploit de réunir plus d'1 million de spectateurs lors de son Arena Tour à cheval entre 2025 et 2026. Le dernier single s'appelle No Name et il est dans la playlist Autoroute Info. On l'écoute tout de suite.

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1: Avec un obstacle à vous signaler sur l'autoroute A43, à la sortie de Lyon en direction Chambéry, un morceau de bois signalé à hauteur du kilomètre 9. On est dans le secteur de Saint-Priest, juste après avoir passé la bifurcation avec la rocade est de Lyon, avec le contournement est de la ville. Morceau de bois signalé sur la chaussée, on ne sait pas sur quelle voie il se trouve. On vous demande donc d'aborder le secteur avec prudence. A43, sortie de Lyon, direction Chambéry-Grenoble, point kilométrique 9. On en reparle dans 4 minutes.

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8: Et la prudence reste de mise à la sortie de Lyon sur la 43, direction Chambéry au Grenoble, en raison de la présence d'un morceau de bois confirmé sur les voies de circulation au niveau du kilomètre 9, c'est-à-dire secteur de Saint-Priest, après avoir passé la bifurcation avec le contournement est de la ville. Les services de sécurité d'Area viennent d'arriver sur place pour ramasser et évacuer cet obstacle. On vous demande la plus grande prudence pour leur sécurité comme pour la vôtre. Lorsque vous arriverez dans ce secteur, ça ne devrait plus durer très longtemps maintenant que ces services viennent de se rendre sur les lieux. Pas d'autres difficultés à vous signaler à l'heure actuelle. L'information trafic revient à 11h sur Autoroute Info. En cette année 2026, la célèbre Citroën AX souffle ses 40 bougies. Retour sur l'histoire de cette voiture mythique avec Jérémy Esclavard.
9: En 1986, Stéphanie de Monaco chantait « Ouragan ». Et cette année-là, il n'y a pas que l'amour qui a tout emporté, il y a aussi la Citroën AX. Elle est présentée au public pour la première fois lors du Salon de l'Automobile de Paris et elle a pour but de remplacer la Citroën Elena et la Visa.
10: Elle est petite, elle a un look passe-partout, quelques arguments bien sentis, mais un nom à coucher dehors. C'est l'AX, la dernière née de la gamme Citroën, qui sera commercialisée en octobre autour de 41 500 francs.
9: La petite voiture se distingue par sa taille de 3,5 mètres et par son poids de 650 kg, soit 100 kg de moins que la concurrence. Commercialisée en version 3 portes à ses débuts, l'AX se décline en 5 portes au fil du temps. Des versions diesel et sportives vont également faire leur apparition les années suivantes. Pour populariser sa voiture et marquer les esprits, Citroën va faire ce qui n'avait encore jamais été fait auparavant par une entreprise occidentale. Tourner une pub sur la Grande Muraille de Chine. Après 6 mois de négociations et un budget de 3 millions de francs, soit 930 000 euros environ en tenant compte de l'inflation, le réalisateur Raymond Depardon pose ses caméras sur le célèbre monument pour un tournage et un spot de pub révolutionnaire.
11: Une AX pour 0 francs pendant un an.
12: Alors, vous la trouvez comment, ma nouvelle Citroën ?
13: Révolutionnaire !
9: Jusqu'à sa fin de carrière en 1998, l'AX a été produite à 2,5 millions d'exemplaires, ce qui en fait la troisième Citroën la plus vendue de l'histoire, derrière la 2 chevaux et la Xara.

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1: On fait la route ensemble en ce mercredi, il est 11h.
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1: J'ai plutôt une bonne nouvelle pour vous, hein. C'est une route qui devrait bien s'écouler, bien se dérouler plutôt, puisqu'il n'y a aucune difficulté notable, sauf la présence d'un obstacle quand même, qui doit vous inciter à la prudence. Si vous quittez Lyon par la 43 direction Chambéry ou Grenoble, attention vers le kilomètre 9, on est juste après le secteur de Saint-Priest et la bifurcation avec le contournement est de la ville. Et bien sûr, la 43, au niveau de ce kilomètre 9 direction Chambéry ou Grenoble, un morceau de bois nous a été signalé sur la chaussée, ça a été confirmé, les services de sécurité d'arrêt sont arrivés sur place et ils vont sans doute ramasser cet obstacle dans les toutes prochaines minutes. On vous demande donc la plus grande prudence pour leur sécurité comme pour la vôtre au moment de passer à leur hauteur. Partout ailleurs, sur le reste du réseau, en dehors de la présence de véhicules en panne, il n'y a pas de difficultés particulières. Il y a plusieurs pannes, hein, signalées par exemple sur l'A48, l'axe Grenoble-Lyon ou encore sur l'A43, l'axe Chambéry-Lyon. Des véhicules en panne sur des bandes d'arrêt d'urgence sans gêne direct au trafic, mais là aussi il faut respecter un corridor de sécurité et s'écarter autant que possible vers la gauche de la chaussée. Et puis je le disais, mais le trafic s'annonce très chargé en fin de semaine pour ce week-end prolongé de la Pentecôte. Il y aura beaucoup de monde sur les routes dès vendredi. On écoute tout de suite les prévisions de trafic avec Myriam Bouayed.
2: Avec une journée rouge dans le sens des départs et orange pour les retours dans tout le pays, les perturbations seront possibles ce vendredi sur les grands axes qui traversent la Bourgogne et l'Auvergne-Rhône-Alpes, mais aussi dans l'Est, sur la 36, car nos voisins allemands seront sur la route des vacances. On attend un pic de trafic autour de 18h ce jour-là. Le lendemain, samedi 23 mai, le trafic devrait s'intensifier assez rapidement pour atteindre un pic plutôt en fin de matinée. Une journée orange en Ile-de-France et en Auvergne-Rhône-Alpes, dans le sens des départs et dans le quart nord-est, mais dans le sens des retours. Dimanche, vert, calme sur les routes avant une journée chargée à nouveau lundi de Pentecôte, où on attend des perturbations à nouveau sur les grands axes, comme la 6 entre Lyon et Paris, ou la 43 entre Lyon et Turin.
1: Voilà, vous savez tout pour ces prévisions trafic. On s'intéresse à présent à l'actualité générale. Les titres de France Info tout de suite.
3: 10h46, Marie-Marty Rossian. Cette enquête pour meurtre par ascendant ouverte dans le Var.
4: Après la mort d'une femme et de trois de ses enfants, ils ont chuté du 13e étage d'un immeuble tôt ce matin à Toulon. Le parquet indique que la mère se serait jetée d'elle-même de son appartement avec les trois enfants décédés. Aucun élément n'implique pour le moment l'intervention d'un tiers. Édouard Philippe prend acte de l'ouverture d'une information judiciaire et répondra de façon sereine à la justice. Précision de l'entourage de l'ancien Premier ministre visé par une enquête, notamment pour des faits présumés de détournement de fonds publics au Havre, ville dont il est maire, et des faits qu'Edouard Philippe conteste. Le variant d'Ebola qui sévit en République démocratique du Congo, déjà responsable de plus de 130 morts, indiquent les autorités sanitaires congolaises. Un virus pour lequel il n'existe aucun vaccin ni traitement. Plus de 500 cas suspects ont également été recensés. Et puis c'est la première finale européenne de leur histoire. Les Allemands de Fribourg affrontent ce soir Aston Villa en finale de Ligue Europa de football. Le match se joue à Istanbul. Le coup d'envoi, c'est à 21h.
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1: Nous nous retrouvons dans 3 minutes environ pour revenir à vos conditions de circulation. Et pour l'instant, c'est un duo. Zao qui revisite en compagnie de MC Solar son plus grand tube, Caroline. Si vous êtes fan,

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2: Un ou des morceaux de bois restent toujours signalés à la sortie de Lyon sur l'autoroute A43 direction Chambéry-Grenoble à hauteur du kilomètre 9. On est dans le secteur de Saint-Priest, juste après la bifurcation avec le contournement est de la ville. Les services de sécurité d'Area sont sur place et doivent sans doute être en train de travailler sur place pour ramasser ce morceau de bois. Dans tous les cas, on vous demande d'aborder le secteur avec une vigilance accrue. Donc kilomètre 9 de l'autoroute A43, c'est à la sortie de Lyon, direction Chambéry ou Grenoble. L'infotrafic de retour à 11h15. Pour l'instant, c'est John Legend sur Autoroute Info avec son tube énorme All of Me.

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1: Avec un obstacle signalé en Isère sur la 48 en direction de Grenoble lorsque vous arrivez depuis le péage de Vrèbe. Kilomètre 89, un morceau de plastique signalé le long de la bande d'arrêt d'urgence. Et il semblerait que les services de sécurité aient été rapides puisqu'ils viennent de le ramasser. Donc c'est déjà terminé. On se retrouve dans 1 minute 30 sur Autoroute Info pour reparler de vos conditions de circulation.

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1: Et à 11h15, on a toujours cet obstacle signalé sur l'autoroute A43 à la sortie de Lyon direction Chambéry ou Grenoble, à hauteur du kilomètre 9. Un morceau de bois signalé au kilomètre 9, c'est juste après Saint-Priest et la bifurcation avec le contournement est de Lyon. Dans ce secteur, les services de sécurité sont arrivés depuis un petit moment déjà. On attend des nouvelles pour savoir s'ils ont pu ramasser ou pas cet obstacle. Dans le doute, on vous demande de rester vigilant à hauteur de ce kilomètre 9, donc de l'autoroute A43 à la sortie de Lyon. Direction Chambéry. Ailleurs, sur les autres axes du réseau autoroutier alpin, aucune autre perturbation n'est à déplorer. Il y a des véhicules en panne sur des bandes d'arrêt d'urgence, mais sans gêne directe à la circulation. Il y a également des travaux, des balisages que vous pouvez traverser. Un exemple sur l'autoroute A49, dans le sens Valence-Grenoble, après la sortie numéro 8 pour la Baume d'Austin. Il y a un chantier avec la voie de gauche neutralisée sur presque 3 km à partir du point kilométrique 34. Et si je vous en parle, c'est que les agents d'autoroute sont sur place actuellement pour commencer à retirer ce balisage. Donc la vigilance est encore plus nécessaire dans ce secteur. Notez cette information, si vous avez prévu de circuler ce week-end en région lyonnaise, il va y avoir des travaux et qui vont entraîner une fermeture du tunnel de Fourvière et de l'autoroute A7 juste au sud de ce tunnel de Fourvière, au sud de Lyon, à partir de vendredi 22h jusqu'à mardi matin 6h. Tout le trafic de transit à Lyon sera dévié par le contournement est de la ville pendant ce week-end.
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1: Du beau temps aujourd'hui sur les Alpes avec un beau soleil. Est-ce que ça va durer? Eh bien, pour le savoir, on pose la question à un spécialiste, Adrien Varnant, ingénieur prévisionniste à Météo France.
2: Les conditions anticycloniques poussent peu à peu par le sud ce mercredi. Cet après-midi, le temps est sec et souvent très ensoleillé dans le sud-ouest, en moyenne vallée du Rhône, entre l'Auvergne, le nord du Lyonnais, les Alpes et plus au nord, du Berry à la Franche-Comté en passant par la Bourgogne. Là aussi, le ciel lumineux l'emporte avec des nuages de moins en moins nombreux qui se partagent le ciel avec de belles éclaircies. En revanche, entre l'Île-de-France, la Champagne ou la Lorraine, le ciel est encore bien encombré de nuages, donnant par moments des averses jusqu'en soirée. Côté température, elles sont enfin orienté à la hausse. On dépasse presque partout les 20 degrés. Encore timidement, c'est vrai, au nord, avec au meilleur de la journée 19 à 20 degrés, entre Troyes, Nancy et Langres, 20 à Paris et Besançon, 21 à Auxerre, Dijon et Mulhouse, 22 à Bourges, Clermont-Ferrand et Annecy, 23 à Lyon et Grenoble, et jusqu'à 24 degrés à Mont-de-Marsan. Adrien Varnant, Météo France, pour Autoroute Info.
1: On reparle trafic dans environ 3 minutes. Et puis si vous faites partie de ceux qui roulent en véhicule électrique et qui ont prévu de partir pour ce week-end de la Pentecôte, vous le savez, il arrive parfois que les stations de recharge soient prises d'assaut lors de ces grands week-ends. Et bien dans quelques minutes, nous vous délivrerons quelques conseils pour éviter ce type de désagrément. Pour l'heure, c'est Jack et Carla sur Autoroute Info avec la recette.

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1: Avec un obstacle signalé à Grenoble sur la 480 en direction de Sisteron, ça se passe vers le point kilométrique 5, on est juste après, ou juste au niveau quasiment de la sortie numéro 3 pour Grenoble-Centre. Il s'agirait d'un morceau de plastique sur les voies de circulation à 480 au niveau de Grenoble-Centre, sortie numéro 3, direction Sisteron. Attention dans ce secteur, on en reparle dans 1 minute 30.

0: Le rappel de deux obstacles. Tout d'abord à Grenoble, sur l'A480 en direction de Sisteron, un morceau de plastique signalé sur les voies de circulation vers le point kilométrique 5. C'est à hauteur de la sortie numéro 3 pour Grenoble-Centre. On n'en sait pas plus pour l'instant. Une équipe d'Aria doit se rendre sur place. Et puis, on attend des nouvelles concernant... Eh bien non, ça y est. Non, on attend toujours des nouvelles concernant ces morceaux de bois, car finalement, il y en a plusieurs signalés à la sortie de Lyon sur l'A43 direction Chambéry ou Grenoble. Au niveau du kilomètre 9, les services d'Aria interviennent pour ramasser plusieurs morceaux de bois. C'est après le secteur de Saint-Priest, juste après la bifurcation avec le contournement est de la ville. On reviendra à ces informations dans notre prochain flash trafic complet. Ce sera à 11h30 sur Autoroute Info. C'est le week-end de la Pentecôte, il va y avoir beaucoup de monde et si vous circulez en voiture électrique, eh bien peut-être redoutez-vous de trouver des stations de recharge saturées lors de votre prochain trajet autoroutier. Ce sont des situations qui peuvent être évitées en suivant quelques recommandations toutes simples. Avec de plus en plus de véhicules électriques en circulation, il arrive parfois, et notamment lors des journées de fort trafic, à l'occasion des grands départs en vacances, qu'il y ait de l'attente et donc une certaine crispation des conducteurs au niveau des bornes de recharge le long du réseau autoroutier. Pour éviter ces désagréments, écoutez les conseils de Bruno Bouvard, responsable du département installation commerciale chez APRR.
1: Soyez finalement un petit peu prévoyant, un petit peu plus peut-être que d'habitude. Anticipez en ayant recours aux sites internet, applications et autres planificateurs d'itinéraires comme Better Route Planet, PlugShare, ChargeMap ou Fully par exemple, qui peuvent finalement vous informer avant d'arriver sur l'aire du niveau d'occupation de la station de recharge. Du coup, gardez toujours un petit 20% d'autonomie si d'aventure la station sur laquelle vous aviez jeté votre dévolu était occupée pour aller sur la station suivante.
0: Autre information à savoir, toutes les aires de service des réseaux APRR, AREA et ALIAE sont équipées de stations de recharge à très haute puissance.
1: Elles ont en moyenne 8 points de charge. Des points de charge qui peuvent délivrer des puissances de 150 à 350 kW, soit même plus que ce que les véhicules aujourd'hui peuvent accepter. Elles sont toutes interopérables, elles acceptent donc tous les véhicules avec les connecteurs CCS, T2 et CHAdeMO et autorisent toutes les cartes de paiement des opérateurs de mobilité du marché et pour la plupart les cartes bleues également.
0: L'un des problèmes aussi qui peut conduire à une saturation de l'accès aux bornes de recharge, c'est la façon dont les conducteurs se rechargent.
1: Oui, en effet, il y a quelques bonnes pratiques que l'on doit idéalement respecter dans l'intérêt de tous. Il faut savoir que le temps pour charger de 20% à 80% une batterie est à peu près le même que pour passer de 80% à 100% avec les chimies actuelles des batteries sur les véhicules. Donc, pour permettre de se recharger tous en attendant un minimum de temps, eh bien, libérez la station dès lors que vous avez atteint un niveau de charge de 80%.
0: Enfin, sachez que le temps moyen pour une recharge à 80% des batteries de votre véhicule est d'environ 30 minutes. Il est donc inutile de le laisser brancher plus longtemps.
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1: Avec un nouvel obstacle signalé sur l'autoroute A43, on est à la sortie de Chambéry, direction Turin, kilomètre 109. C'est juste après la bifurcation avec l'autoroute qui part vers Grenoble et juste avant la sortie 22 pour Montmédian. Il s'agit de morceaux de pneus sur la chaussée à hauteur de ce kilomètre 109. Aborder le secteur avec prudence, si ce sont des débris de pneus de poids lourds, ça peut être particulièrement volumineux et dangereux. On en reparle dans 1 minute 30 sur autoroute.

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1: C'est un petit peu la foire aux obstacles sur les autoroutes alpines en cette fin de matinée. Dernier obstacle qui nous a été signalé, c'est sur l'A43, lorsque vous avez quitté la région de Chambéry, direction Turin. Des morceaux de pneus signalés au niveau du kilomètre 109. C'était juste après avoir passé la bifurcation avec l'autoroute qui part vers Grenoble. Et juste avant, surtout, la sortie 22 pour Montmélian. Débris de pneus sur la chaussée. Attention, si ce sont des morceaux de pneus poids lourds, ils peuvent être volumineux. Autre obstacle, c'est à Grenoble, sur l'A480. En direction de Sisteron vers le kilomètre 5. Il s'agit de morceaux de plastique sur la chaussée. Le kilomètre 5, c'est au niveau de la sortie numéro 3 pour Grenoble Centre. On attend l'arrivée d'une équipe des autoroutes AREA sur place. En revanche, il n'y a plus d'obstacles à la sortie de Lyon. Les morceaux de bois dont on parlait depuis un moment ont été ramassés par les services de sécurité. Dans l'actualité, on aura cette nuit une fermeture du tunnel du Mont-Blanc. Si vous devez rejoindre l'Italie depuis les Alpes, vous ne pourrez pas emprunter le tunnel du Mont-Blanc entre 22h ce soir et 6h demain matin. L'accès à l'Italie se fera donc prioritairement par le biais du tunnel du Fréjus en Savoie. Deux ouvrages où à l'heure actuelle, le trafic est parfaitement fluide. Hein. Pas d'attente pour aller vers l'Italie en ce mercredi. Et c'est tant mieux. Allez, on va maintenant s'intéresser à l'actualité générale avec les titres de France Info.
2: 18 minutes, Mélanie Delaunay, le maire de Paris, appelle Patrick Bruel à faire une parenthèse dans sa carrière.
3: Le temps que la justice soit rendue sur les accusations de viol et d'agression sexuelle qui visent le chanteur, Emmanuel Grégoire considère également que Patrick Bruel doit annuler de lui-même son concert prévu à l'automne au Zénith de Paris. Trois dates ont été annulées au Québec par les organisateurs. Les habitants autorisés à sortir des abris en Lituanie après une alerte aux drones à Vilnius. Le président, la première ministre, les députés ont aussi dû se mettre en sécurité. L'aéroport international a été fermé en raison d'un signal radar faisant penser à un drone en Biélorussie près de la frontière avec la Lituanie. Un premier versement est prévu mi-juin pour l'Ukraine. Plus de 3 milliards d'euros dans un premier temps dans le cadre du prêt de 90 milliards d'euros octroyé par l'Union européenne. Dans un contexte de prix élevé des carburants avec la guerre au Moyen-Orient, les ventes de voitures électriques et d'hybrides rechargeables sont en hausse de 30% sur les trois premiers mois de l'année en Europe par rapport au premier trimestre 2025. Ce sont les chiffres donnés aujourd'hui par l'Agence internationale de l'énergie.
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1: Elle a été l'un des phénomènes de l'été 2025 avec Bleu Soleil. Elle est de retour en 2026, la chanteuse franco-brésilienne Luisa, qui a sorti son nouvel album. Et le premier single est sur Autoroute Info, il s'appelle Jetlag.

Deux obstacles toujours signalés. L'un à la sortie de Chambéry, direction Turin, sur l'autoroute A43. Des morceaux de pneus signalés finalement sur bande d'arrêt d'urgence au kilomètre 109. C'est juste avant la sortie 22 pour Montmédian. Les services de sécurité d'Aria sont sur place pour le ramasser, donc ça ne devrait plus durer très longtemps. Et puis, l'autre obstacle dont j'allais vous parler, c'était à Grenoble, mais il vient d'être ramassé à l'instant, des morceaux de plastique sur la 480, direction Sisteron. On n'en parle plus. Retour de l'infotrafic à 11h45, tout pile. Et d'ici là, c'est en musique que nous poursuivons avec Pink sur Autoroute Info. 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
1: Il n'y a plus d'obstacles sur les autoroutes alpines. Le dernier en date du côté de la Savoie a été ramassé. En revanche, le trafic est en train de se changer un petit peu du côté de Grenoble. Si vous circulez sur l'A480, vous êtes relativement nombreux à vouloir prendre ensuite la Rocade Sud. Donc si vous êtes sur l'A480 direction Sisteron, la bretelle d'accès à la Rocade Sud a tendance par moment à saturer un petit peu. C'est aléatoire. Hein. Il y a 2 minutes, c'était ralenti. Actuellement, grâce au retour caméra, on peut voir que ça roule à nouveau dans ce secteur. Mais restez vigilants. Je rappelle que le trafic s'annonce chargé hein, ce week-end, puisqu'il y aura le lundi de Pentecôte, donc un week-end de 3 jours. Ce sera rouge vendredi, en fin d'après-midi, dans le sens des départs, et orange dans celui des retours. La vallée du Rhône sera particulièrement encombrée dès la mi-journée jusqu'aux alentours de 23h. Et puis, ce sera orange samedi en Rhône-Alpes, dans le sens des départs, principalement vers la Méditerranée. Et également vers l'Italie et les Alpes. On parle de travaux à présent sur Autoroute Info, avec des travaux prévus cette nuit sur l'autoroute A41 Nord en direction de Genève, entre la barrière de péage de Saint-Martin-Bellevue et la bifurcation avec la 40 dans le secteur de Saint-Julien-en-Genevois, de 21h à 6h. Ce sera fermé pour des travaux de maintenance, notamment dans le tunnel du Mont-Sion. Autre fermeture prévue cette nuit, c'est à Grenoble, la 480 fermée en direction de Sisteron, entre la jonction avec la Rocade Sud et la sortie 7 pour Pont-de-Claix. Fermeture de 20h30 à 6h ce soir.
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1: Voilà pour ces fermetures nocturnes. On se retrouvera à 11h51 pour reparler de vos conditions de circulation. Et tout de suite, c'est le dernier Taylor Swift sur Autoroute Info. Opalite.

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3: Et à 11h51, il n'y a pas de difficulté à vous signaler désormais sur l'ensemble des axes du réseau autoroutier alpin. Le trafic est fluide de temps en temps. Il y a des coups de frein, comme actuellement quand même à Grenoble, sur la 480 direction Sisteron, où la bretelle d'accès à la rocade sud de la ville a tendance à saturer. Ne vous laissez pas surprendre dans ce secteur. On reviendra bien sûr à l'information trafic pour un point complet sur vos conditions de circulation. Ce sera à midi sur Autoroute Info. D'ici là, dans le programme musical, il y aura notamment Marvin Gaye ou encore Harry Styles, l'ex-chanteur du groupe One Direction. Mais pour l'instant, je vais vous emmener du côté de la vallée de la Marne. La commune de Joinville compte 3000 habitants et bon nombre de points d'intérêt qui valent le détour. Julie Piron de l'Office du Tourisme est au micro de Sarah Gabzi.
4: Une ville dont le patrimoine s'est construit dès le Moyen-Âge autour d'un ancien château fort construit sur une colline. Julie Piron.
5: Ce château a disparu aujourd'hui, mais c'est vraiment de l'existence de ce château que Joinville est venu se construire entre ce bras de la Marne devant lequel nous sommes et la colline du château fort. C'est une ville qui a laissé beaucoup de traces historiques par la présence de ses seigneurs. Au XVIe siècle, Claude de Lorraine et Antoinette de Bourbon vont construire le château du Grand Jardin comme une sorte d'annexe à ce château fort. Et en plus de ça, ils vont doter la ville d'un ancien tribunal, ils vont construire un hôpital. Joinville est aussi une petite cité de caractère.
6: C'est ce qui attire les gens aussi. Même s'il n'y a pas beaucoup d'habitants, il y a beaucoup de passages quand même ici.
5: Oui, c'est ça. Parce qu'on est non seulement petite cité de caractère, mais on est aussi village étape.
6: Justement, imaginons que je suis une vacancière de passage à Joinville. Qu'est-ce que je peux faire ici?
5: Vous avez différentes activités, en particulier au moment de la saison estivale. On peut faire du pédalo sur la Marne, visiter. Il y a aussi la possibilité de faire de la randonnée, parce que la nature est vraiment omniprésente dans Joinville et tout autour de Joinville. Donc il y a du VTT, il y a le canal. Il y a quand même moyen de s'occuper pendant, je dirais, au moins une bonne journée.
4: La suite de la visite se fait en suivant le cours de l'eau. Prochain arrêt à un endroit emblématique de la ville.
6: Ce quai, c'est le quai des Peceaux, c'est ça?
5: Oui, alors le quai des Peceaux, c'est vrai que c'est lui qui va être un peu notre vue carte postale, puisqu'il y a vraiment ce cours d'eau là qui vient border hein, tous les jardins des petites maisons du centre-ville. Puis en bout de jardin, il y a des petites constructions. Ce sont les anciennes toilettes, les latrines. Chacun avait sa cabane au fond du jardin. Ben voilà,
6: elles étaient à l'extérieur.
5: Voilà, elles donnaient directement au-dessus de l'eau. À cette époque-là, l'eau, c'était un petit peu les égouts, on va dire, à ciel ouvert.
4: Rassurez-vous, les vestiges de cette époque ont bel et bien disparu et il est maintenant possible de profiter pleinement de la Marne.
5: Donc, ici, ben voilà, on a un petit ponton d'accès pour arrimer les pédalos. On peut aller jusqu'à 4 adultes et un enfant. Au début, on fait du pédalo, on est en ville. Et assez rapidement, sitôt qu'on arrive au déversoir, nous étions, on est en pédalo dans la forêt.
4: La commune de Joinville en Haute-Marne est accessible en empruntant la sortie 24 de l'autoroute A5.

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1: On fait la route ensemble et il est déjà midi.
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1: Soyez les bienvenus si vous nous rejoignez, peut-être avant de faire la pause sur une aire pour déjeuner. Il va falloir faire attention, en tout cas si vous roulez en Haute-Savoie, car un obstacle est signalé sur l'A40 en direction de Chamonix. Ça se passe au kilomètre 56, juste après la sortie 14 pour Annemasse. Un morceau de bois sur voie de gauche qui nous a été signalé dans ce secteur. On attend l'arrivée d'une équipe des autoroutes et tunnels du Mont-Blanc sur place. Il y a par ailleurs un trafic qui a tendance parfois à ralentir légèrement du côté de Grenoble sur la 480 direction Sisteron au niveau de la bretelle d'accès à la Rocade Sud qui part notamment vers Chambéry. Par moment, cette bretelle sature actuellement. Grâce au retour caméra mis à notre disposition, on peut voir que ça roule à peu près dans ce secteur. On n'attend pas de difficultés particulières aujourd'hui, en dehors de l'heure de la sortie des bureaux. Ça sera plus compliqué ce vendredi avec le week-end de la Pentecôte. Beaucoup de monde attendu. Et pour en parler, on va retrouver justement Myriam Bouyed avec les prévisions de trafic.
2: Avec une journée rouge dans le sens des départs et orange pour les retours dans tout le pays, les perturbations seront possibles ce vendredi sur les grands axes qui traversent la Bourgogne et l'Auvergne-Rhône-Alpes, mais aussi dans l'Est, sur la 36, car nos voisins allemands seront sur la route des vacances. On attend un pic de trafic autour de 18h ce jour-là. Le lendemain, samedi 23 mai, le trafic devrait s'intensifier assez rapidement pour atteindre un pic plutôt en fin de matinée. Une journée orange en Île-de-France et en Auvergne-Rhône-Alpes dans le sens des départs et dans le quart nord-est, mais dans le sens des retours. Dimanche, vert, calme sur les routes avant une journée chargée à nouveau lundi de Pentecôte, où on attend des perturbations à nouveau sur les grands axes comme la 6 entre Lyon et Paris ou la 43 entre Lyon et Turin.
1: Et bien sûr, Autoroute Info sera là pour vous accompagner avec des éditions spéciales vendredi, samedi ou encore lundi lors des retours de ce week-end de Pentecôte. On revient à la musique dans quelques instants sur Autoroute Info, mais pour l'instant, place au grand titre de l'actualité du jour avec nos confrères de France Info.
3: Paul Longsaint-Spinelli, l'OMS détaille l'ampleur de l'épidémie d'Ebola. Elle ne répond pas aux critères d'une urgence pandémique, mais le risque épidémique reste élevé au niveau régional, selon l'Organisation mondiale de la santé. L'institution estime que la maladie a probablement commencé à se répandre il y a quelques mois. Au moins 130 personnes sont mortes en République démocratique du Congo. En Lituanie, en raison d'un survol de drone au-dessus de Vilnius, la capitale, la population ainsi que le président et le premier ministre ont dû se rendre aux abris. C'est la première fois que des évacuations de dirigeants ont lieu dans la capitale d'un pays de l'OTAN et de l'UE pour cette raison. Après l'interception de leur flottille pour Gaza lundi au large de Chypre, les 430 militants pro-palestiniens ont été transférés en direction d'Israël. C'est ce que le ministère israélien des Affaires étrangères a indiqué cette nuit. Une fois dans l'État hébreu, ces militants rencontreront leurs représentants consulaires. Et puis qui pour décrocher le premier titre européen de l'année en football ? Les Allemands de Fribourg affrontent les Anglais d'Aston Villa ce soir en finale de Ligue Europa. Coup d'envoi à 21h.
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1: Et avant de reprendre en musique, détour par Grenoble, priorité à la sécurité avec un obstacle signalé sur l'autoroute A480 en direction de Lyon vers le kilomètre 7. C'est juste après la sortie 5B pour Cessa, à hauteur de la bifurcation avec la Rocade Sud. Un parpaing tombé sur les voies de circulation, c'est volumineux un parpaing, ça peut causer des dégâts sur votre véhicule. Abordez le secteur avec prudence, A480 direction Lyon, kilomètre 7 juste à hauteur de la bifurcation avec la Rocade Sud de la ville. Restez avec nous, on reparle de vos conditions de circulation dans maintenant 3 minutes environ. Ce sera après notamment Tame Impala featuring Jenny sur Autoroute Info.

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2: Et on rappelle la présence d'un obstacle à Grenoble sur la 481 en direction de Lyon, kilomètre 7. Il s'agit d'un parpaing signalé sur les voies de circulation. Le kilomètre 7, c'est juste après la sortie 5B pour Cessin. Prudence dans ce secteur. Autre obstacle toujours d'actualité, c'est en Haute-Savoie sur la 40 direction Chamonix, kilomètre 56. Cette fois-ci, c'est un morceau de bois sur voie de gauche signalé le long du terre-plein central. Le kilomètre 56, c'est 400 mètres après la sortie 14 pour Annemasse. On reparle de tout ça à 12h15 lors de notre prochain flash. Et pour la musique d'ici là, il y aura Nena avec Neunt ou Neunzig Luftballons. C'est là qu'on est content d'avoir fait allemand en deuxième langue. Et puis, qu'est-ce que vous faisiez en 2004? Est-ce que vous vous souvenez, l'été 2004, il y avait un duo qui cartonnait, Calogero et Passy, Face à la mer. On les écoute tout de suite sur Autoroute Info. Bonne route!

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1: Pas de difficultés notables à vous signaler à l'heure actuelle sur les autoroutes alpines. Les quelques obstacles que l'on a pu vous signaler ont été ramassés. En revanche, il en reste un qui est possiblement encore d'actualité sur l'A40 en Haute-Savoie en direction de Chamonix, où un morceau de bois a été signalé sur voie de gauche au kilomètre 56. C'est après la sortie 14 pour Annemasse. Le patrouilleur des autoroutes et tunnels du Mont-Blanc s'est rendu sur place. Il ne l'a pas trouvé. Il a fait demi-tour pour passer dans l'autre sens. Dans le cas où ce top sac serait finalement en direction de Mâcon et de Paris, on vous tiendra informé. Mais donc dans les deux sens, vers ce kilomètre 56, secteur d'Annemasse, restez vigilants pour l'instant. On attend la confirmation qu'il n'y a effectivement plus d'obstacles, mais on n'en est pas tout à fait sûr. À l'heure à laquelle je vous parle, puisqu'on parle de l'autoroute, de la Haute-Savoie, je rappelle que cette nuit, la 41 Nord sera fermée de 21h à 6h en direction de Genève, entre la barrière de péage de Saint-Martin-Bellevue, située au nord d'Annecy, et la jonction avec l'autoroute A40 dans le secteur de Saint-Julien-en-Genevois. Des travaux sont prévus à l'intérieur du tunnel du Mont-Sion. Le trafic pour aller vers Genève depuis Annecy sera donc dévié par la 410 cette nuit.
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1: Et dans le ciel, c'est du beau temps. Ce mercredi, le soleil brille généreusement. Est-ce qu'il va briller encore au cours des prochaines heures? Eh bien, on va le savoir avec Adrien Varnant de Météo France.
2: Les conditions anticycloniques poussent peu à peu par le sud ce mercredi. Cet après-midi, le temps est sec et souvent très ensoleillé dans le sud-ouest, en moyenne vallée du Rhône, entre l'Auvergne, le nord du Lyonnais, les Alpes et plus au nord, du Berry à la Franche-Comté en passant par la Bourgogne. Là aussi, le ciel lumineux l'emporte avec des nuages de moins en moins nombreux qui se partagent le ciel avec de belles éclaircies. En revanche, entre l'Île-de-France, la Champagne ou la Lorraine, le ciel est encore bien encombré de nuages, donnant par moments des averses jusqu'en soirée. Côté température, elles sont enfin orienté à la hausse. On dépasse presque partout les 20 degrés. Encore timidement, c'est vrai, au nord, avec au meilleur de la journée 19 à 20 degrés, entre Troyes, Nancy et Langres, 20 à Paris et Besançon, 21 à Auxerre, Dijon et Mulhouse, 22 à Bourges, Clermont-Ferrand et Annecy, 23 à Lyon et Grenoble, et jusqu'à 24 degrés à Mont-de-Marsan. Adrien Varnant, Météo France, pour Autoroute Info.
1: Voilà pour les prévisions météo. On se retrouve à 12h20 pour reparler de vos conditions de circulation. Ce sera après le nouveau single d'Elena sur Autoroute Info. Si vous êtes fan et on sait que vous êtes nombreux, sachez qu'elle sera en concert au Parc des Oiseaux à Villars-les-Dombes le 30 août. Elena Capuche.

0: Et priorité à la sécurité en Savoie avec un obstacle signalé sur la 41 Nord à la sortie de Chambéry direction Genève. Il s'agirait d'une sangle sur les voies de circulation. Kilomètre 96, c'est environ 1 km après la sortie 13 pour Aix-les-Bains-le-Lac, secteur à aborder avec prudence. On vous parlait d'un morceau de bois en Haute-Savoie sur la 40 dans le secteur d'Almas. Eh bien, le patrouilleur s'est confirmé. Hein. Il a fait tout le tour du secteur, il n'a rien retrouvé. Donc, information qui est considérée comme close dans ce secteur. On reparle du trafic. Votre point complet sur les conditions de circulation, ce sera à 12h30. D'ici là, dans la playlist Autoroute Info, il y aura notamment Katy Tunstall ou encore Teddy Swims. Mais pour l'instant, reportage sur Autoroute Info. Après les disques vinyles, c'est au tour des radiocassettes de redevenir tendance. Un retour vers le futur avec Jean-François Giraud et Curtis Thévenon.
1: Mais j'en peux plus des Spotify et autres Deezer. Est-ce qu'on pourrait avoir du vrai son pour une fois?
2: Ça tombe bien, j'ai peut-être quelque chose qui pourrait vous intéresser. Le vinyle, c'est bien, mais bon, se balader en voiture avec le tourne-disque et les amplis, c'est pas très confort ni recommandé, vous en conviendrez. Mais qu'est-ce qui date du siècle dernier et permet d'écouter la musique en voiture?
1: Le répertoire très restreint des chansons que mes enfants apprennent à l'école?
2: Mais non, je parle des radiocassettes. Elles ont totalement disparu de nos tableaux de bord. Aujourd'hui, on branche le téléphone en Bluetooth et c'est parti. Mais le marché des cassettes se refait une petite place dans le cœur des usagers. À ce jour, la seule usine de fabrication française, Records Master ou RTM, affiche une croissance annuelle de 20%. Et il n'existe pas que des musiques anciennes sous forme de cassettes. Parmi les artistes convertis, on retrouve Billie Eilish, Sabrina Carpenter ou encore Lady Gaga, pour ne citer qu'elles. D'ailleurs, certaines entreprises fabriquent des Walkman modernes. On peut citer Muse ou encore, pour rester français, la start-up We Are Rewind. Ceux-ci embarquent les dernières technologies, notamment le Bluetooth. On peut y connecter un casque sans fil, une enceinte, mais aussi sa voiture. Et hop, une bonne dose de nostalgie. Alors attention, tout n'est pas compatible et le son risque de ne pas être aussi clair qu'en passant par le téléphone. Mais la plupart des lecteurs proposent également un branchement par câble jack pour s'adapter à la plupart des systèmes.
1: Ah, j'ai retrouvé une vieille compile dans mon grenier, on va tester cela tout de suite. Ah mince, la bande s'est encore emmêlée.
2: Eh oui, ça fait partie du charme de la cassette. Vous auriez pas un crayon de papier sous la main ?

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1: C'est la mi-journée, c'est également le milieu de semaine. En ce mercredi, on n'est plus qu'à deux jours d'un week-end à rallonge. Un nouveau week-end de trois jours avec la Pentecôte. On en parlera dans quelques instants avec les prévisions de trafic. Pour l'instant, on s'intéresse à vos conditions de circulation du moment. Et si vous circulez du côté de Chambéry, que vous prenez la 41 Nord, direction Genève, attention car on a toujours un obstacle signalé au kilomètre 96. C'est un kilomètre après la sortie numéro 13 pour Aix-les-Bains-le-Lac. Il s'agit d'une sangle tombée sur les voies de circulation. On attend l'arrivée d'une équipe de sécurité d'Area sur place pour ramasser et évacuer cet obstacle. En attendant, on vous demande de faire preuve de vigilance à l'approche de ce secteur. A 41 Nord, sortie de Chambéry, direction Genève, kilomètre 96. Partout ailleurs, sur le réseau des autoroutes alpines où vous nous écoutez, eh bien, vous roulez dans de bonnes conditions. Il n'y a ni ralentissement, ni bouchon sur l'ensemble des axes du réseau autoroutier alpin, y compris aux abords des grandes agglomérations Lyon, Grenoble, Chambéry, Annecy, Genève, tout se passe bien et on espère que ça va durer. Ce sera sans doute plus compliqué ce week-end, je le disais, puisqu'on attend beaucoup de monde à l'occasion de la Pentecôte. Et on va retrouver tout de suite les prévisions de trafic avec Myriam Bouayed.
2: Avec une journée rouge dans le sens des départs et orange pour les retours dans tout le pays, les perturbations seront possibles ce vendredi sur les grands axes qui traversent la Bourgogne et l'Auvergne-Rhône-Alpes, mais aussi dans l'Est, sur l'A36, car nos voisins allemands seront sur la route des vacances. On attend un pic de trafic autour de 18h ce jour-là. Le lendemain, samedi 23 mai, le trafic devrait s'intensifier assez rapidement pour atteindre un pic plus tôt en fin de matinée. Une journée orange en Île-de-France et en Auvergne-Rhône-Alpes, dans le sens des départs et dans le quart nord-est, mais dans le sens des retours. Dimanche, vert, calme sur les routes avant une journée chargée à nouveau lundi de Pentecôte, où on attend des perturbations à nouveau sur les grands axes comme la 6 entre Lyon et Paris ou la 43 entre Lyon et Turin.
1: Et bien sûr, toute l'équipe de Moto Info sera mobilisée pour vous servir de copilote à l'occasion de ces départs en week-end de Pentecôte. Des éditions spéciales sont prévues vendredi, fin de journée et la journée de samedi également. Allez, à présent, on s'intéresse au grand titre de l'actu du jour. France Info, tout de suite.
3: En Lozère, l'ex-dentiste condamné début mai à 6 ans de prison ferme fait appel.
4: Âgé de 61 ans, José Pereira Mendez avait été condamné en première instance, notamment pour avoir pratiqué des opérations bâclées qui ont mutilé des dizaines de ses patients. Il sera donc rejugé en appel en septembre prochain à Nîmes, dans le Gard. Moins d'une semaine après Donald Trump, c'est Vladimir Poutine qui est reçu aujourd'hui par le président chinois Xi Jinping. Visite du président russe à Pékin, les deux chefs d'État ont réaffirmé la force des relations entre leurs deux pays et leur confiance politique mutuelle. La guerre qui se poursuit donc entre la Russie et l'Ukraine, l'Union européenne l'annonce ce midi, une aide budgétaire de plus de 3 milliards d'euros va être versée à l'Ukraine, une somme dans le cadre du prêt de 90 milliards d'euros, annonce du commissaire européen à l'économie. Et puis du football et à suivre ce soir la finale de Ligue Europa, les Anglais d'Aston Villa affrontent les Allemands de Fribourg, ces derniers disputent leur toute première finale européenne. Le coup d'envoi, c'est au stade Beşiktaş à Istanbul en Turquie à 21h.
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1: Et je vous donne rendez-vous dans moins de 3 minutes pour revenir à vos conditions de circulation. Pour l'instant, on retrouve l'ex-participant à la Star Academy. Il avait été finaliste face à Pierre Garnier. Un nouvel album est sorti et il sera en tournée dans toute la France. Vous nous aurez peut-être reconnu Julien Lib dans ma description. Il passera notamment par la région, hein, Clermont-Ferrand le 30 septembre, Grenoble le 1er octobre, Lyon le 31 octobre ou encore Annecy le 18 novembre. Son nouveau single s'appelle « Dis-moi où » et il est dans la playlist Autoroute Info.

Et on peut remercier les services de sécurité d'Aria qui sont rapidement intervenus sur l'autoroute A41 à la sortie de Chambéry direction Genève. La sangle que je vous signalais vient tout juste d'être ramassée par ces agents d'autoroute. Et à l'heure où je vous parle, eh bien, aucune difficulté n'est à déplorer sur l'ensemble des axes sur lesquels vous nous écoutez. On reviendra à vos conditions de circulation avec un flash complet à 12h45. Mais tout de suite, c'est un groupe originaire de Montluçon, dans le département de l'Allier. Cette fameuse ville où il y a le Mupop à visiter si vous y arrêtez un jour. N'hésitez pas, hein, c'est un super musée pour qui aime la musique. Et le groupe phare de Montluçon, eh bien, c'était ce groupe Kaolin, qui dans les années 2000 avait signé un énorme tube avec Partons Vite. Et ça tombe bien, on les écoute tout de suite sur Autoroute Info.

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1: Et priorité à la sécurité avec un poids lourd arrêté sur la 43 en direction de Chambéry et de Turin au kilomètre 72. C'est après la sortie 11 pour Saint-Genis-sur-Guiers, juste avant d'arriver à l'entrée du tunnel de Dulin, le premier tunnel que vous traversez en venant de Lyon. Ce poids lourd est arrêté sur la voie spéciale véhicule long qui est donc indisponible. Les autres camions vont devoir se rabattre sur les deux autres voies. Donc il faut faire attention en arrivant dans ce secteur à 43 direction Chambéry et Turin, kilomètre 72, je le rappelle. C'est après la sortie 11 pour Saint-Genis-sur-Guiers. Et c'est le seul incident que l'on ait à déplorer. Et c'est tant mieux d'ailleurs, car partout ailleurs sur le réseau des autoroutes alpines, eh bien ça se passe très bien sous un beau soleil aujourd'hui. On ne va pas s'en plaindre. Trafic fluide sur tous les axes, y compris lorsque vous arrivez à proximité des grandes agglomérations. Lyon, Grenoble, Chambéry, Annecy ou même aux portes de Genève où tout est fluide à l'heure actuelle. Il faut noter qu'il y aura des travaux cette nuit. En Haute-Savoie, le tunnel du Mont-Blanc sera à nouveau fermé ce soir de 22h à 6h pour des opérations de maintenance. L'accès à l'Italie se fera donc depuis les Alpes par le tunnel du Fréjus en Savoie. Autre fermeture en Haute-Savoie, celle de l'A41 Nord, direction Genève. Elle sera fermée entre le péage de Saint-Martin-Bellevue, situé juste après Annecy, et la jonction avec l'A40 dans le secteur de Saint-Julien-en-Genevois. Fermeture de 21h à 6h pour des travaux de maintenance à l'intérieur du tunnel du Mont-Sion. Et là, le trafic sera dévié par l'eau. Autoroute à 410. Et puis un petit mot aussi sur l'agglomération de Grenoble pour vous dire que la 480 sera elle aussi fermée. Direction Sisteron, entre la bifurcation avec la Roquette Sud et la sortie 7 pour Pont-de-Claix. Fermeture dès 20h30 ce soir.
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1: Elle a fait les premières parties de Sam Smith et sera en concert dans 4 jours en solo, bien sûr, à l'Élysée-Montmartre à Paris. C'est Sienna Spyro sur Autoroute Info.

0: On est d'accord, hein, oui. C'est vachement bien ça. Eh bien, c'était Sienna Spyro sur Autoroute Info. Restez avec nous, l'infotrafic de retour dans 30 secondes.
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0: Et je rappelle la présence d'un poids lourd en difficulté arrêté sur l'A43 en direction de Chambéry et de Turin, kilomètre 72. C'est 5 kilomètres après la sortie 11 pour Saint-Genis-sur-Guiers, juste avant d'atteindre le tunnel de Dulin, le premier tunnel que vous traversez en venant de Lyon. Ce poids lourd est sur la voie spéciale véhicule lent. Et les autres camions sont donc contraints de se rabattre sur les deux voies les plus à gauche. Ne vous laissez pas surprendre par ces mouvements dans ce secteur A43 direction Chambéry et Turin, kilomètre 72. C'est la seule perturbation que l'on ait en place actuellement. L'information trafic reviendra à 13h et vous serez compagnie d'Antoine Oppart sur jusqu'à 16h pour vous accompagner sur Autoroute Info. Mais pour l'instant, je vous propose de quitter Ronald. Je vous emmène en Gironde pour découvrir l'abbaye de la Sauve Majeure. Jérémy Esclavard, l'un de nos journalistes, a rencontré Raphaël Coudray-Duhamel, chargé des publics et de la communication, pour une visite guidée spécialement pour lui.
2: L'abbaye de la Sauve Majeure est un monument presque millénaire. Elle a été fondée en 1079. On va découvrir vraiment 1000 ans d'histoire, une ruine majestueuse. On peut découvrir des chapiteaux sculptés. Cette abbaye est inscrite au patrimoine mondial de l'humanité par l'UNESCO. C'est un lieu qui a une importance capitale dans l'histoire de France, dans l'histoire du monde.
3: Après avoir flâné dans le parc, n'hésitez pas à grimper les 157 marches de la tour clocher pour avoir un magnifique panorama sur l'entre-deux-mers.
2: On parle vraiment de la tour comme le phare de l'entre-deux-mers qui domine un petit peu ses vallons et qui guide le pèlerin ou le visiteur sur le territoire.
4: Vous avez parlé également de chapiteaux. Qu'est-ce que c'est, ces chapiteaux ?
2: Ce sont vraiment des choses que l'on voit dans l'abbaye quand on lève un petit peu les yeux et ils racontent des choses. Au Moyen-Âge, peu de gens savent lire et les chapiteaux sculptés ont une vocation, celle d'expliquer un petit peu le bien, le mal. Et donc, on peut deviner des animaux fantastiques, on peut deviner un chapiteau sur Adam et Ève qui sont chassés du paradis. C'est vraiment une BD à ciel ouvert.
3: On poursuit notre visite de l'abbaye de la Sauve Majeure avec Yannick Montangon, technicien des services culturels.
5: On se retrouve devant la façade de l'abbatiale et on est saisi par la beauté du monument. L'abbaye est connue pour la qualité et la quantité de sa sculpture du début du XIIe siècle.
4: On n'est pas encore allé à l'intérieur et déjà la vue est magnifique, comme vous l'avez dit tout à l'heure.
5: Nous sommes devant le portail de l'église. On a la vue sur la nef et au fond, la grande coupole qui était l'abside centrale du large chœur de l'église.
4: Maintenant, il reste que des ruines, mais même avec ces ruines, on peut quand même imaginer un édifice assez majestueux, assez imposant.
5: Les murs du transept font autour de 15 à 20 mètres de haut. Au sol, actuellement, c'est de l'herbe. Faut imaginer des pierres d'abbaye ou alors des carreaux de Gironde, pourquoi pas. Faut imaginer les murs peints, faut imaginer également les voûtes en pierre. Pour les pèlerins qui venaient à l'époque au XIIe siècle, c'était quelque chose d'assez luxueux, ça devait en imposer.
3: En Gironde, l'abbaye de la Sauve Majeure se trouve à une quarantaine de minutes de Langon et de l'autoroute A65.

0: véhicule lent, la voie la plus à droite. Attention à bien vous décaler sur la partie gauche de l'autoroute lorsque vous approchez de ce kilomètre 72 de la 43 en direction de Chambéry et de Turin. Après, je le répète, la sortie 11, Saint-Genis-sur-Guy et ailleurs. Ça se passe très bien sur les autres autoroutes que vous empruntez. Il n'y a pas d'autres difficultés à vous annoncer. Un trafic qui est plutôt fluide et un temps qui est plutôt clément. On retrouvera les prévisions de Météo France dans le prochain quart d'heure sur Autoroute Info. Ce qu'il faut noter et vous le constatez, c'est qu'il y a de belles éclaircies en Rhône-Alpes. Attention à ce poids lourd quand même du côté de Lyon sur la 43. La sortie de Lyon pour vous qui roulez en direction de Chambéry et de Grenoble. Il y a un poids lourd arrêté sur la bande d'arrêt d'urgence de l'autoroute au kilomètre 16. Peu après la bifurcation avec la 432, cette autoroute qui part vers l'aéroport de Lyon-Saint-Exupéry. Un dépanneur se trouve sur les lieux. Veillez à bien vous décaler sur la partie gauche, là aussi, de l'autoroute. L'essentiel de l'actualité de ce mercredi 20 mai, on retrouve les titres de France Info.
1: Une minute, c'est avec Paul Longsens-Spinelli. À la une, le risque d'infection par le virus Ebola dans l'Union européenne est très faible. Mais déclaration de la Commission européenne à l'instant, ce qui va dans le sens de l'Organisation mondiale de la santé, qui estime de son côté que le risque épidémique à l'échelle mondiale est faible. La maladie a tué au moins 130 personnes en République démocratique du Congo. Le parquet allemand annonce l'arrestation d'un couple d'Allemands accusés d'espionnage pour le compte de la Chine. Selon la justice, ils avaient noué des contacts avec des chercheurs afin d'obtenir des informations scientifiques sur des technologies militaires. Patrick Bruel devrait mettre sa carrière entre parenthèses le temps de laisser agir la justice. C'est ce qu'a déclaré le maire de Paris ce matin, Emmanuel Grégoire, qui refuse cependant de demander au préfet d'annuler un concert de l'artiste prévu en octobre. 4 enquêtes pour viol visent Patrick Bruel en France, une en Belgique pour agression sexuelle. Et puis il intervenait régulièrement sur les antennes de Radio France. Aldo Naouri est décédé ce lundi à 88 ans, c'est France Inter qui l'apprend aujourd'hui. Le pédiatre et essayiste était connu en particulier pour ses livres sur les relations parents-enfants.
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0: Allez, je vous retrouve dans 5 minutes sur Autoroute Info pour des nouvelles de vos conditions de circulation pour le moment.

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2: Un camion occupe la voie spéciale véhicule dans la voie la plus à droite sur l'A43 en direction de Chambéry et de Turin au niveau du kilomètre 72. Après donc la sortie 11 de Saint-Genis-sur-Guiers, veillez donc à bien vous décaler sur la gauche lorsque vous approchez de la zone. Je vous retrouve à 13h15 sur Autoroute Info pour un nouveau point complet sur vos conditions de circulation. Ce sera juste après les Red Hot Chili Peppers et Macklemore. Tout de suite, c'est le retour de la playlist d'Autoroute Info.

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1: Des débris de pneus sont signalés sur l'A48 en direction de Grenoble au niveau du kilomètre 65. C'est après la bifurcation avec l'A43 et l'aire de repos de Bursin. Débris de pneus donc sur les voies de circulation. Attention, réduisez votre vitesse au moment d'approcher de la zone.

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1: Je rappelle, ces obstacles, ces débris de pneus sur l'A48 en direction de Grenoble au niveau du kilomètre 65. Débris de pneus signalés après la bifurcation avec l'A43 et l'aire de repos de Bursin. Attention, si vous roulez en ce moment sur l'A43 en direction de Chambéry et de Turin, un poids lourd circule très lentement à l'intérieur du tunnel de Dulin, le tunnel situé après la sortie 11 de Saint-Genis-sur-Guiers. C'est pour cela que vous ne roulez que sur la voie de gauche à l'intérieur de ce tunnel. D'ailleurs, un peu avant cela, au kilomètre 16 de la 43, on est à la sortie de Lyon pour vous qui roulez en direction de Chambéry et de Grenoble. Un poids lourd est en panne sur la bande d'arrêt d'urgence. Il ne gêne pas vraiment le trafic puisque, je le disais, plutôt bien garé, mais attention quand même, puisqu'il y a le dépanneur qui est sur place. Tout cela peut prendre un petit peu de place sur la bande d'arrêt d'urgence. Veillez à bien vous décaler sur la partie gauche de l'autoroute, kilomètre 16 de la 43, direction Chambéry-Grenoble. C'est après la bifurcation avec la 432, cette autoroute qui part vers l'aéroport de Lyon-Saint-Exupéry.
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1: Allez, on poursuit avec la météo. Le temps pour les prochaines heures, on fait le point avec Adrien Varnan de Météo France.
2: Les conditions anticycloniques poussent peu à peu par le sud ce mercredi. Cet après-midi, le temps est sec et souvent très ensoleillé dans le sud-ouest et en moyenne vallée du Rhône, entre l'Auvergne, le nord du Lyonnais, les Alpes et plus au nord, du Berry à la Franche-Comté en passant par la Bourgogne. Là aussi, le ciel lumineux l'emporte avec des nuages de moins en moins nombreux qui se partagent le ciel avec de belles éclaircies. En revanche, entre l'Île-de-France, la Champagne ou la Lorraine, le ciel est encore bien encombré de nuages, donnant par moments des averses jusqu'en soirée. Côté température, elles sont enfin orienté à la hausse. On dépasse presque partout les 20 degrés. Encore timidement, c'est vrai, au nord, avec au meilleur de la journée 19 à 20 degrés, entre Troyes, Nancy et Langres, 20 à Paris et Besançon, 21 à Auxerre, Dijon et Mulhouse, 22 à Bourges, Clermont-Ferrand et Annecy, 23 à Lyon et Grenoble, et jusqu'à 24 degrés à Mont-de-Marsan. Adrien Varnan, Météo France, pour Autoroute Info.
1: Et vous restez avec moi dans un instant, je vous emmènerai dans le Doubs, le long de l'A36, dans le district de Besançon précisément. On ira découvrir le fourgon d'un patrouilleur autoroutier. Ce sera dans un instant, juste après Bruno Mars.

0: Je rappelle ces obstacles, ces débris de pneus sur les voies de la 48. On est en direction de Grenoble au kilomètre 65 après la bifurcation avec la 43 et l'aire de repos de Bursin. Obstacles, débris de pneus sur les voies de circulation. Et je vous retrouve dans un instant, 13h30, prochain point complet sur vos conditions de circulation. Pour le moment, on va partir dans les coulisses de l'autoroute. Sarah Gabzi s'est intéressée à ce qui se cache à l'intérieur du fourgon d'un patrouilleur.
1: Et c'est au district de Besançon, près de l'A36, tôt le matin, juste avant sa patrouille, que j'ai rencontré Franck Jeanneret, patrouilleur depuis 26 ans. Donc là, on est devant un camion de patrouille. Est-ce que vous pouvez me le présenter ? Comment il est organisé ?
2: Alors, il est organisé avec un poste de conduite. On va retrouver tout ce qui est point kilométrique sur le tracé, avec les zones où on peut travailler en toute sécurité. On a une radio qui est utilisée en relation avec le PC.
1: Oui, c'est comme ça que vous recevez des alertes sur ce qu'il peut y avoir sur l'autoroute.
2: C'est exactement ça, oui.
1: Et vous gérez aussi d'ici le panneau lumineux qui est présent sur le camion.
2: Oui, on peut travailler donc directement avec la console qu'on voit sur le tableau de bord, ici, là-bas. Sur cette console, en fait, on va retrouver divers messages. Il y a travaux, véhicules à contresens, objets. Enfin bon, on a plusieurs messages type facilement compréhensibles de tous les usagers.
1: Donc là, on va passer à l'arrière.
2: Ouais.
1: Donc là, c'est un peu, en fait, ce camion, votre caisse à outils géante. Il y a tout ce qu'il faut pour intervenir sur l'autoroute.
2: C'est une grosse caisse à outils, oui. On va retrouver donc un chariot de cône pour tout ce qui est balisage. On en a une quarantaine dans le véhicule.
1: Tout est bien rangé, organisé. Il y a plein d'outils différents pour intervenir en fonction des différentes situations.
2: Ouais, donc on va retrouver de l'absorbant, on va trouver une bouée pour tout ce qui est rétention de fluide, 2-3 bouteilles de produits pour pouvoir nettoyer, gratter.
1: Ouais, un balai, une pelle.
2: Balai, souffleuse, pelle, une petite caisse à outils éventuellement s'il y a un client qui a un souci pour pouvoir lui prêter du matériel.
1: Le camion, il est organisé toujours de la même manière ?
2: Tous les véhicules sont identiques. Après, à nous, à l'intérieur, de mettre un petit peu le matériel dont on se sert le plus et adapté par rapport au rangement. Quoi. C'est un véhicule en moyenne qui fait à peu de choses près entre 800 et 1000 km par jour.
1: Des patrouilleurs qui interviennent pour votre sécurité 24 heures sur 24 et 7 jours sur 7.

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1: Excellente mi-journée, on va rappeler la présence de débris de pneus, des obstacles sur l'A48 en direction de Grenoble. Ça vous concerne au kilomètre 64, on est après la bifurcation avec l'A43 et l'aire de repos de Bursin, des obstacles, des débris de pneus sur la voie de droite de l'autoroute. Les services de sécurité des autoroutes AREA sont actuellement sur place, attention donc au moment d'approcher le secteur, des agents autoroutiers sur les voies en train de ramasser des objets, veillez à bien vous décaler sur la partie gauche de l'autoroute. Attention également à ce camion poids lourd en panne à la sortie de Lyon sur la 43 en direction de Chambéry et de Grenoble. C'est après la bifurcation avec la 432 que vous êtes concerné, après la bifurcation avec l'autoroute qui part vers l'aéroport de Lyon-Saint-Exupéry. Ce poids lourd occupe la bande d'arrêt d'urgence. Dépanneur, je le disais, qui est sur place, donc attention à bien vous déporter sur la gauche lorsque vous approchez de la zone. Respectez bien le corridor de sécurité. Ailleurs, en Rhône-Alpes, ça se passe bien, pas d'autres difficultés à vous signaler. On va en profiter pour jeter un œil à ce qu'il va se passer ce week-end prolongé de la Pentecôte. Il y aura beaucoup de monde sur les routes dès ce vendredi. On retrouve les prévisions de trafic avec Myriam Boyed.
2: Avec une journée rouge dans le sens des départs et orange pour les retours dans tout le pays, les perturbations seront possibles ce vendredi sur les grands axes qui traversent la Bourgogne et l'Auvergne-Rhône-Alpes, mais aussi dans l'Est, sur la 36, car nos voisins allemands seront sur la route des vacances. On attend un pic de trafic autour de 18h ce jour-là. Le lendemain, samedi 23 mai, le trafic devrait s'intensifier assez rapidement pour atteindre un pic plus tôt en fin de matinée. Une journée orange en Île-de-France et en Auvergne-Rhône-Alpes dans le sens des départs et dans le quart nord-est, mais dans le sens des retours. Dimanche, vert, calme sur les routes avant une journée chargée à nouveau lundi de Pentecôte où on attend des perturbations à nouveau sur les grands axes comme la 6 entre Lyon et Paris ou la 43 entre Lyon et Turin.
1: Et des prévisions de trafic qui sont à retrouver sur la page Facebook d'Autoroute Info. L'actualité en bref, on retrouve les titres de France Info. Allez, les titres de France Info, on va y arriver. Que l'on retrouvera un peu plus tard hein, sur Autoroute Info. Pour le moment, donc, on va repartir directement avec l'un des phénomènes de l'été. Voici la franco-haïtienne Naïka sur Autoroute Info.

Des débris de pneus toujours signalés, c'est confirmé même au kilomètre 64 de la 48 en direction de Grenoble. On est peu après Bourgoin-Jallieu, après la bifurcation avec la 43. Débris de pneus signalés sur la voie de droite de l'autoroute. Il y a un agent autoroutier qui est sur place en train de ramasser cet objet. Attention à lui et décalez-vous bien à gauche. Ralentissez lorsque vous approchez dans la zone. Le prochain point sur vos conditions de circulation, ce sera à 13h45 sur Autoroute Info, juste après Tom Jones et Train.

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1: Des débris de pneus, ils sont toujours signalés au kilomètre 65 de la 48 en direction de Grenoble. On est après la bifurcation avec la 43 et l'aire de repos de Bursin. Débris de pneus sur la voie de droite et la bande d'arrêt d'urgence. Attention à bien vous décaler sur la partie gauche de l'autoroute. Lorsque vous approchez de ce secteur et un petit peu plus loin, même quelques centaines de mètres plus loin, il y a un poids lourd, un camion qui est arrêté sur la bande d'arrêt d'urgence de cette autoroute. Veillez à bien vous décaler sur la gauche lorsque vous approchez de la zone. D'ailleurs, même consigne pour vous qui quittez Lyon par la 43 direction Chambéry et Grenoble. Kilomètre 16, un poids lourd est en panne sur la bande d'arrêt d'urgence après la bifurcation avec la 432, cette autoroute qui part vers l'aéroport de Lyon-Saint-Exupéry. À Lyon, où d'ailleurs l'autoroute A43 sera fermée cette nuit en direction de Lyon, dans le secteur de Bron, autoroute qui sera fermée entre la sortie 3 de Bron, Albière, Camus et le périphérique lyonnais à partir de 21h jusqu'à 6h demain matin. Et puis notez qu'entre la France et l'Italie, le tunnel du Mont-Blanc sera lui aussi fermé dans les deux sens de circulation entre 22h ce soir et 6h demain matin. Le trafic entre la France et l'Italie sera par conséquent dévié par le tunnel du Fréjus.
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1: Et une idée de sortie pour le week-end de la Pentecôte qui arrive à grands pas dans un instant sur Autoroute Info. On ira en Auvergne au parc Vulcania en plein milieu des volcans. Ce sera juste après Zao et MC Solar sur Autoroute Info.

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3: Attention à ce poids lourd en difficulté le long des voies de l'A48 en direction de Grenoble. Un poids lourd qui a éclaté l'un de ses pneumatiques. Kilomètre 65 de l'A48 direction Grenoble. C'est après la bifurcation avec l'A48, après Bourgoin-Jallieu et l'aire de repos de Bursin. Un agent de l'autoroute est sur place en protection. Décalez-vous bien à gauche et ralentissez. C'est l'un des sites touristiques les plus visités d'Auvergne. Le parc Vulcania accueille chaque année des milliers de visiteurs. Reportage de Curtis Thévenon et Jean-François Giraud.
4: Ouvert en 2002, Vulcania a accueilli depuis près de 7 millions de visiteurs. La recette du succès de ce parc tient à plusieurs facteurs.
5: Venir à Vulcania, c'est partir dans une expédition qui est à la fois scientifique et ludique.
4: Fabrice Filias, responsable scientifique du parc.
5: On va pouvoir découvrir des sujets science, comment fonctionne notre planète Terre, pourquoi il y a des volcans, à quoi ils ressemblent, et aussi vivre les phénomènes en allant directement sur place. Donc, c'est vivre le phénomène et le comprendre. C'est se retrouver dans un lieu où on a à la fois la découverte, le plaisir d'être ensemble et de le partager en apprenant des choses sans même s'en rendre compte.
6: Si vous deviez me citer 3 attractions pour le visiteur, ce serait lesquelles?
5: Il y a des endroits qui sont des best-of de Vulcania, comme le réveil des géants d'Auvergne, où là, on voit ce qui se passerait s'il y avait une nouvelle éruption quelque part dans la chaîne des puits. Il ne faut pas évidemment louper Namazu, le roller coaster, où là, on parle plutôt des tremblements de terre. Et puis, le planétarium, à évidemment ne pas louper, parce que c'est le plus grand planétarium de France, avec les dernières technologies audiovisuelles. Donc, ça vaut vraiment le coup. Il ne faut pas les louper, celle-là.
4: Curtis Thévenon, sur place, a recueilli les impressions de quelques visiteurs venus tester le Namazu, une attraction qui simule une base scientifique installée dans une zone fortement sismique.
7: Oh, c'était génial, on a adoré.
8: Oh, c'était trop bien, monsieur, j'ai adoré.
9: Des bonnes sensations, tout ça, ça à refaire.
4: Mais Vulcania ne compte pas se reposer sur ses lauriers. De nombreux projets devraient voir le jour ces prochaines années. Sophie Rognon est la directrice de Vulcania.
10: 2029, un quatrième gros blockbuster qui ouvrira ses portes donc en mars 2029 avec une attraction dynamique très originale qui sera à fond dans l'expérience volcanique. Aujourd'hui, on occupe à peu près 9 hectares du parc. On a 57 hectares. Il y a une grosse capacité de s'étendre.
4: Vous pouvez tenter l'aventure en famille ou entre amis à Vulcania jusqu'au 1er novembre.

0: Jallieu et l'aire de repos de Bursin que cela vous concerne. Un agent de l'autoroute est sur place. Le chauffeur poids lourd a éclaté l'un de ses pneumatiques. Il est en train de changer sa roue. Attention à bien vous décaler sur la partie gauche de l'autoroute lorsque vous approchez de la zone. D'autres véhicules sont en panne. Par exemple, sur la 43, en direction de Chambéry et de Turin, au niveau du kilomètre 72. On est après la sortie numéro 11 de Saint-Genis-sur-Guiers. Un véhicule arrêté sur la bande d'arrêt d'urgence de l'autoroute. Et là, c'est la même consigne, celle de vous déporter le plus possible sur la gauche. C'est plutôt calme en ce début d'après-midi. J'en profite pour vous rappeler que cette nuit encore, la 6 sera fermée au nord de Lyon. Mais quels travaux sont menés exactement? On s'est renseigné. Une autoroute avec le temps, eh bien ça s'abîme. Qui plus est quand elle est très empruntée, comme la 6. C'est dans le secteur de Villefranche que des travaux sont nécessaires pour refaire la chaussée qui s'est détériorée au fil des années. Ils doivent permettre de renouveler ce qu'on appelle l'enrobé. Dominique Riguier, des autoroutes APRR.
1: On est en train de reprendre donc les enrobés en pleine largeur sur toutes les voies, donc sur la voie rapide, la voie médiane, la voie lente et la BAU.
2: Donc la voie de gauche, la voie du milieu, la voie de droite et la bande d'arrêt d'urgence.
1: Exactement. Donc on reprend par substitution, c'est-à-dire qu'on vient raboter une couche et on vient la remettre en place.
0: Les autoroutes APRR profitent de la fermeture nocturne de la 6 pour entreprendre d'autres travaux.
1: On va en profiter pour faire donc les travaux sur les ponts, faire plein de choses en même temps pour essayer de maximiser le temps.
0: Et ces travaux entraînent la fermeture de la 6 en direction de Paris toutes les nuits de la semaine jusqu'au 12 juin entre les sorties 31.2 et 31.1 de Villefranche. L'actualité en une minute, on retrouve les titres de France Info.
3: Paul Lonsin-Spinelli, des membres d'une école du 7e arrondissement de Paris dans le collimateur de la justice. Il s'agit de 16 personnes de l'établissement Saint-Dominique, dont certaines déjà suspendues qui ont été placées en garde à vue ce matin. C'est ce qu'annonce le parquet de Paris. Cela s'inscrit dans le cadre des enquêtes préliminaires sur les violences dans le périscolaire. La présidente de la Commission européenne, Ursula von der Leyen, pointe la responsabilité directe de Moscou après une alerte aux drones au-dessus de Vilnius ce matin. Les habitants et notamment le président de la Lituanie et son premier ministre ont reçu l'ordre de se réfugier dans des abris. Vladimir Poutine, le président russe, son homologue américain Donald Trump et le premier ministre israélien Benjamin Netanyahou sont des monstres. Déclaration ce midi de Pedro Almodovar au Festival de Cannes. Pour le réalisateur espagnol, en tant qu'Européen, nous sommes obligés de devenir une sorte de bouclier contre ses dirigeants. Et puis c'est une première en France. La mairie de Toulouse a été condamnée en justice pour ne pas avoir obligé une trentaine de magasins à éteindre leur vitrine lumineuse la nuit, selon France Nature Environnement. Cette loi anti-pollution lumineuse existe pourtant depuis plus de 7 ans.
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0: Et on va se retrouver dans un instant sur Autoroute Info pour un nouveau point sur vos conditions de circulation. Ce sera juste à Pierre Garnier.

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2: Plusieurs véhicules en panne en ce moment sur les autoroutes alpines. On va rappeler la présence de ce poids lourd, ce camion arrêté en bordure des voies de la 48 en direction de Grenoble au kilomètre 65. C'est après la bifurcation avec la 43 et l'aire de repos de Bursin que vous êtes concerné. Je vous retrouve à 14h15 pour un nouveau point complet sur vos conditions de circulation. Ce sera juste après Nirvana et Avicii sur Autoroute Info.

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1: Un poids lourd toujours en panne le long des voies de la 48 en direction de Grenoble au kilomètre 65. C'est après la bifurcation avec la 43 et l'aire de repos de Bursin. Un poids lourd arrêté donc sur la bande d'arrêt d'urgence. Il faut bien se décaler sur la partie gauche de l'autoroute lorsque vous approchez de cette zone. Ailleurs, eh bien, ça se passe très bien sur les autres autoroutes que vous empruntez. Il n'y a pas d'autres perturbations à vous annoncer. Vous allez peut-être bientôt circuler en région lyonnaise. Attention, d'importants travaux occasionnent des fermetures. Le point avec Raphaël Giudicelli.
2: Durant les 4 week-ends de mai, c'est le tunnel de Fourvière qui ferme dans les deux sens de circulation et l'autoroute A7 ferme également au sud de Lyon en direction de Marseille. Les explications avec vous, Julien Cabu, chef de projet de la direction interdépartementale des routes Centre-Est.
3: Les travaux sur les viaducs de Pierre-Bénite constituent la dernière phase des travaux qui durent désormais depuis environ un an et demi maintenant. Ces opérations concernent essentiellement le remplacement de l'étanchéité sur les deux voies centrales ainsi que le remplacement de l'intégralité de l'enrobé.
2: Il est donc impossible de traverser Lyon normalement. Il faut passer par l'A46, le contournement est lyonnais, ou par la rocade est lyonnaise, la N346. Anticipez bien vos déplacements et prévoyez un temps de trajet allongé.
1: Et donc ce week-end, le tunnel de Fourvière et l'A7 seront fermés à partir de vendredi jusqu'à lundi. Et attention à ces obstacles signalés sur l'A43 Maurienne en direction de Turin. C'est au kilomètre 155. C'est après la sortie 25 des Pierres que vous êtes concerné.
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1: Et on poursuit avec la météo. Le temps pour les prochaines heures. On fait le point avec Adrien Varnan de Météo France.
4: Les conditions anticycloniques poussent peu à peu par le sud ce mercredi. Cet après-midi, le temps est sec et souvent très ensoleillé dans le sud-ouest, en moyenne vallée du Rhône, entre l'Auvergne, le nord du Lyonnais, les Alpes et plus au nord, du Berry à la Franche-Comté en passant par la Bourgogne. Là aussi, le ciel lumineux l'emporte avec des nuages de moins en moins nombreux qui se partagent le ciel avec de belles éclaircies. En revanche, entre l'Île-de-France, la Champagne ou la Lorraine, le ciel est encore bien encombré de nuages, donnant par moments des averses jusqu'en soirée. Côté température, elles sont enfin orienté à la hausse. On dépasse presque partout les 20 degrés. Encore timidement, c'est vrai, au nord, avec au meilleur de la journée 19 à 20 degrés, entre Troyes, Nancy et Langres, 20 à Paris et Besançon, 21 à Auxerre, Dijon et Mulhouse, 22 à Bourges, Clermont-Ferrand et Annecy, 23 à Lyon et Grenoble, et jusqu'à 24 degrés à Mont-de-Marsan. Adrien Varnan, Météo France, pour Autoroute Info.
1: Et au programme sur Autoroute Info, on a suivi le déroulement d'un contrôle technique. On en parle dans un instant. L'information trafic revient dans 3 minutes pour parler de vos conditions de circulation. Ce sera juste après Jérémy Frérot.
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0: Des morceaux de bois signalés sur la voie de droite de la 43 dans direction de Turin, à 43 Maurienne, au kilomètre 155. On est après la sortie 25 des Pierres. Morceaux de bois sur la voie de droite, veillez à bien vous décaler sur la gauche lorsque vous approchez de cette zone. Se déroule un contrôle technique. Hugo Amiot a pu suivre le déroulement de cet exercice si important.
1: Vincent Dumais est gérant de deux centres de contrôle technique Sécuritest sur Dijon. Il nous fait l'inventaire des différents points de contrôle.
2: Pour effectuer un contrôle technique, on a 133 points de contrôle technique qui se définissent en plusieurs familles. Les familles sont l'identification et après, on va faire l'ensemble des équipements de freinage, la direction, la visibilité, tous les feux, éclairage, signalisation. On va après s'atteler à contrôler l'ensemble des essieux, roues, pneus, suspensions, les nuisances, tout ce qui est pollution, fuite d'huile, liquide de refroidissement.
3: C'est important de tout bien faire dans l'ordre.
2: Ce qui est important, c'est de tout faire. Il y a 133 points de contrôle. Et après, avec l'habitude, vous voyez, là, par exemple, j'ai contrôlé mes ceintures, mes sièges. Je fais le tour du véhicule, je regarde mes feux, la fixation de plaque. Je vais ouvrir le coffre, regarder le plancher.
3: Là, on teste quoi ?
2: Alors là, on va tester le contrôle anti-pollution. On va pouvoir tester les émissions d'opacité des fumées pour un véhicule diesel. Donc l'appareil qu'on a, là, c'est un opacimètre. Donc on introduit une sonde dans le pot d'échappement. Et on va regarder en fait les taux de fumée qui sortent du pot d'échappement. Et on va regarder par rapport à la norme du véhicule. Là, c'est 1,5 à ne pas dépasser. On va voir avec les accélérations si on est dans les normes. On est à 0,56, donc on est trois fois en dessous de la norme maximum. Donc là, c'est impeccable, le véhicule va pouvoir passer son contrôle.
3: Donc là, on a fait les 133 points.
2: Là, on a fait les 133 points, une petite usure anormale. Les disques de frein qui sont légèrement usés. Pour le reste, il n'y a pas de problème particulier. Elle va pouvoir avoir son contrôle pour 2 ans. Pour terminer, on applique la vignette réglementaire sur le pare-brise pour que l'automobiliste soit en règle.
1: Si votre voiture est un véhicule neuf, le contrôle technique doit être fait dans les 6 mois qui précèdent son 4e anniversaire de mise en circulation. Ensuite, le contrôle doit être renouvelé tous les 2 ans.

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1: Et on est ravis de vous accompagner en ce début d'après-midi avec des conditions de circulation dans les Alpes qui sont plutôt bonnes en ce moment. Attention quand même à ce canard, à cet animal qui a été aperçu au milieu des voies de l'A41 entre Annecy et Genève, au kilomètre 146. Un canard qui se trouve sur le terre-plein central de l'autoroute, kilomètre 146 de l'A41. Attention dans les deux sens, entre la barrière de péage de Saint-Martin-Bellevue et la sortie 19 de Cruzeil. Que vous soyez donc en direction d'Annecy ou en direction de Genève. Quelques véhicules en panne également qui peuvent vous surprendre ici ou là, comme ce camion qui étant arrêté en bordure des voies de l'A48 en direction de Grenoble au niveau du kilomètre 65. C'est après la bifurcation avec l'A43 et l'aire de repos de Bursin. Les services de sécurité des autoroutes AREA sont actuellement sur place. Ailleurs, eh bien ça se passe bien. Pour le moment, en tout cas, pas d'autres difficultés à vous annoncer. J'en profite pour vous rappeler que cette nuit, entre la France et l'Italie, le tunnel du Mont-Blanc sera fermé dans les deux sens, entre 22h et 6h. Et pendant toute la durée de ces travaux, eh bien, le trafic franco-italien sera principalement dévié par le tunnel du Fréjus. L'actualité en bref, maintenant, on retrouve les titres de France Info.
2: Sur France Info, l'info en une minute, Mélanie Delaunay. Une série d'arrestations dans le scandale du périscolaire à Paris.
3: 16 personnes d'une école maternelle du 7e arrondissement de la capitale sont en garde à vue pour des faits de nature et de gravité différentes, précise le parquet. Certaines avaient déjà été suspendues dans le cadre des investigations sur des soupçons de violences sexuelles, notamment. La FNSEA réclame la réouverture des négociations commerciales. Le syndicat agricole veut une revalorisation des prix payés aux producteurs pour compenser les hausses de charges subies par les agriculteurs, avec l'augmentation des prix des carburants, des engrais également, avec la guerre au Moyen-Orient. On sait que les maladies ne s'arrêtent pas aux frontières, mais le risque d'une contamination par le virus Ebola en Europe est très faible, estime la Commission européenne face à l'épidémie qui frappe en ce moment la République démocratique du Congo. Plus de 130 morts, 600 cas suspectés. L'Organisation mondiale de la santé juge faible aussi le risque de pandémie au niveau mondial. La mairie de Toulouse sanctionnée pour ne pas avoir obligé une trentaine de boutiques du centre-ville à éteindre leurs vitrines lumineuses la nuit. Selon France Nature Environnement, c'est la première commune à être ainsi contrainte à appliquer la réglementation sur la pollution lumineuse.
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1: Allez, on va se retrouver dans un instant sur Autoroute Info pour un nouveau point trafic. Ce sera dans 3 minutes, juste après Christophe Maé.

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2: Ça continue à bien se passer en ce moment sur les autoroutes des Alpes. Pas de difficultés majeures à vous annoncer. Un trafic qui s'écoule correctement. Pas d'incident qui pose problème. On va se retrouver dans un instant sur Autoroute Info. Prochain point complet sur vos conditions de circulation. Ce sera à 14h45. Mais dans les prochaines minutes, on va se faire plaisir. Puisque Jean-Jacques Goldman arrive dans un instant. Ce sera juste après Nelly Furtado sur Autoroute Info.

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1: Des poids lourds en panne sur la 49 dans un premier temps pour vous qui êtes en direction de Grenoble. Un poids lourd est en panne au kilomètre 12 après la sortie numéro 10 de Vinay. Un poids lourd en panne sur la bande d'arrêt d'urgence. Pas de gêne direct au trafic, mais sait-on jamais. Décalez-vous bien à gauche lorsque vous approchez de la zone. Même chose d'ailleurs pour vous qui êtes sur la 48 en direction de Grenoble au kilomètre 65 après la bifurcation avec la 43 et l'aire de repos de Bursin. Il y a un camion donc qui est lui aussi arrêté sur la bande d'arrêt d'urgence. Et partout ailleurs, ça se passe bien sur les autres autoroutes que vous empruntez. Il n'y a pas d'autres difficultés à vous annoncer. Un trafic qui s'écoule correctement et la météo très clémente pour ce mercredi 20 mai. Il fait beau, il fait presque chaud, ça fait du bien. Des conditions de circulation vraiment très bonnes en ce début d'après-midi. Des fermetures nocturnes à prévoir sur votre route si vous comptez circuler cette nuit sur les autoroutes alpines. Vous pouvez noter tout d'abord qu'à Grenoble, la 480 sera fermée en direction de Sisteron entre la bifurcation avec la Rocade Sud et la sortie numéro 7 de Pont-de-Claix de 20h30 à 6h demain matin. Notez également que la 41 Nord sera fermée en direction de Genève entre la barrière de péage de Saint-Martin-Bellevue et la bifurcation avec la 40, donc on est entre Annecy et Genève, de 21h à 6h pour permettre des travaux de maintenance du tunnel du Mont-Sion. Le trafic sera, durant toute la durée des travaux, dévié par la 410.
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1: Et dans quelques instants, on fera un bond dans le temps pour évoquer une voiture mythique de la fin du 19e siècle. Vous restez avec moi, je vous retrouve dans un instant pour des nouvelles de vos conditions de circulation, mais pour le moment, on va repartir avec celle qui nous avait manqué dans notre autoradio. Angèle, en collaboration avec le duo des DJ français Justice, ça s'appelle What You Want. C'est tout de suite sur Autoroute Info.

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2: Et ça se passe bien en ce moment sur les autoroutes des Alpes. Pas de difficultés majeures à vous annoncer. On va se retrouver au plus tard à 15h sur Autoroute Info pour un nouveau point complet sur vos conditions de circulation. On parlera du trafic, mais également des prévisions de trafic pour le week-end de la Pentecôte. On ira également faire un détour par la rédaction de France Info pour tout connaître de l'actualité nationale et internationale. Vous restez bien avec nous. Au début de l'ère automobile, avant l'avènement du moteur à explosion, la mobilité était, figurez-vous, électrique. Et c'est dans ce contexte que fut conçue la Jamais Contente, une voiture mythique qui releva un défi inédit pour l'époque. Découverte avec Véronique Voiron.
3: Et ce défi, ce fut d'être le premier véhicule à dépasser les 100 km/h, ou quand une voiture électrique était la plus rapide au monde. Pour cela, il faut remonter à la fin des années 1800. À cette époque, le choix du meilleur type de propulsion n'était pas encore établi. Si le moteur à explosion avait de nombreux avantages, beaucoup croyaient davantage à l'électricité qu'au pétrole. C'est le cas de l'industriel belge Camille Genazzi. Il se met en tête de prouver la supériorité des batteries sur le moteur à explosion en battant le record de vitesse de l'époque, établi alors aux alentours de 92 km/h. Le 29 avril 1899, il s'élance dans une course de vitesse sur une piste de 2 km de long à Acher, dans les Yvelines, à bord d'un véhicule dont il a spécialement commandé la construction et qu'il a baptisé la Jamais Contente. De conception résolument nouvelle, la voiture se caractérise par des roues de taille égale, une recherche d'aérodynamisme et une carrosserie allégée par l'emploi de l'aluminium. La Jamais Contente ressemble à un obus monté sur roues. Ses deux batteries électriques développent un peu moins de 70 chevaux, mais représentent près de la moitié de son poids de 1,5 tonne. Lors de cette compétition en région parisienne, elle pulvérise le record en atteignant 105,98 km/h. Elle devient donc le premier véhicule terrestre à dépasser la barrière symbolique des 100 km/h, et tout cela en silence, s'il vous plaît. Au fait, pour ceux d'entre vous qui s'interrogent sur l'origine du nom de la Jamais Contente, deux hypothèses existent. Certains disent qu'il s'agit d'un qualificatif pour la voiture qui tombait souvent en panne. Pour d'autres, Camille Genazzi aurait donné ce nom en référence au caractère de son épouse. Quoi qu'il en soit, aujourd'hui, la Jamais Contente constitue une pièce phare du musée de la voiture de Compiègne, où elle est exposée.

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1: 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Très bon après-midi, bienvenue, il est 15h.
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1: Et attention à ce véhicule en panne signalé le long des voies ou peut-être même sur les voies pour le moment, on n'a pas d'informations. Sur l'A43 en direction de Lyon et de Chambéry au kilomètre 133, c'est après la sortie 25 d'Aiguebelle, c'est après même le tunnel des Urtières. Attention donc pour vous qui roulez sur cette A43 direction Lyon au kilomètre 133.

0: Calez-vous à gauche au moment d'arriver dans la zone. On va jeter un œil à ce qu'il va se passer un peu plus tard dans le week-end avec ce week-end prolongé de la Pentecôte qui arrive. Il y aura beaucoup de monde sur les routes dès ce vendredi. Les prévisions de trafic, c'est avec Myriam Bouayed.
1: Avec une journée rouge dans le sens des départs et orange pour les retours dans tout le pays, les perturbations seront possibles ce vendredi sur les grands axes qui traversent la Bourgogne et l'Auvergne-Rhône-Alpes, mais aussi dans l'Est, sur la 36, car nos voisins allemands seront sur la route des vacances. On attend un pic de trafic autour de 18h ce jour-là. Le lendemain, samedi 23 mai, le trafic devrait s'intensifier assez rapidement pour atteindre un pic plutôt en fin de matinée. Une journée orange en Île-de-France et en Auvergne-Rhône-Alpes dans le sens des départs et dans le quart nord-est mais dans le sens des retours. Dimanche, vert, calme sur les routes avant une journée chargée à nouveau lundi de Pentecôte où on attend des perturbations à nouveau sur les grands axes comme la 6 entre Lyon et Paris ou la 43 entre Lyon et Turin.
0: Allez, on poursuit avec les titres de France Info, l'actualité en bref.
2: Tirotion à la une, des gardes à vue sont en cours dans des écoles parisiennes.
3: Dans le cadre des nombreuses enquêtes ouvertes pour des faits de violence sexuelle dans le périscolaire, 16 personnes de l'école Saint-Dominique dans le 7e arrondissement de Paris ont été placées en garde à vue pour des faits de nature et de gravité différentes, indique le parquet. Les chiffres continuent de grimper. En République démocratique du Congo, l'épidémie d'Ebola a déjà fait plus de 130 morts dans l'est du pays. Il n'y a pas pour autant de risques d'épidémie mondiale, a tenté de rassurer le directeur de l'Organisation mondiale de la santé ce matin en conférence de presse. En Lituanie, les vols à l'aéroport de Vilnius suspendus ce matin en raison d'une alerte aux drones dans plusieurs régions. La population a été appelée à se réfugier dans des abris. L'alerte a finalement été levée au bout d'une heure. Et puis face à la flambée des prix des carburants, du gaz et des engrais, la FNSEA demande la réouverture immédiate des négociations commerciales. Selon le syndicat agricole, il faut que la hausse des coûts de production agricole se traduisent par une revalorisation des prix qui sont payés aux producteurs.
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0: Et attention pour vous qui roulez sur la 43 en direction de Chambéry et de Turin, au kilomètre 43, peu après Bourgoin-Jallieu, des morceaux de plastique nous sont signalés sur la voie de gauche après la bifurcation avec la 48. Le prochain point trafic, ce sera dans moins de 5 minutes sur Autoroute Info. Pour le moment, on écoute le tout dernier, Alex Warren.

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2: Des obstacles sur la voie de gauche de l'A43. On est en direction de Chambéry et de Turin au kilomètre 43 de cette autoroute. Des morceaux de plastique sur la voie de gauche. On est après Bourgoin-Jallieu et après la bifurcation avec l'A48 dans ce secteur. Donc attention à bien vous décaler sur la voie de droite. Un agent de l'autoroute se rend sur place pour aller ramasser ces objets. Et puis attention également à ce feu de talus qui s'est déclaré en bordure des voies de l'A48 au kilomètre 50. C'est-à-dire entre la bifurcation avec la 43 et la sortie 9 de Rives. Attention dans les deux sens, hein, bien entendu. Visibilité qui pourrait être fortement réduite à cet endroit. Je vous retrouve à 15h15 sur Autoroute Info. On reparlera de vos conditions de circulation. On verra également comment la météo va évoluer au cours des prochaines heures. Pour le moment, eh bien, c'est la playlist d'Autoroute Info qui est de retour. Les Innocents, dans un instant, ce sera juste après Dido.

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1: Et attention à cet accident survenu dans le secteur d'Annecy sur la 41 en direction de Genève. Kilomètre 135, une voiture signalée accidentée après la sortie 17 Annecy-Nord, Annecy-le-Vieux. Attention dans ce secteur, plus d'informations à suivre évidemment sur Autoroute Info. Pour le moment, on a la notion d'un véhicule accidenté sur bande d'arrêt d'urgence, mais tout cela reste à confirmer. Obstacle sur la 43 à rappeler en direction de Chambéry et de Turin au kilomètre 43, c'est après Bourgoin-Jallieu, après la bifurcation avec la 48, que vous êtes concerné des morceaux de plastique sur la voie de gauche. Un feu s'est déclaré en bordure des voies de la 48 au kilomètre 50, de la fumée. Donc peut vous gêner, vous surprendre dans les deux sens au kilomètre 50 de la 48 entre la bifurcation avec la 43 et la sortie 9 de Rives. Et puis quelques poids lourds qui peuvent vous surprendre, par exemple sur la 49 en direction de Grenoble, poids lourd en panne au kilomètre 12 après la sortie 10 de Vinet. Autre poids lourd, kilomètre 65 de la 48 direction Grenoble, là aussi sur la bande d'arrêt d'urgence. À chaque fois, il y a du monde sur place et à chaque fois, il faut se décaler sur la voie la plus à gauche, si c'est possible, pour respecter le corridor de sécurité. Pensez évidemment également, lorsque vous approchez de ces secteurs, à réduire votre vitesse.
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1: Du soleil, de la chaleur presque en Rhône-Alpes en ce moment. Est-ce que tout cela va durer ? Eh bien, c'est la question que l'on a posée à Adrien Varnant de Météo France. Le temps pour les prochaines heures.
2: Les conditions anticycloniques poussent peu à peu par le sud ce mercredi. Cet après-midi, le temps est sec et souvent très ensoleillé dans le sud-ouest, en moyenne vallée du Rhône, entre l'Auvergne, le nord du Lyonnais, les Alpes et plus au nord, du Berry à la Franche-Comté en passant par la Bourgogne. Là aussi, le ciel lumineux l'emporte avec des nuages de moins en moins nombreux qui se partagent le ciel avec de belles éclaircies. En revanche, entre l'Île-de-France, la Champagne ou la Lorraine, le ciel est encore bien encombré de nuages, donnant par moments des averses jusqu'en soirée. Côté température, elles sont enfin orienté à la hausse. On dépasse presque partout les 20 degrés. Encore timidement, c'est vrai, au nord, avec au meilleur de la journée 19 à 20 degrés, entre Troyes, Nancy et Langres, 20 à Paris et Besançon, 21 à Auxerre, Dijon et Mulhouse, 22 à Bourges, Clermont-Ferrand et Annecy, 23 à Lyon et Grenoble, et jusqu'à 24 degrés à Mont-de-Marsan. Adrien Varnant, Météo France, pour Autoroute Info.
1: Tout cela est de bonne augure pour ce week-end de la Pentecôte qui arrive, week-end prolongé, puisqu'on aura 3 jours hein, de week-end avec du monde attendu sur les routes. Vendredi est une journée classée rouge dans le sens des départs, orange dans le sens des retours. Samedi, il y aura un petit peu de monde également en direction des côtes et de la montagne, en Ile-de-France, en Auvergne-Rhône-Alpes, dans le sens des retours. C'est le Grand Est qui et la Bourgogne-Franche-Comté qui sont teintés de orange, d'après Bison Futé, bien sûr. Autoroute Info sera là pour vous accompagner sur la route, comme toujours, tout au long de ce week-end prolongé de la Pentecôte. On va se retrouver dans 3 minutes sur Autoroute Info. Je vous donnerai des nouvelles de vos conditions de circulation. Vous restez avec moi dans les prochaines minutes. On vous ouvrira la porte d'un immense hangar près de Valence où sont stockés des milliers de pneus. Mais pour le moment, eh bien, c'est le retour de la playlist d'Autoroute Info avec ce titre qu'on aime beaucoup. Voici Tame, Impala et Jenny.

0: Et on rappelle cet accident survenu près d'Annecy sur la 41 en direction de Genève au kilomètre 135. Une voiture est accidentée sur la bande d'arrêt d'urgence. On est après la sortie 17, Annecy Nord, Annecy le Vieux. Et on va se retrouver à 15h30 pour un nouveau point complet sur vos conditions de circulation. Pour le moment, on va prendre la direction de la Drôme à deux pas de la 49. Adeline Després nous emmène au cœur d'une plateforme logistique où s'entassent des milliers de pneus prêts à être expédiés partout en France.
1: Bonjour.
2: Bienvenue chez Allo Pneus.
3: Damien Bonabel, directeur général.
1: Ici, on se trouve à Valence. C'est notre dépôt logistique. C'est un hangar qui fait 55 000 m². C'est là qu'on a aujourd'hui quasiment 800 000 pneumatiques qui sont stockés en attente d'être expédiés partout en France pour les automobilistes. On va expédier là depuis Valence plus de 20 000 pneus dans la journée.
3: Nous croisons justement Mouloudji qui s'affaire entre les allées pour préparer les commandes dans sa nacelle mobile.
4: On va les ramener au four après, une fois que la mission sera terminée. Pour l'instant, je continue sur la mission et ensuite on continue.
5: Eh bien, on vous suit.
4: D'accord, ça marche.
1: Donc là, Mouloudji, il a reçu sa mission. Vous allez chercher un certain nombre de pneus. Certains sont en bas, mais certains sont tout en haut, ouais, jusqu'à 10 mètres de haut. Donc il monte avec sa nacelle, il les récupère, il les charge. Et puis une fois que sa nacelle va être pleine, il va aller les amener sur la zone d'expédition. Alors aujourd'hui, sur le dépôt, à ce matin, on a 133 personnes qui travaillent. À la réception, mais essentiellement à l'expédition.
3: Cap sur la zone d'expédition, devant un long serpentant de tapis roulant. Point névralgique du hangar.
1: Mouloudji, maintenant, il a laissé sur place le rack, c'est l'espèce de chariot dans lequel tous les pneus qu'il est allé chercher ont été entreposés. Et maintenant, on a un opérateur qui va les prendre un par un. Ils sont scannés, donc vous voyez, à l'aide d'une petite douchette là, qui est posée sur le doigt, les préparateurs vérifient que c'est bien le pneu qui a été commandé, l'installent sur ce tapis roulant. Et à partir de là, ils partent pour un petit voyage où ils vont être pesés, filmés, étiquetés, vérifiés. Ils vont monter là quasiment jusqu'au plafond. Ils vont redescendre sur des convoyeurs où ils vont être dispatchés dans différents poids lourds qui partent partout sur l'Hexagone.
3: Suivant le moment de l'année, comptez entre 24 et 48 heures entre le clic de commande et la réception des pneus. Le pic des ventes se situe entre octobre et décembre. Plus d'1 million de pneus vont sortir de l'entrepôt.

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1: 15h30 avec le rappel de cet accident survenu près d'Annecy sur la 41 en direction de Genève au kilomètre 135. C'est après la sortie 17 d'Annecy Nord et d'Annecy le Vieux. Un véhicule est accidenté, une voiture est accidentée sur la bande d'arrêt d'urgence. Il y a du monde hein, sur place. Il y a le dépanneur et les agents autoroutiers AREA qui sont sur les lieux. Kilomètre 135 de la 41 direction Genève. On est vraiment juste après Annecy, après la sortie numéro 17. Obstacle, débris de pneus. On reste en Haute-Savoie, ça se passe sur la 40 en direction de Paris et de Lyon au kilomètre 72 après la sortie 13 de Saint-Julien en Genevois. Des objets, donc en l'occurrence des débris de pneus sur la voie de droite, attention à bien vous déporter sur la gauche lorsque vous approchez de la zone. Un feu de talus s'est déclaré en bordure des voies de la 40 au kilomètre de la 48 pardon au kilomètre 51. Vous êtes concerné dans les deux sens puisque la fumée qui se propage sur l'autoroute peut vous surprendre et vous gêner dans les deux sens, kilomètre 51 de la 48. Que vous soyez en direction de Lyon ou en direction de Grenoble, attention entre la bifurcation avec la 43 et la sortie 9 de Rives. Voilà pour les principales difficultés du moment. Attention à ces quelques poids lourds en panne en bordure de certaines autoroutes sur lesquelles vous circulez. C'est le cas par exemple sur la 49 en direction de Grenoble au kilomètre 12, poids lourd en panne sur la bande d'arrêt d'urgence après la sortie 10 de Vinay. Autre poids lourd en panne au kilomètre 65 de la 48 en direction de Grenoble. Après, donc, la bifurcation avec la 43 et l'aire de repos de Bursin. Allez, on s'intéresse maintenant à l'actualité nationale, internationale. On retrouve les titres de France Info.
2: Paul Lancin-Spinelli à la une, une action judiciaire engagée pour des soupçons d'ingérence étrangère visant LFI.
3: C'est Laurent Nunez qui l'annonce. Le ministre de l'Intérieur affirme que l'ingérence numérique étrangère constatée lors des municipales en mars était grave et qu'un rapport sera rendu public. Dominique de Villepin, lui, est visé par une enquête pour recel de détournement de fonds publics. Le parquet national financier se penche sur l'affaire des statuettes qui ont été offertes à l'homme politique lorsqu'il était ministre des Affaires étrangères entre 2002 et 2004. Le maire de Nancy, Mathieu Klein, déclare compter sur la clairvoyance des organisateurs pour suspendre la tournée de Patrick Bruel. L'artiste de 67 ans doit se produire fin octobre en Meurthe-et-Moselle. Il est actuellement visé par au moins 9 plaintes pour viol et agression sexuelle. Et puis pour Pedro Almodovar, Vladimir Poutine, Donald Trump et le Premier ministre israélien Benjamin Netanyahou sont des monstres depuis le Festival de Cannes. Le réalisateur espagnol a déclaré qu'en tant qu'Européens, nous sommes obligés de devenir une sorte de bouclier contre ses dirigeants.
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1: Et je vous retrouve dans un instant sur Autoroute Info pour un nouveau point trafic. Ce sera dans moins de 5 minutes après le tout dernier Taylor Swift.

Et attention à ces obstacles en région grenobloise sur la rocade sud de Grenoble en direction de Chambéry au kilomètre 4 au niveau de la sortie 5 des bains des plaques de laine de verre se trouvent sur les voies. Attention, réduisez l'allure, augmentez vos distances de sécurité lorsque vous approchez de la zone. Un accident également à rappeler, ça se passe près d'Annecy sur la 41 en direction de Genève au kilomètre 135 après Annecy Nord, la sortie numéro 17, un véhicule accidenté sur la bande d'arrêt d'urgence. Je vous retrouve à 15h45, vous restez avec moi sur Autoroute Info, puisque je reparlerai de vos conditions de circulation. Prochain point complet, 15h45, je vous le disais, ce sera juste après Joe Dassin et Amy McDonald. Le retour tout de suite de la playlist d'Autoroute Info.

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1: Des obstacles sur la rocade sud de Grenoble en direction de Chambéry au niveau du kilomètre 4 à hauteur de la sortie 5 des Bains. Des plaques de laine de verre se trouvent sur les voies de l'autoroute. Attention évidemment au moment d'approcher de la zone. D'autres obstacles cette fois-ci en Haute-Savoie sur la 40 en direction de Paris et de Lyon au kilomètre 72. Ce sont cette fois-ci des débris de pneus signalés sur la voie de droite après la sortie 13 de Saint-Julien en Genevois. Un feu de talus s'est déclaré en bordure des voies de la 48 au kilomètre 51 entre donc la bifurcation avec la 43 et la sortie 9 de Rives. Il y a du monde sur place, notamment les services de sécurité des autoroutes AREA, les pompiers mais également les gendarmes, beaucoup de monde et donc des piétons qui peuvent se retrouver à tout moment à proximité, voire peut-être même sur les voies de circulation. Et puis le trafic se charge du côté de Lyon sur la 43 pour vous qui êtes donc sur cette A43, les bretelles d'accès à la 46 en direction de Marseille sont saturé dans les deux sens de circulation. Et tiens, on va rester en région lyonnaise pour vous dire que cette nuit, la 43 en direction de Lyon sera fermée entre la sortie 3 de Bron-Albert Camus et la jonction avec le boulevard périphérique lyonnais. Il y aura également une fermeture cette nuit du tunnel du Mont-Blanc entre la France et l'Italie, qui est tunnel qui sera fermé à partir de 22h jusqu'à 6h demain matin pour permettre des travaux à l'intérieur de ce tunnel. Et pendant toute la durée de ces travaux, le trafic entre la France et l'Italie sera dévié par le tunnel du Fréjus.
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1: Et dans un instant, je vous donnerai une idée de visite pour ce long week-end de la Pentecôte qui se profile. On ira du côté d'une des villes historiques de la Bourgogne. On se donne rendez-vous après le tout dernier Pierre de Mar sur Autoroute Info.

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2: Et attention à ces obstacles, ces plaques de laine de verre sur les voies de la rocade sud de Grenoble. On est en direction de Chambéry au niveau du kilomètre 4 à hauteur de la sortie 5 des Bains. Un feu de talus toujours d'actualité, ça se passe sur l'A48, l'axe Lyon-Grenoble, kilomètre 51. Un incendie s'est déclaré en bordure des voies, il y a une intervention en cours. La fumée peut vous gêner dans les deux sens évidemment, entre la sortie 9 de Rive et la bifurcation avec l'A43. Au sud de Dijon, vous pouvez visiter une autre ville emblématique de la Bourgogne, Beaune. Hugo Amiot s'est rendu sur place.
3: Beaune, alors c'est très paradoxal, elle tire son nom d'une divinité liée à l'eau, Béléna, liée à Apollon, etc. Il n'en demeure pas moins que c'est la capitale du vin des Bourgognes.
4: Véronique Mangold, guide conférencière pour la ville de Beaune.
3: Dès le 3e siècle, il y a une première ceinture de fortifications qui se développe au bord de la Bouzaise. Et puis, à partir de l'époque médiévale, autour de ce castrum, il y a des faubourgs qui se développent. Alors, on a une très jolie promenade à faire sur les remparts et je vous propose effectivement d'aller en faire une partie.
4: Véronique, on a pris un peu de hauteur puisqu'on se trouve sur un rempart.
3: Tout à fait. Le rempart des Dames, la promenade des remparts, elle est très bien balisée. Il y a à Beaune une association, les Amis des remparts, dont je fais partie. Ça, c'est le chemin de ronde. Et puis, à la fin du XVIIe siècle, on n'a plus besoin de ces remparts. La Franche-Comté Habsbourg est rattaché au royaume de France, donc Beaune n'est plus une ville frontière. Et c'est ainsi que Jean-François Maufou, c'est un grand maire de Beaune, dans les années 1770, il va transformer le chemin de ronde en promenade et y planter ses platanes. Vous voyez, cette plantation de platanes, elle date des années 1770.
4: Une ville, vous l'aurez compris, chargée d'histoire, qui doit en partie sa popularité à un bâtiment. Véronique Mangold.
3: L'Hôtel Dieu, c'est 460 000 visiteurs par an. Et donc, cet hôpital, construit par Nicolas Rollin, vous le voyez la date, 1443. L'hôpital du 15e siècle, c'est avant tout un lieu d'accueil, d'hébergement. Et puis, par la suite, le terme hôpital, hospitalier, va aussi inclure la notion de soins. Cet Hôtel Dieu, hôpital, a été notre hôpital en fonction jusqu'en 1971. Depuis 1988, c'est un hôpital-musée, mais rattaché à la grande institution que sont les Hospices Civils de Beaune.
4: Pour visiter les Hospices et la ville de Beaune, empruntez les sorties 24 et 24.1 de l'autoroute A6.

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1: Bon mercredi à tous, bienvenue, il est 16h.
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1: Un trafic qui se charge de plus en plus du côté des grandes agglomérations de la région Rhône-Alpes, avec un bouchon du côté de Grenoble qui est lié à des obstacles qu'il y avait un peu plus tôt sur la chaussée de la Rocade Sud sens en direction de Chambéry. Il y avait des rouleaux de laine de verre sur les voies. Ces rouleaux qui se trouvaient après la sortie numéro 5 pour Ebens ont été ramassés, mais il y a toujours ce bouchon de 2 à 3 km après l'arrivée par la 480. Vous perdez une dizaine de minutes dans ce secteur, d'après les données GPS qui nous sont transmises. Les bouchons, ça peut vous causer du stress ou parfois de l'énervement. On vous donnera d'ailleurs dans la prochaine demi-heure quelques conseils pour bien gérer votre stress au volant. Je vous parlais des bouchons à Grenoble et là, il y a des bouchons un peu plus habituels du côté de Lyon sur la 43 dans le secteur de Saint-Priest. Les bretelles qui permettent de rejoindre le contournement est lyonnais sont saturées. Et du côté de la 48 en direction de Grenoble, il y a un poids lourd sur la bande d'arrêt en panne sur la bande d'arrêt d'urgence, kilomètre 65, c'est-à-dire après la sortie et la bifurcation avec la 40.

0: d'entendre le Premier ministre israélien Benjamin Netanyahou qui critique dans le même temps la diffusion d'une vidéo de ses militants pro-palestiniens agenouillés, les mains liées, publiée par son ministre de la Sécurité nationale. Des images non conformes, dit-il, avec les valeurs d'Israël. Après le maire de Paris, d'autres élus appellent Patrick Bruel à annuler ses concerts prévus dans le cadre de sa tournée à venir. Le chanteur est visé par au moins 9 plaintes pour viol ou violence sexuelle. Le maire de Marseille, Benoît Payan, mais également le maire de Nancy, Mathieu Klein, qui dit, lui, compter sur la clairvoyance des organisateurs pour suspendre cette tournée. Et puis les autorités sanitaires européennes veulent rassurer face à l'épidémie d'Ebola. Le risque de propagation du virus dans l'Union européenne est très faible. Rien n'indique que les habitants doivent prendre des mesures spécifiques, affirme la Commission européenne. Le virus qui a déjà fait plus de 130 morts en République démocratique du Congo.
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2: Notre meilleur moyen pour combattre le stress sur Autoroute Info, c'est la musique. On écoute Bruno Mars qui fait son grand retour avec un nouvel album sorti cette année.

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1: Prudence sur la 48 en direction de Grenoble. Des équipes de sécurité sont en train de retirer un balisage qui neutralisait la voie de droite au kilomètre 50, donc après la bifurcation avec la 43. Je rappelle qu'un peu plus tôt, il y avait un feu de talus à proximité des voies et une intervention. L'intervention est terminée, mais les équipes sont en train de retirer les cônes de chantier. Merci de ralentir dans ce secteur pour leur sécurité. Je reviendrai sur cet événement dans les prochaines minutes et sur les difficultés du côté de la région Rhône-Alpes. En attendant, on repart en musique avec un groupe qui va mettre tout le monde d'accord. On écoute Imagine Dragons sur Autoroute Info.

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1: À Grenoble, un trafic toujours chargé du côté de la Rocade Sud en direction de Chambéry. Trafic dense, voire légèrement ralenti sur 2 à 3 km après l'arrivée par la 480. Il faut compter 5 minutes pour passer cette perturbation d'après les données GPS. À Lyon, sur la 43, dans le secteur de Saint-Priest, les bretelles qui permettent de rejoindre le contournement est lyonnais sont saturées. Et puis pour vous qui êtes sur la 48 en direction de Grenoble, un poids lourd toujours en panne sur la bande d'arrêt d'urgence au kilomètre 65, c'est-à-dire après la bifurcation avec la 43.
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1: Côté météo, vous avez du soleil sur votre trajet. Est-ce que ça va durer pour le reste de la soirée? Les réponses avec Météo France. Des prévisions présentées par Adrien Varnant, prévisionniste à Météo France.
2: Les conditions anticycloniques poussent peu à peu par le sud ce mercredi. Cet après-midi, le temps est sec et souvent très ensoleillé dans le sud-ouest et en moyenne vallée du Rhône, entre l'Auvergne, le nord du Lyonnais, les Alpes et plus au nord, du Berry à la Franche-Comté en passant par la Bourgogne. Là aussi, le ciel lumineux l'emporte avec des nuages de moins en moins nombreux qui se partagent le ciel avec de belles éclaircies. En revanche, entre l'Île-de-France, la Champagne ou la Lorraine, le ciel est encore bien encombré de nuages, donnant par moments des averses jusqu'en soirée. Côté température, elles sont enfin orienté à la hausse. On dépasse presque partout les 20 degrés. Encore timidement, c'est vrai, au nord, avec au meilleur de la journée 19 à 20 degrés, entre Troyes, Nancy et Langres, 20 à Paris et Besançon, 21 à Auxerre, Dijon et Mulhouse, 22 à Bourges, Clermont-Ferrand et Annecy, 23 à Lyon et Grenoble, et jusqu'à 24 degrés à Mont-de-Marsan. Adrien Varnant, Météo France, pour Autoroute Info.
1: Dans quelques minutes, nous verrons comment rester zen au volant. Mais avant cela, on poursuit la route avec Joseph Kamel sur Autoroute Info. Bonne route à vous.
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0: Une nouvelle information concernant la voie rapide urbaine de Chambéry. Si vous roulez en direction de Grenoble, un fourgon est en panneau au début de la bretelle de sortie numéro 18 pour Barbera et Châles-les-Eaux. Notre humeur influence notre manière de conduire. Alors, comment apprendre à gérer son stress au volant ? Éclairage avec Basile Voisin.
1: Pour bien conduire en sécurité, il faut être détendu, serein et concentré. Pas facile tous les jours avec les tracas du quotidien. Prendre le volant pour aller au travail semble anodin, pourtant ça ne l'est jamais vraiment. Explication avec Jean-Marc Bellet, docteur en psychologie et expert du comportement sur la route.
2: Le véhicule à conduire est généralement assez difficile, c'est pas aussi simple que l'on dit, d'appuyer sur un bouton démarrage et on y va. Non, dans la conduite automobile, on a ce stress qui est là. Le problème, c'est que les gens, les conducteurs ne savent pas gérer leur stress. Alors ça se traduit par des choses donc contre nature sur la route.
1: Et justement, ce stress peut faire des ravages sur la route quand il devient incontrôlable.
2: Quand on conduit sous l'état de stress, eh bien, on n'analyse pas correctement toutes les situations routières. Et là où il faudrait, par exemple, freiner dans un virage, eh bien non, on reste à la même vitesse, on zappe finalement cette difficulté du parcours. On a des critères de jugement qui sont donc faussés du fait du stress qui perturbe un peu tout ce qui se passe dans le système cognitif.
1: Le stress au volant altère le jugement et peut même conduire à de l'agressivité et à des situations de tension sur la route. Le premier pas pour y faire face, c'est déjà de s'en rendre compte.
2: Mais l'exercice qui est valable pour toutes les situations, c'est avant tout la respiration abdominale. Tout de suite, donc, je fais cette respiration abdominale et je peux le faire tout en conduisant le véhicule. On regarde droit devant et ensuite on fait une respiration forcée. J'inspire, je prends un temps de repos, une ou deux secondes, et ensuite j'expire. Et dans ces cas-là, ça permet de rétablir donc tout le fonctionnement du corps et d'abaisser vraiment le niveau de stress. Donc la respiration abdominale à faire dans tous les cas, chaque fois qu'une difficulté se présente sur le parcours, quelle que soit la difficulté.
1: Pratiquer la conduite n'est pas une activité à prendre à la légère. Notre état psychologique est un facteur déterminant au volant, au même titre que la fatigue ou la météo par exemple.

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2: Sur la 43 en direction de Chambéry, un obstacle est signalé sur les voies au kilomètre 174, c'est-à-dire après la barrière de péage de Saint-Michel-de-Morgue.

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1: Bon après-midi et bonne route à vous qui nous écoutez sur Autoroute Info. On retrouve à cette heure-ci les bouchons habituels pour vous qui rentrez du travail. Mais avant de parler bouchons, je rappelle d'abord ces obstacles sur la 43 Maurienne en direction de Chambéry, des objets sur les voies au kilomètre 174, c'est-à-dire après le péage de Saint-Michel de Maurienne. Toujours en Savoie, sur la voie rapide urbaine de Chambéry, direction Grenoble, un fourgon est en panne sur la bande d'arrêt au début de la bretelle sortie numéro 18 pour Barbera et pour Chambéry-Centre. Du côté de la 43, d'ailleurs, en région lyonnaise, il y a toujours des bouchons dans les bretelles qui permettent de rejoindre le contournement est lyonnais, puis ensuite sur la 48 sud, direction Marseille, ou la 43 Rocadeste direction Paris, trafic dense, voire légèrement ralenti, sur 4 à 5 km. À Grenoble, un trafic dense dans les deux sens sur la Rocade Sud. Il faut compter 15 à 20 minutes pour la traverser, d'après les données GPS qui nous sont transmises. Sur la 480, direction Sisteron, bouchon dans la bretelle qui permet de rejoindre la Rocade Sud. Et puis au sud de Grenoble, sur la route nationale 85, direction Vizille. 2 km de bouchon après l'arrivée par la 480. En Haute-Savoie, sur la 40, direction Chamonix, bouchon dans la bretelle sortie 14 pour Annemasse. Et sur la 411, en direction de Genève, un bouchon dans la bretelle sortie 14 points pour Gaillard. Des bouchons, vous en aurez aussi ce week-end. Si vous partez pour ce week-end prolongé de Pentecôte, il y aura beaucoup de monde sur les routes dès vendredi. Les prévisions de trafic, c'est avec Myriam Boyed.
2: Avec une journée rouge dans le sens des départs et orange pour les retours dans tout le pays, les perturbations seront possibles ce vendredi sur les grands axes qui traversent la Bourgogne et l'Auvergne-Rhône-Alpes, mais aussi dans l'Est, sur la 36, car nos voisins allemands seront sur la route des vacances. On attend un pic de trafic autour de 18h ce jour-là. Le lendemain, samedi 23 mai, le trafic devrait s'intensifier assez rapidement pour atteindre un pic plutôt en fin de matinée. Une journée orange en Île-de-France et en Auvergne-Rhône-Alpes, dans le sens des départs et dans le quart nord-est, mais dans le sens des retours. Dimanche, vert, calme sur les routes avant une journée chargée à nouveau lundi de Pentecôte, où on attend des perturbations à nouveau sur les grands axes, comme la 6 entre Lyon et Paris, ou la 43 entre Lyon et Turin.
1: Pour ceux qui n'ont pas la chance de partir en week-end pour ce week-end de Pentecôte et qui sont dans le département de Lyon, on vous proposera dans la prochaine demi-heure une visite d'un château bâti sur l'eau. Et avant de faire les plans pour le week-end, on s'intéresse à l'actualité du jour avec les titres de France Info.
3: Delaunay, la France demande des explications à Israël.
4: Après la diffusion par un ministre israélien d'extrême droite d'une vidéo où l'on voit des militants d'une flottille pour Gaza, les mains liées, agenouillés après leur arrestation, le chef de la diplomatie française dit son indignation. Il annonce la convocation de l'ambassadeur d'Israël. L'Espagne réagit à l'instant et dénonce un traitement monstrueux et inhumain. Ces images sont aussi critiquées par le premier ministre israélien Benjamin Netanyahou, qui appelle à expulser dès que possible ces militants. Le négociateur iranien estime que les États-Unis veulent relancer la guerre et espère encore, dit-il, obtenir la capitulation de l'Iran. Il prévient que son pays ripostera à toute nouvelle attaque. 16 personnes d'une école maternelle de Paris en garde à vue dans les investigations sur les violences dans le périscolaire. Dans la capitale, certaines ont déjà été suspendues, précise le parquet. Une action judiciaire est engagée, annonce le ministre de l'Intérieur, sur des soupçons d'ingérence numérique étrangère contre la France insoumise. C'était pendant la campagne des dernières élections municipales.
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1: Pour vous accompagner sur la route du retour du travail, pour les prochaines minutes, on écoute Zao et MC Solar qui revisitent Caroline, l'un des plus grands tubes d'MC Solar.

En fin des tours du côté de Chambéry sur la voie rapide urbaine en direction de Grenoble. Un fourgon est en panne au tout début de la bretelle de sortie numéro 18 pour Barbera. Restez prudent lorsque vous quittez la voie rapide urbaine par cette bretelle. J'y reviendrai dans les prochaines minutes, mais avant cela, on continue la route dans les prochaines minutes de la musique qui va vous donner le sourire. On aura Happy de Pharrell Williams et tout de suite, en attendant, Blondie sur Autoroute Info.

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1: À Chambéry, un fourgon en panne sur la voie rapide urbaine en direction de Grenoble. Un fourgon en panne dans la bretelle de sortie numéro 18 qui mène à Barbera. Pour vous qui êtes du côté de Grenoble, un trafic dense dans les deux sens sur la rocade sud. Sur les 10 km de cette rocade, il faut compter une vingtaine de minutes pour la traverser d'après les données GPS qui nous sont transmises. Et sur la 480 direction Sisteron, un bouchon dans la bretelle qui permet de rejoindre la rocade sud. Plus au sud, sur la route nationale 85, direction Gap et Briançon, 1 à 2 km de bouchon après l'arrivée par la 480. Si vous êtes sur la 48 en direction de Lyon, un bouchon s'est formé après la sortie numéro 11 pour Moiran. Bouchon d'un kilomètre dans ce secteur. J'y reviendrai dans les prochaines minutes. En attendant, on part en région lyonnaise du côté de la 43 dans le secteur de Saint-Priest. Les bretelles de bifurcation vers le contournement est lyonnais sont saturées. Et puis, sur la 46 sud direction Marseille ou la rocade est direction Paris, trafic dense, voire légèrement ralenti, sur 3 à 4 km après l'arrivée par la 43. En Haute-Savoie, sur la 40 en direction de Chamonix, un bouchon dans la bretelle de sortie 14 pour Annemasse. Et sur la 411 direction Genève, trafic saturé dans la bretelle de sortie 14 points pour Gaillard. Ce soir, il va y avoir des fermetures nocturnes en raison de travaux. Par exemple, en Haute-Savoie, le tunnel du Mont-Blanc sera fermé de 22h jusqu'à 6h demain matin pour permettre la réalisation de travaux de maintenance. Et toujours en Haute-Savoie, fermeture de la 40 Nord en direction de Genève entre le péage de Saint-Martin-Bellevue et la bifurcation avec la 40 de 21h à 6h en raison de travaux de maintenance du tunnel du Mont-Sion. Du côté de Grenoble, l'autoroute A480 sera fermée direction Sisteron entre la bifurcation avec la rocade sud et la sortie 7 Pont-de-Clé de 20h30 à 6h.
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1: Dans quelques minutes, nous irons visiter le château de Tinley dans le département du Lyon. Une idée de sortie, peut-être pour ce week-end. En attendant, on continue la route avec un duo Jack et Carla, la réédition de leur nouvel album commun Oxygène.

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4: Sur la 48 en direction de Lyon, un ralentissement de 2 km juste après la sortie numéro 11 pour Moiran. Il faut compter une dizaine de minutes de perdu dans ce secteur d'après les données GPS qui nous sont transmises. Prenons maintenant la direction du château de Tanley dans l'Yonne, château signalé sur l'autoroute A6 par des panneaux touristiques à proximité des sorties 20 et 21. Aurélien Valto.
5: Première impression dès l'arrivée au château, sa blancheur resplendissante. Et l'édifice sait se faire contempler depuis les cours d'accueil. Diane de Cèze, la propriétaire des lieux.
6: On peut dire que Tanley est un joyau de la Renaissance. C'est l'époque où on vient exploiter les richesses de la région. La Bourgogne est connue pour sa pierre, donc effectivement, vous découvrez un château avec une belle pierre blanche. C'était entouré de bois. Ces bois ont été plus ou moins aménagés en jardin. Et quand vous arrivez, effectivement, vous avez une cour des communs, une cour verte et une cour intérieure. C'est-à-dire que le visiteur se prépare à voir ce monument sur différentes cours. Ça, c'est un aspect important à Tanley. Et donc, Tanley s'inscrit dans ce terroir d'une pierre calcaire, mais où l'eau coule, et l'eau coule beaucoup. C'est d'ailleurs la raison pour laquelle, sur l'autoroute A6, ces fameux panneaux qui nous rappellent tous ces monuments le long de la route, la devise pour Tanley, c'est un château bâti sur l'eau.
5: À l'intérieur, c'est la présence de celles et ceux qui ont fait l'histoire de Tanley, qui marque les esprits. Car comme va nous le préciser Diane de Cèze, le château a toujours été habité et c'est encore le cas aujourd'hui.
6: Tanley, c'est un monument qui nous surprend parce qu'il est à la fois dans cette architecture qu'on voit d'aujourd'hui, l'architecture classique. Il a été construit vers 1642 par Pierre Lemuet. Depuis Louis XIV, le château appartient à la même famille. Et vous avez cité mon nom au début de cette interview, mais ma grand-mère s'appelle Marguerite de Tanley. Elle a perdu son nom parce qu'elle était fille unique. Mais c'est important déjà de dire qu'au-delà du château, c'est une maison qui a vécu l'histoire de France et où chaque génération a apporté sa pierre.
5: Dans l'Yonne, le château de Tanley se découvre d'avril à novembre avec des visites guidées. Il se trouve à une trentaine de kilomètres des sorties 20 et 21 de l'autoroute A6.

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1: Sur la 43 Maurienne en direction de Chambéry, un véhicule en panne au kilomètre 182, c'est-à-dire dans le tunnel d'Aurel, après la sortie 30 Poumodane.

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1: Et ravi de vous retrouver, bienvenue sur Autoroute Info 17.
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1: Et bonsoir Marianne Yotis.
2: Bonsoir Antoine Oppart.
1: On va parler de ce véhicule qui est en panne sur l'A43. On est en direction de Chambéry et de Lyon.
2: Un véhicule qui est très gênant puisqu'il se trouve dans le tunnel d'Aurel situé après la sortie numéro 30 pour Modane.
1: Au kilomètre 182, attention donc au moment d'emprunter ce tunnel d'Aurel. On va partir du côté de l'A48 où un bouchon s'est formé en direction de Lyon.
2: Un bouchon qui s'est formé en raison de travaux dans ce secteur. Les travaux sont terminés, le balisage a été retiré, mais il y a toujours un kilomètre de trafic ralenti après la sortie numéro 11 pour Voiron. Une sortie numéro 10 pour Voiron.
1: Il y a également des bouchons, comme d'habitude, autour de Grenoble ce soir.
2: Sur la rocade sud, un trafic chargé dans les deux sens, mais surtout en direction de Lyon, avec une vingtaine de minutes pour traverser les 10 km de cette rocade d'après les données GPS. Puis sur la 480 en direction de Sisteron, un bouchon dans la bretelle de bifurcation qui mène à la rocade sud. Au sud de Grenoble, sur la nationale 85, direction Gap-et-Briançon, 1 km de bouchon après l'arrivée par la 480. Pour ceux qui quittent Grenoble, sur la 41, direction Chambéry, trafic saturé dans la bretelle de sortie numéro 24B pour Brignoux.
1: Sans surprise, des perturbations sont attendues et sont bel et bien là, du côté de la région lyonnaise.
2: Dans le secteur de Saint-Priest, les bretelles de bifurcation vers le contournement est lyonnais depuis la 43 sont saturées. Et puis sur la rocade est, en direction de Paris, trafic dense sur 4 à 5 km après l'arrivée par la 43.
1: Le trafic bien chargé également dans le bassin Genevois, autour d'Annemasse.
2: Sur la 40, direction Chamonix, un trafic saturé dans la bretelle sortie 14 pour Annemasse. Et sur la 411, direction Genève, bouchon dans la bretelle sortie à 14 points pour Gaillard.
1: Et puis notez qu'en Haute-Savoie, le tunnel du Mont-Blanc sera fermé entre la France et l'Italie cette nuit de 22h à 6h demain matin. Donc des difficultés pour rejoindre l'Italie, évidemment. Cette nuit à craindre. Et pour faire le trajet entre la France et l'Italie, il faudra donc passer par le tunnel du Fréjus.

0: C'est la brigade de protection des mineurs qui mène les investigations. La France condamne des agissements inadmissibles après la publication par un ministre israélien d'une vidéo montrant des militants de la flottille pour Gaza, militants agenouillés, les mains liées. Le ministre des Affaires étrangères, Jean-Noël Barrot, annonce avoir convoqué l'ambassadeur israélien en France pour obtenir des explications. Et puis du football, ce soir avec la finale de Ligue Europa, Aston Villa et Fribourg s'affrontent à Istanbul. Le coup d'envoi de la rencontre, c'est à 21h.
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2: Vrai ou faux, les chantiers autoroutiers sont parfois interrompus provisoirement pour protéger une espèce animale. C'est la question cette semaine du vrai faux d'Autoroute Info. À suivre dans un instant, juste après le tout dernier Miles Smith. Et on se retrouve juste après pour bien entendu des nouvelles de vos conditions de circulation. À tout à l'heure.

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3: Et en ce début de soirée, fin d'après-midi, on retrouve les bouchons habituels de fin de journée. Marianne Niotich, comment ça se passe du côté de l'agglomération lyonnaise?
4: Sur la 43 dans le secteur de Saint-Priest, les bretelles de bifurcation vers le contournement est lyonnais sont toujours saturées. Et puis sur la rocade est direction Paris, un bouchon de 4 à 5 km dès l'arrivée par la 43. 10 minutes pour traverser cette difficulté d'après les données GPS.

0: Et c'est le moment pour Paulin Caillard et Géraldine Mia de répondre à vos questions sur les travaux réalisés sur l'autoroute.
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2: Vrai ou faux, les chantiers autoroutiers sont parfois interrompus provisoirement pour protéger une espèce animale.
3: C'est vrai, la biodiversité est prise en compte dans la planification des travaux et fait intervenir des experts en écologie en amont de la programmation. En présence d'espèces protégées, le planning des travaux est ajusté pour ne pas perturber le cycle biologique des espèces. Les périodes de reproduction, d'hibernation ou encore de migration sont donc prises en compte.
2: Et quels animaux peuvent être concernés ?
3: Eh bien, les chauves-souris et les oiseaux nicheurs qui investissent souvent des ponts ou des viaducs. Par exemple, dans le territoire de Belfort, pour les travaux réalisés sur le viaduc de la Savoureuse sur l'A36, une attention toute particulière a été apportée à la protection des hirondelles de rivage.
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0: Et on va se retrouver dans un instant sur Autoroute Info pour un nouveau point complet sur vos conditions de circulation. Ce sera dans 5 minutes, juste après Phil Collins.

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1: 17h15 avec des difficultés sans surprise autour de Grenoble, Marianne Yotis.
2: Les principales perturbations se trouvent sur la rocade sud, notamment dans le sens en direction de Lyon, avec un trafic dense sur les 10 km de cette rocade et il faut compter 15 à 20 minutes pour la traverser d'après les données GPS. Dans l'autre sens, 2 km de bouchon dès l'arrivée par la 480. Plus au sud, sur la 51 direction Sistourin, un bouchon dans la bretelle de sortie 12 pour Vif et sur la nationale 85 en direction de Gap et de Briançon, 1 km de bouchon après l'arrivée par la 480. Pour ceux qui décident de quitter Grenoble sur la 41 direction Chambéry, un trafic saturé dans la bretelle de sortie 24B pour Brignoux.
1: Des ralentissements, des bouchons au programme également autour de Lyon.
2: Et il se concentre dans le secteur de Saint-Priest. Sur la 43, les bretelles qui permettent de rejoindre le contournement est lyonnais sont saturées. Et puis sur la rocade est en direction de Paris, toujours 5 km de bouchon dès l'arrivée par la 43. 10 minutes supplémentaires pour passer ce secteur.
1: On parle également de difficultés près d'Annemasse sur la 40, entre autres.
2: En direction de Chamonix, un bouchon dans la bretelle sortie 14 pour Annemasse et pour ceux qui vont en direction de Genève sur la 411. Trafic saturé dans la bretelle sortie 14 points pour Gaillard.
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1: Allez, on va se retrouver dans un instant sur Autoroute Info pour des nouvelles de vos conditions de circulation. Ce sera juste après Lewis Capaldi.

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3: Et on va rappeler, Marianne Yotis, ces quelques difficultés que nos auditeurs rencontrent autour d'Annemasse.
4: Sur la 40 en direction de Chamonix, un bouchon dans la bretelle sortie 14 pour Annemasse. Et pour ceux qui sont sur la 411 direction Genève, un trafic saturé dans la bretelle sortie 14 points pour Gaillard.
3: Et ce week-end prolongé de la Pentecôte sera riche en événements entre culture, festivals musicaux et sportifs. Vous aurez le choix pour vous divertir, Marianne Yotis.
4: Les nuits européennes des musées sont de retour ce samedi 23 mai. À côté de Clermont-Ferrand, le musée Mandé de Rion ouvrira ses portes avec un concert et un théâtre d'ombre chinoise. À Dijon, pourquoi ne pas faire un tour au musée des Beaux-Arts qui vous proposera plusieurs visites guidées de ses expositions temporaires. Des expositions sur l'art romantique, les femmes au Moyen-Âge et une exposition à découvrir à la loupe. Avis aux amateurs de musique électro et de nature, si vous êtes aux alentours de Lyon, il y a la deuxième édition du festival Les Jardins Magiques à la station Mule dans le quartier de la Confluence. Vous trouverez des stands tenus par des associations engagées dans la protection de la nature, des activités ludiques et à partir de 17h, 4 DJ seront sur scène pour vous proposer une programmation techno avec du son immersif. Pour les sportifs du côté de Mâcon, n'hésitez pas à vous rendre au Runfest ce week-end. Pour la course, vous avez le choix 10 km semi-marathon ou marathon en fonction de votre forme.
5: Cours, Forest, cours !
4: À l'arrivée, de la musique avec Kavinsky en tête d'affiche, des DJ et artistes qui succéderont tout le week-end. Alors enfilez vos baskets et préparez-vous pour la course.
3: Et on va se retrouver dans un instant sur Autoroute Info pour un nouveau point sur vos conditions de circulation. Prochain point complet, ce sera à 17h30. Restez bien avec nous. On se retrouve juste après Tracy Chapman et Kylie Minogue.

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1: Sur la 43 Morienne en direction de l'Italie, un véhicule en panne dans la rampe d'accès au tunnel du Fréjus.

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1: 17h30, on est là pour vous accompagner comme tous les soirs sur la route du retour du travail, peut-être pour vous qui êtes dans les bouchons autour de Lyon, de Grenoble ou encore autour du bassin Genevois. On va évoquer toutes ces difficultés dans ce nouveau point complet sur vos conditions de circulation. On est avec vous, Marianne Niotis. Vous continuez de surveiller ce qu'il se passe sur les autoroutes alpines, ce qui se passe en région lyonnaise. Eh bien tiens, on va commencer par cette région lyonnaise puisqu'il y a des difficultés de circulation comme tous les soirs de la semaine sur les axes de contournement de la ville.
2: Et surtout dans le secteur de Saint-Priest, sur la 43, les bretelles qui permettent de rejoindre le contournement est lyonnais sont saturées. Et puis sur la rocade est en direction de Paris, 5 km de bouchon après l'arrivée par la 43, il faut compter plus de 10 minutes pour passer cette difficulté d'après les données GPS.
1: On part à Grenoble où là aussi c'est bien chargé ce soir.
2: Et surtout sur la rocade sud qui est chargée dans le sens en direction de Lyon avec 10 km de trafic dense voire légèrement ralenti. 20 minutes pour la traversée d'après les données GPS. Pour ceux qui sont sur la rocade sud en direction de Chambéry cette fois-ci, 2 km de bouchon dès l'arrivée par la 480. Un trafic d'ailleurs également saturé dans la bretelle de la 480 qui permet de rejoindre la rocade. Sur la 51 direction Sisteron, bouchon dans la bretelle de sortie d'Ouche-Provif et sur la nationale 85 en direction de Gap et de Briançon, 1 km de difficulté après l'arrivée par la 480. Pour ceux qui quittent Grenoble et qui vont sur la 41 direction Chambéry, un trafic saturé dans la bretelle de sortie 24B pour Brignoux.
1: Bretelle de sortie saturée également en Haute-Savoie.
2: Sur la 40 en direction de Chamonix, bouchon dans la bretelle de sortie 14 pour Annemasse et sur la 411 direction Genève, le bouchon se trouve dans la bretelle de sortie 14 points pour Gaillard.
1: L'essentiel de l'actualité de ce mercredi 20 mai, on retrouve les titres de France Info.
3: Stéphane Milhom, la France convoque l'ambassadeur d'Israël pour exprimer son indignation sur le traitement des activistes pro-palestiniens.
4: C'est la suite de la publication par un ministre israélien de la vidéo de militants de la flottille pour Gaza, interpellés il y a quelques jours en mer. Ils avaient été alors filmés agenouillés, les mains ligotées. La Turquie, à l'instant, dénonce la mentalité barbare du gouvernement israélien. Face au virus Ebola, le risque d'infection dans l'Union européenne est très faible, c'est ce qu'assure un porte-parole de la Commission à Bruxelles. Et pour lui, rien n'indique que les États membres devraient prendre des mesures spécifiques au-delà des recommandations habituelles. Au moins 130 personnes sont mortes du virus ces derniers jours en République démocratique du Congo. Et puis la condamnation de l'octogénaire qui avait organisé en novembre dernier une messe en hommage au maréchal Pétain. C'était à Verdun dans la Meuse. 5 000 € d'amende pour contestation publique de crimes contre l'humanité. L'homme avait notamment affirmé que le chef du régime de Vichy avait sauvé au moins 700 000 juifs. Le tribunal dénonce une minoration outrancière du nombre de victimes de la Shoah.
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1: Et vous restez avec nous dans un instant, on parlera travaux sur Autoroute Info. Un chantier a lieu actuellement sur la 40 en Haute-Savoie, dans la sortie 14 d'Annemasse dont on vient de parler. Pour cause de bouchon, on vous explique tout d'ici 5 minutes, juste après Joe sur Autoroute Info.

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1: Avec vous, Marianne Niotis, on va rappeler les quelques difficultés qui concernent nos auditeurs qui circulent autour de Grenoble.
2: Sur la rocade sud, un trafic est chargé sur les 10 km en direction de Lyon. Il faut compter 20 minutes pour la traverser d'après les données GPS et dans l'autre sens, 2 km de bouchons dès l'arrivée par la 480. Au sud de Grenoble, sur la nationale 85, direction Gap et Briançon, 1 km de bouchons après l'arrivée par la 480. Et sur la 51, direction Sisteron, bouchon dans la bretelle de sortie 12 pour Vif.
1: Et une autre difficulté s'est formée sur la 40 en direction de Chamonix. La sortie 14 est actuellement saturée et vous l'avez donc sans doute remarqué. Cette sortie est actuellement en travaux. Jean-François Giraud s'est rendu sur place.
3: Carole Daguet, chef de projet investissement.
4: Rénovation de la bretelle de sortie 14 d'Annemasse. C'est quoi le principe, c'est quoi l'idée de ce chantier?
3: Allongement de la bretelle pour permettre aux clients donc, qui attendent tous les soirs à cheval sur la bande d'arrêt d'urgence de se mettre demain en sécurité. Également avec la création d'un dispositif béton qui va séparer la future bretelle de la section courante de la 40 en direction de Chamonix. C'est la bretelle qu'on allonge de 700 mètres, ce qui va permettre aux gens, aux automobilistes de stationner en sécurité.
4: Ceux qui vont vers Chamonix, qui pensent qu'ils vont au-delà d'Annemasse, là aussi, ce sera plus confort pour eux.
3: Plus confort, moins de perturbations avec ceux qui attendent, meilleure sécurité pour tout le monde.
4: Cette opération qui représente évidemment un coût pour la société Autoroute et Tunnel du Mont-Blanc, environ 5,6 millions d'euros.
1: Et ces travaux devraient s'achever à la fin du mois de juillet. Vous restez avec nous sur Autoroute Info. Le prochain point complet sur vos conditions de circulation, ce sera à 17h45. On évoquera les difficultés que vous rencontrez en ce moment autour de Lyon et du bassin Genevois, entre autres. Les Bugles arrivent dans un instant. Ce sera juste après Clara Luciani sur Autoroute Info.

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1: Et le trafic qui reste chargé à 17h45 sur les axes de contournement des grandes villes de Rhône-Alpes. On va commencer par Grenoble avec vous, Marianne Gnotti. C'est toujours du monde autour de la capitale des Alpes.
2: Sur la rocade sud, un trafic chargé sur les 10 km de cette rocade. Il faut compter une vingtaine de minutes pour traverser cette rocade. Et puis dans l'autre sens, 3-4 km de bouchons dès l'arrivée par la 480. Sur la route nationale 85 en direction de Gap et de Briançon, 1 km de bouchons après l'arrivée par la 480. Et sur la 51 direction Sisteron, un bouchon dans la bretelle de sortie numéro 12 pour vivre. Pour ceux qui quittent Grenoble par la 41 sud direction Chambéry, un bouchon dans la bretelle de sortie 24B pour Brignoux.
1: On part à Lyon où là aussi évidemment le trafic est dense en cette fin de journée.
2: Sur la 43 dans le secteur de Saint-Priest, les bretelles de bifurcation vers le contournement est lyonnais sont saturées. Et puis sur la rocade est en direction de Paris, 4 à 5 km de bouchons dès l'arrivée par la 43.
1: Et le trafic qui est également chargé sur la 40 dans une bretelle de sortie.
2: Sur la 40 en direction de Chamonix, un bouchon dans la bretelle de sortie 14 pour Annemasse et dans l'autre sens direction Lyon et Paris. Trafic saturé dans la bretelle de sortie 15 pour la Vallée Verte. Dans le prolongement de cette A40 sur la 411 direction Genève, bouchon dans la bretelle de sortie 14 points pour Gaillard.
1: On parlait de la région lyonnaise, notez que la 43 cette nuit sera fermée en direction de Lyon entre la sortie 3 de Brouin-Albert-Camus et le périphérique à partir de 21h ce soir jusqu'à 6h demain matin. Vous pouvez noter également qu'à Grenoble, sur la 480, l'autoroute sera fermée en direction de Sisteron entre la bifurcation avec la rocade sud et la sortie 7 Pont-de-Claix cette nuit ainsi que la nuit prochaine à partir de 20h30 jusqu'à 6h demain matin.
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1: Et on vous donne des nouvelles de vos conditions de circulation dans 5 minutes sur Autoroute Info. Vous restez avec nous tout de suite. C'est une collaboration franco-belge qui nous accompagne sur les prochains kilomètres. Angèle et Justice sur Autoroute.

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13: Avec vous, Marianne Niotis, le rappel de ce véhicule en panne sur la rocade sud de Grenoble.
14: Au début de la rocade sud, en direction de Chambéry, un véhicule arrêté sur la voie de gauche juste après l'arrivée par la 480. Conséquence, un trafic saturé sur la 480 dans les deux sens, dans les bretelles qui permettent de rejoindre cette rocade.
13: Allez, on va se retrouver à 18h. Vous restez avec nous, on refera un point complet sur vos conditions de circulation. On jettera un œil également et une oreille à l'actualité générale. Les titres de France Info, ce sera peu après 18h. Pour le moment, on poursuit notre route en compagnie de Kyo et de Mike Oldfield sur Autoroute Info.

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1: Bienvenue sur Autoroute Info, il est 18h.
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1: Et on vous retrouve, Marianne Niotis, pour des obstacles signalés sur l'A43. On est en direction de Lyon, finalement, peu après Chambéry.
2: Au kilomètre 72, donc après le tunnel de Dulin, situé après la sortie 12 de l'Ac d'Aiguebelette, il y a des obstacles sur les voies. Il s'agirait de débris de pneus sur la bande d'arrêt d'urgence, principalement.
1: Et puis, un peu plus loin, sur cette A43, on est toujours en direction de Lyon. Un véhicule est en panne sur cette autoroute.
2: Et il se trouve plus précisément dans la bretelle sortie numéro 6 pour Villefontaine sur la 43, véhicule sur le côté droit de la bretelle et les équipes de sécurité sur place.
1: Attention donc, un autre véhicule en panne qui peut être gênant, ça se passe en région grenobloise.
2: Sur la rocade sud en direction de Chambéry, un véhicule en panne sur la voie de gauche dans la tranchée couverte qui se trouve au tout début de la rocade sud. Conséquence, un trafic saturé dans les deux bretelles qui permettent de rejoindre cette rocade.
1: Allez, on va parler des bouchons à Grenoble dans un instant, mais pour le moment, de nouveaux débris de pneus nous sont signalés. On est toujours sur la 43 en direction de Lyon.
2: Et cette fois-ci au kilomètre 78, donc juste après la sortie douce de l'Ac d'Aiguebelette.
1: Voilà, attention, il y aurait des débris de pneus à la fois sur la voie de gauche et sur la voie de droite de cette autoroute. Allez, on va s'intéresser aux bouchons habituels de fin de journée. On va commencer par, puisqu'on est sur la 43, la région lyonnaise, des difficultés tout autour de Lyon.
2: Dans le secteur de Saint-Priest, les bretelles de bifurcation vers la rocade Est sont saturées, puis sur la rocade Est à direction Paris, 5 km de bouchons dès l'arrivée par la 43.
1: Des bouchons également autour de Grenoble.
2: Sur la rocade sud, trafic saturé dans les deux sens. Il faut compter une vingtaine de minutes pour la traverser, que ce soit direction Chambéry ou direction de Lyon. Au sud de Grenoble, sur la nationale 85, direction Gap et Briançon, 2 km de bouchons. Après l'arrivée par la 480 et puis sur la 51 direction Sisteron, un bouchon dans la bretelle de sortie numéro 12 pour Vif. Pour ceux qui quittent Grenoble en direction de Chambéry, un trafic saturé dans la bretelle de sortie 24B pour Brignoux.
1: Allez, on va prendre la direction du département de la Haute-Savoie où d'autres difficultés sont à signaler.
2: Sur la 40 en direction de Chamonix, il reste une difficulté dans la

0: L'Iranien répond, lui, que le régime de Téhéran prépare une réponse musclée à toute attaque. Et dans le même temps, on apprend ce soir que le pétrole perd plus de 5% avec l'espoir d'avancer des négociations au Moyen-Orient. Et puis alors que le virus Ebola a déjà tué 130 personnes en République démocratique du Congo, la Commission européenne justifie le fait de ne pas avoir pris de mesures supplémentaires. Un porte-parole assure que le risque d'infection dans l'Union européenne reste très faible.
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2: D'importants travaux sont menés actuellement sur l'A6 dans le secteur de Villefranche, au nord de Lyon. Ils entraînent la fermeture de l'autoroute les nuits de la semaine. Mais pourquoi cet axe majeur doit-il être coupé? On vous explique tout dans un instant sur Autoroute Info. L'information trafic de retour dans moins de 3 minutes. Ce sera juste après le dernier Alex Warren.

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2: Véhicule en panne, Marianne Yotti, c'est toujours très gênant sur la rocade sud de Grenoble.
3: En direction de Chambéry, une voiture sur la voie de gauche dans la tranchée couverte qui se trouve juste après l'arrivée par la 480. Conséquence, le trafic est saturé dans la bretelle qui permet de rejoindre la rocade sud.
2: Oui, puisqu'au tout début de cette rocade, il n'y a finalement plus que la voie de droite pour circuler. Au nord de Lyon, l'A6 est au cœur d'un chantier d'envergure sur 6 km avec des fermetures nocturnes à la clé. Quels travaux sont menés exactement? On répond à cette question. Une autoroute, avec le temps, eh bien ça s'abîme. Qui plus est, quand elle est très empruntée, comme l'A6. C'est dans le secteur de Villefranche que des travaux sont nécessaires pour refaire la chaussée qui s'est détériorée au fil des années. Ils doivent permettre de renouveler ce qu'on appelle l'enrobé. Dominique Riguier, des autoroutes APRR.
4: On est en train de reprendre donc les enrobés en pleine largeur sur toutes les voies, donc sur la voie rapide, la voie médiane, la voie lente et la BAU.
2: Donc la voie de gauche, la voie du milieu, la voie de droite et la bande d'arrêt d'urgence.
4: Exactement. Donc on reprend par substitution, c'est-à-dire qu'on vient raboter une couche et on vient la remettre en place.
2: Et pour réduire les ressources utilisées pendant le chantier, une partie de l'ancienne enrobée est utilisée pour la

0: fabrication du nouveau.
1: On va mettre des agrégats d'enrobés dans la nouvelle couche. On recycle 30% de l'ancien enrobé dans le nouveau.
0: Les autoroutes APRR profitent de la fermeture nocturne de la 6 pour entreprendre d'autres travaux.
1: On va en profiter pour faire donc les travaux sur les ponts, faire plein de choses en même temps pour essayer de maximiser le temps.
0: Cela nécessite la mobilisation de plusieurs entreprises.
1: On a un groupement donc de 3 entreprises
0: et celle de nombreux ouvriers.
1: On est à peu près de nuit 120 personnes.
0: Et ces travaux entraînent la fermeture de la 6 en direction de Paris toutes les nuits du lundi soir au vendredi matin jusqu'au 12 juin entre les sorties 31.2 et 31.1 de Villefranche. Et évidemment, on aura bien l'occasion d'en reparler sur cette antenne et cette information vous concernera cette nuit si vous souhaitez rejoindre le nord de l'agglomération lyonnaise. On va se retrouver dans un instant sur Autoroute Info. Prochain point complet sur vos conditions de circulation, ce sera dans 5 minutes, juste après REM.

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1: Sur la 48 en direction de Lyon, un véhicule arrêté au kilomètre 75, c'est-à-dire après la sortie numéro 10 pour Voiron. Il y aurait une voiture sur la voie de la plus adverse.

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1: Allez, avec vous, Marianne Yotis, on va rappeler la présence de ce véhicule en panne, gênant, sur les voies de l'A48.
2: Sur la 48 en direction de Lyon, une voiture arrêtée sur la voie la plus à droite, au kilomètre 74, c'est-à-dire peu après la sortie numéro 10 pour Voiron.
1: On va s'intéresser également à cette voiture qui est en panne dans une bretelle de sortie de la 43.
2: En direction de Lyon, une voiture arrêtée dans la bretelle sortie 6 pour Villefontaine. Les équipes de sécurité, maintenant un dépanneur, sont sur place.
1: Et puis, il y a également cette voiture en panne très gênante à Grenoble, au tout début de la rocade sud, en direction de Chambéry.
2: Et conséquence, le trafic saturé au début de cette rocade et même dans les bretelles qui arrivent de la 480, puisque la voiture en panne est sur la voie de gauche au début de cette rocade, dans la tranchée couverte. Le trafic se fait donc uniquement sur la voie de droite.
1: À Grenoble, où on retrouve également des bouchons beaucoup plus habituels de fin de journée.
2: Un trafic chargé sur les deux, dans les deux sens sur la rocade sud, avec 15 à 20 minutes pour la traversée d'après les données GPS. Puis au sud de Grenoble, sur la 51 direction de Sisteron, un bouchon dans la bretelle sortie 12 pour Vif et sur la nationale 85. Direction Gap et Briançon, 1 km de bouchon après l'arrivée par la 480. Pour ceux qui quittent Grenoble sur la 41 sud direction Chambéry, un bouchon dans la bretelle de sortie 24B pour Brignoux.
1: À Lyon, comment ça roule en ce moment ?
2: Sur la 43, dans le secteur de Saint-Priest, les bretelles de bifurcation vers le contournement est lyonnais sont toujours saturées. Et puis, sur la rocade est en direction de Paris, 4 à 5 km de bouchon après l'arrivée par la 43. Pour ceux qui choisissent de continuer au bout de la 43, avant l'accès au boulevard périphérique lyonnais, 3 km de bouchon.
1: Quelques difficultés également à rappeler en Haute-Savoie.
2: Sur la 40 en direction de Chamonix, un bouchon dans la bretelle sortie 14 pour Annemasse.
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1: Et vous restez bien avec nous puisque dans un instant, on se rendra dans un site classé au patrimoine mondial de l'UNESCO dans le Jura qui a choisi de mêler ses visites avec le monde de la télé et du cinéma. On vous en dit plus, ce sera une bonne idée de sortie tiens, pour ce week-end de Pentecôte rallongé qui s'amorce hein, puisque ce sera à partir de vendredi, 3 jours de week-end. On se retrouve évidemment dans 3 minutes sur Autoroute Info pour un nouveau point trafic. Pour le moment, on repart en compagnie de Tame Impala et Jenny sur Autoroute Info.

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2: Et on va rappeler ce véhicule qui est en panne, fortement gênant. Ça se passe au tout début de la rocade sud grenobloise, Marianne.
3: En direction de Chambéry, une voiture arrêtée sur la voie de gauche, juste après l'arrivée par la 480 dans la tranchée couverte. Et conséquence, un trafic saturé dans les bretelles qui permettent de rejoindre cette rocade.
2: Depuis la 480, effectivement, bretelles saturées dans les deux sens. Allez, direction Salins-les-Bains, au sein de la Grande Saline, classée au patrimoine mondial de l'UNESCO pour la 4e année consécutive. 2 visites chantées seront organisées au sein du lieu ce samedi 23 mai. Cette année, c'est le monde de la télé et du cinéma qui s'invite dans ce lieu millénaire. Victor Simonet.
4: Après les boys bands, les années 80, les classiques musicaux, c'est le monde de la télé et du cinéma qui s'invite à la Grande Saline. De nouvelles visites sous un ton bien particulier, Perrine Lefebvre-Girardeau, guide et médiatrice du lieu.
5: Une visite spéciale, une visite insolite, décalée, une visite chantée de la Saline. On a 2 guides qui vont raconter l'histoire des lieux, les 1200 ans d'histoire de production de sel, mais en incluant en fait dans leur discours des petits intermèdes chantés qui sont inspirés de tout ce qui passe à la télé. Autant les génériques de dessins animés, les thèmes de séries télévisées, les jingles publicitaires, les répliques de films.
4: Une manière de faire bien particulière qui n'est pas utilisée au hasard.
5: Des anecdotes, on en distille sur toutes nos visites. Mais c'est vrai que quand on les raconte en chantant, eh bien, ça permet de susciter un petit peu plus l'intérêt de nos visiteurs, de piquer un petit peu plus leur curiosité.
4: La Grande Saline de Salins-les-Bains, classée au patrimoine mondial de l'humanité, est accessible depuis les autoroutes A39 et A36.
2: Dans le Jura, donc, en voilà une bonne idée de sortie pour ce week-end de la Pentecôte qui arrive. 2 visites à retrouver en fin de journée. Ce samedi 23 mai, ce sera 19h45. Nous, c'est à 18h30 que l'on va se retrouver pour un nouveau point complet sur vos conditions de circulation. Vous restez avec nous sur Autoroute Info. On est bien, puisqu'en plus, on va poursuivre notre route en compagnie de Frérot de la Vega. Ça arrive dans un instant. Ce sera juste après. Vous les aurez reconnus. YouTube sur Autoroute Info.

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1: Marianne Niotis, y a-t-il toujours un véhicule en panne sur la 48?
2: Oui, mais la bonne nouvelle, c'est que le dépanneur vient d'arriver sur la 48 en direction de Lyon, kilomètre 75. Donc après la sortie 10 pour Voiron, les opérations de dépannage sont en cours pour ce véhicule qui, je le rappelle, est sur la voie la plus à droite.
1: La voie habituellement réservée aux véhicules lents. Ce week-end de la Pentecôte s'annonce encore chargé sur les routes. Les prévisions de trafic, c'est avec Myriam Bouayed.
3: Pour ce dernier week-end prolongé du mois de mai, on notera du monde sur les routes dès vendredi, avec une journée rouge dans le sens dit des départs et orange pour les retours dans tout le pays. Des perturbations seront possibles sur les grands axes qui traversent la Bourgogne et l'Auvergne-Rhône-Alpes, comme l'A6, l'A43 ou l'A71, en sachant que nos voisins allemands, en vacances, seront aussi sur la route dans l'Est, notamment sur l'autoroute A36. Le pic de trafic est attendu aux alentours de 18h ce jour-là. Le lendemain, samedi 23 mai, c'est l'inverse. Le trafic devrait s'intensifier assez rapidement pour atteindre un pic plus tôt en fin de matinée. Une journée orange en Île-de-France et en Auvergne-Rhône-Alpes dans le sens des départs et dans le quart nord-est, mais dans le sens des retours. Dimanche, vert, calme sur les routes avant une journée chargée à nouveau, lundi de Pentecôte, où on attend des perturbations à nouveau sur les grands axes, comme la 6 entre Lyon et Paris, ou encore la 43 entre Lyon et Turin.
1: Et des prévisions de trafic à retrouver sur autoroute-info.fr et sur notre page Facebook. On va se retrouver dans un instant sur Autoroute Info, vous restez bien avec nous. Le prochain point complet sur vos conditions de circulation, ce sera juste après les Simple Minds.

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1: Et ça se passe plutôt bien ce soir sur les différentes autoroutes que vous empruntez, mais il reste encore quelques ralentissements, notamment autour de Grenoble, Marianne Yotis.
2: Sur la route nationale 85, direction Gap et Briançon, 1 km de bouchon après l'arrivée, par la 480 et sur la rocade sud, un trafic dense entre les diffuseurs 7 et Chirol et 4 Saint-Martin-d'Air. Un bouchon également sur la 480 dans la bretelle qui permet de rejoindre la rocade sud. Et pour ceux qui quittent Grenoble direction Chambéry, toujours un bouchon dans la bretelle de sortie 24B pour Brignoux.
1: Comment ça se passe autour de Lyon?
2: Un trafic toujours chargé dans le secteur de Saint-Priest. Pour ceux qui sont sur la 43 qui rejoignent le contournement est lyonnais, trafic encore bien chargé dans les bretelles qui rejoignent ce contournement. Et puis ensuite, que ce soit sur la 46 sud direction Marseille ou la rocade est direction Paris, trafic dense, voire légèrement ralenti sur plusieurs kilomètres.
1: Toujours des perturbations à prévoir également dans le secteur d'Annemasse.
2: Sur la 40 en direction de Chamonix, c'est la bretelle sortie 14 pour Annemasse qui est saturée.
1: Et puisqu'on est en Haute-Savoie, je vous informe que l'A41 en direction de Genève sera fermée cette nuit entre le péage de Saint-Martin-Bellevue et la bifurcation avec l'A40. Donc on est entre Annecy et Genève de 21h à 6h en raison de travaux de maintenance à l'intérieur du tunnel du Mont-Sion. Pendant toute la durée de ces travaux, le trafic sera dévié par l'A410. Notez également... On reste en Haute-Savoie que là, le tunnel du Mont-Blanc sera fermé toute la nuit également, de 22h à 6h demain matin, pour permettre des travaux à l'intérieur de ce tunnel du Mont-Blanc, donc entre la France et l'Italie. Il faudra privilégier un passage cette nuit par le tunnel du Fréjus.
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1: Allez, on va se retrouver dans 5 minutes sur Autoroute Info pour un nouveau point trafic. Tout de suite, on poursuit notre route en compagnie de Miley Cyrus. Ah.

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11: Avec vous, Marianne Niotis, on va voir comment la circulation s'écoule du côté de l'agglomération lyonnaise.
12: Sur la 43, dans le secteur de Saint-Priest, les bretelles d'accès qui permettent de rejoindre le cantonnement est lyonnais sont saturées. Et puis, sur la 46 sud ou la rocade est, le trafic est ralenti sur plusieurs kilomètres dès l'arrivée par la 43.
11: Oui, ça se passe bien en ce moment sur les différentes autoroutes que vous empruntez. Un trafic dense, évidemment, autour des grandes agglomérations de Rhône-Alpes, mais pas de difficultés majeures à vous annoncer. Le prochain point sur vos conditions de circulation, le prochain point complet. Ce sera à 19h, vous restez avec nous. Pour le moment, on va repartir avec Ed Sheeran et les avions sur Autoroute Info.

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1: Bonne soirée à tous, il est 19h.
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1: Un trafic toujours un petit peu chargé du côté de Grenoble, notamment au sud de Grenoble sur la Nationale 85 en direction de Gap et de Briançon. 1 km de bouchon après l'arrivée par la 480 pour vous qui quittez Grenoble en direction de Chambéry sur la 41 sud. Un bouchon dans la bretelle sortie numéro 24B pour Brignoux. À Lyon, sur la 43 dans le secteur de Saint-Priest, un trafic en cordance dans les bretelles qui permettent de rejoindre le contournement est lyonnais. Et puis sur la rocade est direction Paris, un trafic dense voire ralenti sur 4 à 5 km après l'arrivée par la 43. Sur la 40 en direction de Chamonix, un bouchon dans la bretelle sortie numéro 14 pour Annemasse. Que se passe-t-il en France et dans le monde? La réponse avec les titres de France Info.
2: Un épisode de forte chaleur va gagner la France depuis le sud-ouest dès demain.
3: Et c'est Météo France qui le constate. 30 degrés pour la première fois de l'année dans des villes comme Bordeaux, Biarritz, Agen, Auch, Toulouse. Vendredi, le thermomètre pourra atteindre les 36 degrés à Bordeaux, 32 attendus à Nantes comme à Lyon. L'Assemblée nationale entérine ce soir une ouverture du corps électoral en Nouvelle-Calédonie, et cela quelques semaines des élections provinciales. Le texte va permettre à quelques 10 500 natifs calédoniens actuellement privés de droit de vote de se rendre aux urnes pour ce scrutin. Et puis, il y aura plus de 3700 fermetures de classes dès la rentrée prochaine et dans le premier degré. C'est le syndicat d'enseignants SNUIPP qui le regrette dans un communiqué. Le gouvernement veut tenir compte de la baisse des effectifs en maternelle comme dans le primaire, principalement dans le Rhône et le Nord.
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1: Et on poursuit la route avec un chanteur qui a fait son grand retour cette année avec un nouvel album sorti en février dernier. On écoute un extrait de cet album, de l'album Retour romantique de Bruno Mars.

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1: Sur la 41 Sud en direction de Grenoble, un obstacle est signalé sur les voies au kilomètre 10, c'est-à-dire après la sortie numéro 24.1 pour Villars-Bonneau. Il y aurait un morceau de plastique sur les voies.

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2: Je rappelle cet obstacle sur la 41 Sud en direction de Grenoble. Un morceau de plastique sur les voies, kilomètre 10, c'est-à-dire après la barrière de péage de Crolles et après l'aire de Bois-Clary. On continue la route avec Florent Pagny sur Autoroute Info. Bonne route à vous.

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1: Sur la 41 Sud en direction de Grenoble, des obstacles toujours signalés au kilomètre 10. Donc après le péage de Crolles et l'aire de Bois-Clary, il y aurait des morceaux de plastique sur les voies. C'est l'occasion de rappeler qu'à Grenoble, il n'y a plus de bouchons ou de ralentissements. Ça se passe beaucoup mieux. Le trafic est fluide sur les axes de contournement de Grenoble. Par contre, à Lyon, sur la rocade est en direction de Paris, un trafic toujours chargé sur 4 à 5 kilomètres après l'arrivée par la 43. Et sur les autres autoroutes alpines, pas de difficulté à vous annoncer. Le trafic est fluide et les conditions de circulation sont bonnes.
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1: Depuis plusieurs années, certaines autoroutes sont en péage flux libre. C'est le cas de la 79 dans le département de l'Allier. Comment fonctionne ce dispositif? Rendez-vous juste après la musique. La musique d'ailleurs, c'est avec Zao et MC Solar. Ils revisitent Caroline, l'un des plus grands tubes d'MC Solar.

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2: Sur la 41 Sud, en direction de Grenoble, des obstacles toujours signalés sur les voies kilomètre 10. Donc après la barrière de péage de Creul et l'aire de Bois-Clary, il y a des morceaux de plastique sur les voies kilomètre 10. Sur la 79, dans l'Allier entre Digoin et Montmarault, il n'y a plus de barrière de péage, mais des portiques qui permettent de payer sans avoir à s'arrêter. Comment fonctionne ce système de péage relativement récent ? Explication avec Franck Pellissier.
3: Alors certes, il n'y a plus de barrière de péage. Néanmoins, il subsiste différents points de passage matérialisés par des portiques dotés d'équipements permettant d'identifier les véhicules en circulation et le parcours qu'ils ont effectué sur l'axe afin d'établir le montant qu'ils ont à régler. Si vous avez un télébadge, alors c'est très simple. Le péage est directement comptabilisé comme lors du passage à une barrière. Si vous n'en avez pas, il existe alors d'autres moyens de régler son trajet, comme nous l'explique Pierre Méo du groupe autoroutier APRR.
4: Lors de leur parcours sur la 79, ils vont voir différents panneaux de signalisation qui vont leur indiquer le site internet www.aliae.com pour effectuer le règlement de leur péage. Ils se connectent au site internet, ils saisissent leur plaque d'immatriculation, les trajets concernés vont s'afficher et ils vont pouvoir régler par carte bancaire ou carte pétrolière.
3: Et si on ne peut tout simplement pas accéder à internet, il y a d'autres moyens ?
4: Alors effectivement, pour les clients qui souhaitent par exemple régler en espèces, on a positionné 16 bornes de paiement à pied, réparties le long de la 79, à la fois sur les aires de repos et aires de service. Et donc sur ces bornes, vous saisissez votre plaque d'immatriculation, les trajets concernés vont s'afficher et vous pourrez régler, bien entendu par espèce, mais également par carte bancaire. Alors effectivement, avec ce système, soit vous pouvez payer après votre trajet, dans les 72 heures, mais également vous pouvez préparer votre voyage, effectuer un prépaiement sur le site aliae.com. Et si vous avez un contretemps, vous n'effectuez pas votre trajet, il vous sera directement remboursé sur la carte bancaire que vous aurez utilisée pour le prépaiement.
3: Vous pouvez également vous rendre dans l'un des 4000 points de paiement FDJ agréés NIRIO et régler votre trajet en espèces ou par carte bancaire. Dans tous les cas, le règlement devrait être effectué dans les 72 heures après votre passage sur la 79. Au-delà de ce délai, vous serez passible d'une amende. Enfin, sachez que des formules d'abonnement spécifiques à la 79 sont proposées. Elles permettent de bénéficier d'une réduction allant jusqu'à 60%. Renseignements sur le site aliae.com.

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1: Une bonne soirée, une bonne route à vous qui nous écoutez sur Autoroute Info. Le trafic est encore un petit peu chargé à Lyon sur la rocade est en direction de Paris. 2 km de bouchon dans le secteur de Mézieux. Et une nouvelle information qui nous est parvenue du côté de la route nationale 205 en direction de l'Italie. Un véhicule en panne dans la bretelle de sortie numéro 25 pour Servoz. Et on continue la route avec tout de suite les titres de France Info.
2: Avec vous, Laurette Puot, à la une, le prix du pétrole qui baisse aujourd'hui.
3: La référence mondiale du pétrole, le baril de Brent, a chuté de plus de 5% à 16h, profitant de l'espoir des négociations entre les États-Unis et l'Iran. Le président américain Donald Trump a dit que les négociations étaient entrées dans leur dernière phase. 16 personnes de l'école Saint-Dominique dans le 7e arrondissement placées en garde à vue à Paris aujourd'hui. Elles ont été arrêtées pour des faits de nature et de gravité différentes, indique le parquet de Paris. Cette école au cœur du scandale de violences sexuelles dans le périscolaire. Paris, Nancy, Brest, Marseille demandent l'annulation des concerts de Patrick Bruel par la voix de leur maire. Benoît Payan, maire de Marseille, demande au chanteur de ne pas maintenir sa représentation par respect pour la parole des victimes et le temps que la justice fasse sereinement son travail. Patrick Bruel est visé par au moins 9 plaintes pour viol et agression sexuelle.
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1: On poursuit la route avec une artiste originaire de Nice révélée sur les réseaux sociaux. On écoute tout de suite Oria sur Autoroute Info. Bonne route à vous.

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1: Sur la route nationale 205 en direction de l'Italie, un véhicule en panne dans la bretelle de sortie numéro 12-25 qui mène à Servoz. On continue la route tout de suite avec les Maroon 5 sur Autoroute Info.

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1: Le tunnel du Fréjus en Savoie est fermé dans les deux sens en raison d'un poids lourd en panne sous l'ouvrage. Donc pour le moment, le trafic est interrompu entre la France et l'Italie et il y a 500 mètres de bouchons dans la rampe d'accès à ce tunnel.

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1: En Savoie, le tunnel du Fréjus est toujours fermé dans les deux sens en raison d'un poids lourd en panne sous l'ouvrage. En conséquence, le trafic entre la France et l'Italie est toujours interrompu et il y a un bouchon de 500 mètres dans la rampe d'accès à ce tunnel. Partout ailleurs, pas d'autres difficultés à vous signaler. Le trafic est fluide et les conditions de circulation sont bonnes. Puisque je vous parlais du tunnel du Fréjus, je rappelle que l'autre tunnel transalpin, le tunnel du Mont-Blanc, sera fermé ce soir entre 22h et 6h demain matin pour des travaux de maintenance. Et toujours en Haute-Savoie, entre Annecy et Genève, la 41 sera fermée en direction de Genève entre la barrière de péage de Saint-Martin-Bellevue et la bifurcation avec la 40 de 21h à 6h en raison de travaux de maintenance du tunnel du Mont-Sion. À Lyon, la 43 en direction de Lyon sera fermée cette nuit entre la sortie 3 Bron-Albert Camus et le périphérique de 21h à 6h. Et du côté de Grenoble, l'autoroute A480 sera fermée en direction de Sisteron entre la bifurcation avec la Rocade Sud et la sortie 7 Pont-de-Clé, ligne de 20h30 à 6h.
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1: Vous rêvez de partir à l'aventure à moindre coût en vous laissant guider par le hasard. Dans quelques instants, nous évoquerons une idée plutôt originale pour voyager avec l'esprit libre. Mais avant cela, on continue la route avec une artiste qui fait un retour très pop. On écoute Louane sur Autoroute Info.

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10: Le tunnel du Fréjus en Savoie est toujours fermé dans les deux sens en raison d'un poids lourd en panne sous l'ouvrage. Donc pour le moment, le trafic entre la France et l'Italie est interrompu et il y a un bouchon de 500 mètres dans la rampe d'accès à ce tunnel. Une manière assez inédite de voyager à présent, le vagabondage. Véronique Voiron est allée glaner quelques conseils auprès d'un spécialiste.
11: C'est dans la Drôme, dans un bois au bord d'une rivière paisible, mais habillée, je vous rassure, que je retrouve Nance Thomasset, l'un des membres du duo Nance et Moots de l'émission Nu et culotté. Il nous livre tout d'abord sa définition du vagabondage.
12: Le vagabondage, c'est une forme de voyage dans lequel on se lance avec une contrainte particulière, par exemple le fait d'avoir peu d'argent ou pas du tout, pas de vêtements dans notre cas, peu de ressources en général, ce qui fait qu'on va se retrouver dans un état de vulnérabilité choisi et qui va provoquer de la rencontre nécessairement parce qu'on va avoir besoin des autres pour manger, dormir, se déplacer.
11: Et pour vagabonder, pas besoin de partir forcément très loin.
12: Allez, je sors du boulot ce soir et je sais pas où je vais, je me prends une heure pour aller errer dans des nouvelles rues que j'ai jamais explorées. Ou tiens, je vais poser des questions au hasard à des passants et faire des petites expériences comme ça, pour moi, le voyage passe beaucoup par le côté ludique et l'expérience. Et j'aime me dire que c'est du coup beaucoup plus accessible que s'il faut à chaque fois payer un billet de train, d'avion et puis un hôtel, quoi.
11: Comment s'y prendre pour tenter l'expérience ?
12: Moi, j'invite les gens déjà à oser leurs rêves à eux. Peu importe si ça plaît aux autres ou pas, ça c'est mon rêve et j'y vais. Ça peut être un truc très irrationnel, très simple, ça peut être d'aller voir ma grand-mère, je sais pas où, ou je sais pas, aller dans telle région parce que ça me ramène à des souvenirs d'enfance. Donc voilà, contacter déjà son rêve et puis ensuite de garder le cap. Il y a toute la vie pour faire notre Himalaya, donc pas la peine de vouloir le réaliser en un an.
11: L'idée donc, quand on se lance dans le vagabondage, c'est d'y aller progressivement.
12: Pour nous, une culotté, ça s'est pas fait en un jour. Il y a eu plein d'étapes avant. Une étape de voyager juste avec un sac à dos, après avec un sac à dos de plus en plus léger, un jour sans argent et un jour on a fait le pas de voyager en partant depuis la nature et un jour en partant à poil. Du coup, pour quelqu'un qui n'a jamais fait d'autostop, peut-être c'est pas le premier pas à faire, peut-être ça va être le covoiturage. Et une fois qu'on a renouvelé l'expérience plusieurs fois, qu'on commence à avoir confiance, peut-être qu'on peut se mettre à l'autostop et aller effectivement dans des stations-service pour pouvoir choisir ses conducteurs.
11: Et quand on l'interroge sur le bilan de ses 14 années de vagabondage à travers la France,
12: rien que de penser à toutes ces personnes qui nous ont fait confiance, pour moi, les véritables personnes culottées, c'est ceux qui osent encore aujourd'hui ouvrir leurs portes à des inconnus.
11: À présent, à vos baluchons et à vous de jouer.

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1: Bonne soirée, bonne route à tous, il est 20h.
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1: Un bouchon toujours en Savoie dans la rampe d'accès au tunnel du Fréjus, tunnel qui, je rappelle, est toujours fermé dans les deux sens en raison d'un poids lourd en panne sous l'ouvrage. Donc pour le moment, le tunnel est fermé et les poids lourds sont stockés sur l'aire du Rieussec. Du côté de l'A43 en direction de Lyon, un trafic ralenti avant le tunnel de Dulin après la sortie numéro 12 pour lac d'Aigbelette en raison d'un basculement de circulation qui est en train d'être mis en place sous le tunnel. Partout ailleurs, tout se passe bien, le trafic est fluide et les conditions de circulation sont bonnes. Après l'information trafic, on s'intéresse à l'actualité en français dans le monde avec les titres de France Info.
2: Ces maires qui demandent l'annulation des concerts de Patrick Bruel.
3: Paris, Nancy, Brest, Marseille. Les maires demandent à Patrick Bruel de ne pas maintenir ses concerts pour sa tournée anniversaire. Le temps que la justice fasse sereinement son travail, a dit le maire de Marseille, Benoît Payan. Le chanteur de 67 ans est visé par au moins 9 plaintes pour viol et agression sexuelle. 3 de ses concerts ont déjà été annulés au Canada. C'est le sujet qui avait été l'étincelle des mobilisations en Nouvelle-Calédonie il y a 2 ans. La question de l'ouverture du corps électorale. Elle a été validée par le Parlement. Un petit pas décisif selon le Premier ministre Sébastien Lecornu. Le texte prévoit de permettre à 10 500 natifs calédoniens actuellement privés du droit de vote de se rendre aux urnes pour les élections provinciales. Après 3 reports, elles auront lieu le 28 juin. Un peu plus de 3 700 fermetures de classes dans le premier degré à la rentrée prochaine. Chiffre du syndicat FSUSNUPP qui affirme que ce niveau de fermeture est supérieur de 60% par rapport à celui de 2025 à la même époque.
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1: On poursuit la route tout de suite avec Teddy Swims sur Autoroute Info. Bonne route à vous.

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1: Sur la 480, direction de Lyon, des morceaux de plastique signalés sur les voies au kilomètre 0, donc après la sortie 1 pour Saint-Martin-le-Vinoux.

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2: Le tunnel du Fréjus en Savoie est toujours fermé en raison d'un poids lourd en panne dans l'ouvrage. Donc pour le moment, la circulation entre la France et l'Italie est toujours interrompue. Un bouchon est en cours dans la rampe d'accès au tunnel du Fréjus. On continue la route avec Barry White sur Autoroute Info. 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
1: On repart du côté de Grenoble avec toujours des morceaux de plastique sur les voies au kilomètre zéro, c'est-à-dire sur la 480 en direction de Lyon, après la sortie numéro 1 pour Saint-Martin-le-Vinou. Pour vous qui êtes en Savoie, au bout de la 43 Maurienne, bonne nouvelle, le tunnel du Fréjus est de nouveau ouvert. Le poids lourd qui était arrêté dans le tunnel a été évacué. La moins bonne nouvelle, c'est qu'il y a toujours un bouchon dans la rampe d'accès à ce tunnel, mais il devrait bientôt se résorber. Sur les autoroutes alpines, globalement, ça se passe bien, le trafic est fluide et les conditions de circulation sont bonnes.
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1: Reste avec nous dans un instant, reportage en immersion pour découvrir le travail des agents routiers. Mais avant cela, on continue la route avec Samber sur Autoroute Info.

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1: À Grenoble, sur la 480, en direction de Lyon, des morceaux de plastique toujours signalés en plein milieu des voies au kilomètre zéro, c'est-à-dire juste après la sortie numéro 1 pour Saint-Martin-le-Vinoux. On découvre maintenant la face cachée de l'autoroute avec Ilyes Jamlaoui, qui a suivi une équipe d'agents routiers. Ils intervenaient ce jour-là directement sur les voies.
2: Oui, bonjour PC, c'est John de la viabilité de Tichâtel. C'est pour t'annoncer qu'on va procéder à la pose d'une restriction de voie de droite sur un balisage fixe dans le sens 1 de la 31.
3: Celui que vous venez d'entendre, c'est John, ancien chauffeur poids lourd. Il s'est récemment reconverti comme ouvrier autoroutier et avec son collègue Antoine, il s'apprête à réaliser une opération dite de balisage sur la voie de droite, une manœuvre qui débute dès 8h du matin, comme nous l'explique Antoine.
4: Donc là, on va poser une restriction de voie de droite sur la 31 pour un chantier d'hydrocurage sur 3 km de distance à peu près. On est dans un fourgon spécialement équipé pour la pose de balisage. À l'arrière, on a une remorque avec toute notre séquence de panneaux qu'on va poser. On est équipé en cône et on a notre panneau de toit pour signaler qu'on va travailler sur les voies.
5: C'est là qu'il va y avoir intervention à pied sur la voie. Reste là.
3: Intervenir sur les voies, c'est aussi s'exposer à des situations où le niveau de danger peut rapidement augmenter. Antoine en a d'ailleurs fait l'expérience à plusieurs reprises.
4: Bon là, tu vois, ça circule pas trop aujourd'hui. Les gens sont un peu attentionnés à ce qu'ils font quand même. Donc, je pense au débalisage, les gens qui te frôlent... C'est presque à chaque balisage, je dirais. C'est ça qui est impressionnant, quoi. C'est, tu vas pour déposer la voie que tu as posée le matin avec ton collègue, et bah presque à chaque fois, tu sais que tu vas te faire frapper. Donc c'est pour ça qu'il faut qu'on fasse super attention à tout, quoi.
3: Une bonne centaine de cônes plus tard, l'équipe remonte déjà dans le camion et John, au volant, insiste sur un point essentiel, la sécurité avant tout.
2: Bah c'est vrai que quand on est nouveau, ça impressionne quand on commence à intervenir pour les premières fois sur le réseau. Hein, quand on commence à sentir le souffle des véhicules lourds, mais même les VL. Hein. Faites attention, pensez à nous, pensez à nos familles, respectez nos vies et respectez notre travail. Quoi.
3: Au total, il aura fallu moins de 30 minutes à Antoine et John pour mener à bien cette opération. Des interventions quotidiennes qui mobilisent près d'1 millier d'agents, de jour comme de nuit.

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1: Sur la voie rapide urbaine de Chambéry en direction de Grenoble, un motard en panne sur la voie de droite dans le tunnel des Monts après la sortie 16 La Cassine. Conséquence, la voie de droite a été neutralisée.

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1: Sur la 43 en direction de Lyon, un véhicule arrêté sur la voie la plus à droite au kilomètre 58, donc après la sortie numéro 10 pour les abris.

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1: Bonne soirée, bonne route à vous qui nous écoutez sur Autoroute Info. Cette heure-ci, le trafic est fluide, mais je rappelle ce véhicule en panne sur la 43 en direction de Lyon. Une voiture qui maintenant a été poussée sur la bande d'arrêt d'urgence au kilomètre 57. Donc après la sortie 10, les Abrés, la voiture a été sur la bande d'arrêt d'urgence et les opérations de dépannage sont en cours. Respectez le corridor de sécurité, c'est-à-dire décalez-vous sur la droite, sur la gauche lorsque vous approchez de ce secteur. À Chambéry, sur la voie rapide urbaine en direction de Grenoble, une moto est arrêtée sur la bande d'arrêt d'urgence et la voie de droite dans le tunnel des Monts, c'est-à-dire après la sortie numéro 16 pour la Cassine. La voie de droite est donc neutralisée, le temps d'évacuer cette moto qui, je rappelle, se trouve sur voie de droite et bande d'arrêt d'urgence dans le tunnel des Monts. On poursuit la route tout de suite avec Benson Boone sur Autoroute Info. Bonne route à vous.

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1: Sur la voie rapide urbaine de Chambéry, une moto est toujours arrêtée sur la bande de la voie de droite dans le tunnel des Monts situé après la sortie 16 pour la Cassine. Conséquence, la voie de droite a été neutralisée dans ce tunnel. J'y reviendrai dans les prochaines minutes, mais avant cela, on continue la route avec Michael Jackson.

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1: Sur la 430 en direction de Chambéry, des obstacles au kilomètre 138, c'est-à-dire après la sortie numéro 25 pour Fontenay.

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1: Un accident rappelé sur la route nationale 205 en direction de Genève. Au moins une voiture impliquée sur la voie de droite et la bande d'arrêt d'urgence au kilomètre 11, donc après la sortie numéro 26 pour les Ouches. En Savoie, sur la voie rapide urbaine en direction de Grenoble, une moto en panne sur voie de droite après, dans le tunnel des Monts, situé après la sortie 16 pour la Cassine. La voie de droite est neutralisée dans ce tunnel. Et des obstacles à rappeler sur la 430 en direction de Chambéry, une branche d'arbre sur les voies après la sortie numéro 25 pour Frontenay. Partout ailleurs, ça se passe bien, le trafic est fluide et les conditions de circulation sont bonnes. Plusieurs fermetures qui sont prévues pour ce soir, notamment du côté de Grenoble, la 480 est fermée en direction de Sisteron, entre la bifurcation de la Rocade Sud et la sortie 7 Pont-de-Clés jusqu'à 6h demain matin. En Haute-Savoie, le tunnel du Mont-Blanc sera fermé de 22h jusqu'à 6h demain matin pour permettre des travaux de maintenance. Et en Haute-Savoie, toujours entre Annecy et Genève, la 41 sera fermée en direction de Genève entre le péage de Saint-Martin-Bellevue et la bifurcation avec la 40 de 21h à 6h en raison de travaux dans le tunnel du Mont-Sion. Pour vous qui êtes en région lyonnaise, la 43 est fermée en direction de Lyon entre la sortie 3, Brouin-Albert Camus et le périphérique à partir de 21h jusqu'à 6h demain matin.
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1: L'information trafic reviendra au plus tard à partir de 21h. Ce sera avec mon collègue Raphaël Dudicelli. En attendant, on continue la route, on repart en musique avec Alex Warren sur Autoroute Info. Bonne route à tous.

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1: Bonsoir à tous, ravi de vous retrouver. Il est 21h, bienvenue.
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1: Et l'information prioritaire, l'information principale à vous donner en ce mercredi soir, c'est bien sûr la fermeture, la coupure de l'autoroute A6 en Bourgogne, en Saône-et-Loire, en direction de Lyon, du côté de Mâcon, après la sortie 29 pour Mâcon Sud. Sortie 29 qui est bien sûr obligatoire. Il y a un poids lourd qui est couché sur la voie du milieu et la voie de gauche. Il s'est encastré. Il y a la citerne qui est couchée également. Une fuite de carburant et de l'huile hydraulique sur la chaussée. Les opérations de nettoyage sont donc en cours actuellement. Les entrées 27, Tournus 28, Mâcon Nord et Mâcon Sud 29 sont donc fortement déconseillées, bien sûr. L'itinéraire conseillé pour éviter cette coupure de cette autoroute A6 en direction de Lyon au niveau de Mâcon, c'est de prendre l'autoroute A40. Ensuite, vous allez sur l'autoroute A42 pour aller en direction de Lyon. En via Bourg-en-Bresse, alors ça va allonger le parcours de 35 km, il y aura un petit surcoût de péage, mais voilà, on vous conseille vivement de le faire. Moi je vois une grue là en retour caméra qui sert à relever le poids lourd, qui sert à relever la citerne qui est arrivée vers 19h45. Évacuation du bouchon en ce moment même, alors forcément ça se fait au compte-gouttes et vous roulez uniquement pour vous qui êtes coincé dans le bouchon depuis de nombreuses heures, hein, puisque c'est depuis 17h la coupure, et bien vous êtes évacué au compte-gouttes sur bande d'arrêt d'urgence. Il y a 5 km tout de même encore à évacuer, 5 km sur 3 voies, donc forcément ça va prendre un peu de temps, et pour ne pas arranger les choses, il y a quelques voitures qui sont tombées en panne dans le bouchon. Voilà, donc soyez patients, on vous tient bien sûr informés sur Autoroute Info, vous restez bien connectés, et quand on vous signale des bouchons comme ça, ça peut freiner brusquement, donc il faut anticiper, vous activer vos feux de détresse, et une fois dans le bouchon, même si c'est difficile, il faut rester zen. Parfois il y a des accidents quand la circulation reprend et quand on est trop pressé. Voilà, il faut rester zen. Moi je fais des exercices de respiration, ça fonctionne bien. Voilà, bon, à part ça, il y a toujours un obstacle là en Savoie sur la 430 en direction de Chambéry. Là il faut se méfier, une branche d'arbre sur les voies après la sortie 25 pour Frontenay. On est au kilomètre 138, l'autoroute A430. L'information trafic de revient dans un instant, vous ne bougez pas. On va bien sûr revenir sur cette coupure de l'autoroute A6 dans quelques minutes. Le temps d'écouter Pierre Garnier. Très bon mercredi soir avec Autoroute Info.

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1: Et cette information prioritaire à vous donner, c'est bien sûr la coupure, la fermeture de l'autoroute A6 en direction de Lyon du côté de Mâcon, kilomètre 396. Après la sortie 29 pour Mâcon Sud, la sortie 29 est obligatoire. On refera le point bien sûr complet sur cet événement. Attention, donc ça peut freiner brusquement le bouchon qui est en train d'être évacué uniquement sur bande d'arrêt d'urgence. Ça va prendre beaucoup de temps forcément. Un classique rock, ça fait plaisir. Les Red Hot Chili Peppers, vous n'arrêtez pas de nous le réclamer en ce moment sur la page Facebook Autoroute Info, sur Instagram aussi. On est connecté avec vous et tout de suite, c'est Juliette Armanet. Bonne route avec Autoroute Info. Il reste

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1: Très bon mercredi soir, vous écoutez Autoroute Info, vous avez bien raison. Et avant de revenir sur la coupure, la fermeture de l'autoroute A6 du côté de Mâcon, priorité à votre sécurité, alerte, obstacle, ça gêne la circulation. C'est sur l'autoroute A6, justement dans l'Yonne, en direction de Lyon, vers le kilomètre 215. C'est un cône de chantier qui s'est renversé dans une zone de travaux, peu de temps après, 5-6 kilomètres après la sortie 22 pour Avallon. Attention, quand on vous signale un obstacle comme ça, c'est pas anodin, ça gêne vraiment la circulation. Il faut tout faire pour l'éviter en ralentissant bien après cette sortie 22 pour Avallon quand vous êtes sur l'autoroute A6. Beaucoup plus au sud, maintenant en Saône-et-Loire. Je vous rappelle la coupure, la fermeture de cette autoroute A6 en direction de Lyon, dans le secteur de Mâcon, après la sortie 29 pour Mâcon Sud. La sortie 29 qui est donc obligatoire. Je vous rappelle que vers 17h en fin d'après-midi, un poids lourd s'est encastré dans le terre-plein central. Sa citerne s'est couchée. Il y a en ce moment une grue qui tente de le relever. Une fuite de carburant et de l'huile hydraulique actuellement sur la chaussée. Donc des opérations de nettoyage toujours en cours. L'entrée du diffuseur 29 Mâcon Sud est donc fermée. Et de toute façon, il est fortement déconseillé de rejoindre l'autoroute A6 du côté de Mâcon pour aller en direction de Lyon. Un itinéraire est vivement conseillé pour contourner cette difficulté, pour contourner cette fermeture de l'autoroute A6. Il faut que vous preniez l'autoroute A40 et ensuite l'A42 pour aller en direction de Lyon via Bourg-en-Bresse. Allongement d'environ 35 km. Et en ce moment, on essaie toujours d'évacuer le bouchon. Vous êtes peut-être bloqué depuis de longues heures dans ce bouchon sur cette autoroute A6. Eh bien, sachez que vous êtes évacué au compte-gouttes. Alors forcément, ça va prendre du temps parce qu'il y a toutefois 5 km de bouchons sur les trois voies. Donc ça va prendre forcément du temps. On vous tient bien sûr au courant de l'évolution sur Autoroute Info. 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Vous pouvez aussi télécharger cette application pour réécouter le dernier flash d'information trafic avant de voyager. 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
1: Allez, l'information trafic qui revient dans un instant, vous ne bougez pas. Et tiens, si vous avez rayé votre véhicule récemment, restez bien avec nous. On vous proposera quelques astuces pour rendre votre voiture comme neuve sans passer chez le carrossier. Moi, ça m'intéresse parce que j'ai justement rayé ma voiture récemment. Le dernier tube de Taylor Swift, la superstar américaine, maintenant pour vous accompagner. Bon courage à tous.

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1: Et avant de revenir sur cette information prioritaire, la coupure de l'autoroute A6 en Bourgogne, je vous rappelle un obstacle qui gêne la circulation, c'est dans Lyon, en direction de Lyon, vers le kilomètre 215. C'est dans une zone de travaux, il y a un cône de chantier qui s'est renversé, donc attention, quelques kilomètres après la sortie à 22 pour Avallon, il faut bien ralentir pour éviter ce cône de chantier qui s'est renversé. Coupure, fermeture de l'autoroute A6, ça c'est beaucoup plus au sud, en direction de Lyon, du côté de Mâcon, dans le département de la Saône-et-Loire. C'est après la sortie à 29 pour Mâcon Sud. Alors forcément, la sortie 29 est obligatoire. Je vous rappelle que tout à l'heure, en fin d'après-midi, un poids lourd s'est encastré dans le terre-plein central. La citerne est toujours couchée. Je vois en retour caméra une grue qui essaie de la relever. Il y a des fuites de carburant, il y a de l'huile hydraulique sur la chaussée. Donc des opérations de nettoyage qui sont toujours en cours. L'entrée du diffuseur 29 Mâcon Sud est fermé. Il est conseillé de rejoindre l'autoroute A6 en direction de Lyon quand vous êtes du côté de Mâcon. Et puis l'itinéraire conseillé pour éviter cette coupure absolument, eh bien il faut que vous empruntiez l'autoroute A40, ensuite l'A42 pour aller en direction de Lyon. Ça va rallonger votre trajet d'environ 35 km. Et puis l'évacuation du bouchon qui se fait au compte-gouttes. Vous êtes peut-être bloqué depuis de nombreuses heures maintenant. Eh bien soyez patient. Je vois qu'en retour caméra, je vois des voitures qui roulent tout doucement sur la bande d'arrêt d'urgence. Alors ça ne va pas se faire rapidement puisqu'il y a toujours 5 km de bouchons environ. Et les trois voies sont concernées. On vous tient bien sûr au courant sur Autoroute Info. Pour la musique, Stevie Wonder et Orson également. Si votre voiture était raflée ou qu'un petit malin a trouvé amusant de dessiner à la clé sur votre carrosserie, eh bien sachez que tout n'est pas perdu. Bonne nouvelle, Paulin Caillard vous donne quelques astuces qui peuvent vous permettre d'économiser un passage coûteux au garage.
2: Ne vous en faites pas, rayer sa voiture, ça arrive à tout le monde.
3: Regardez bien cette carrosserie, ça c'est la portière, le coup de clé, ça on le connaît, c'est le traditionnel. Hop, il est là.
2: Et pour peu que votre rayure soit l'œuvre d'un artiste super subtil, s'en débarrasser est une priorité. Mais aller chez le carrossier, ça peut coûter très, très cher.
4: 5 000 euros, 10 000 euros, 100 000 euros, 600 000 euros et même 2 millions d'euros.
2: Heureusement, il y a des dégâts que vous pouvez effacer vous-même.
5: Tout va s'arranger, vous allez voir, tout va s'arranger.
2: Avant tout, il faut commencer par déterminer à quel type de rayure on a affaire.
6: Alors, qu'est-ce qu'on a ?
2: Passez votre ongle sur l'endroit endommagé et s'il accroche, c'est qu'il faudra aller chez le garagiste car c'est la peinture qui est atteinte. Les dégâts que vous pouvez réparer vous-même sont ceux qui ne touchent que le vernis, qui est la première couche qui recouvre la carrosserie. Quand il est endommagé, il peut être restauré grâce à différents produits et techniques à la maison, ce qui peut faire disparaître ses rayures. Première astuce, le polissage.
7: À l'occasion, je vous mettrai un petit coup de polish.
2: Commencez par bien nettoyer la zone endommagée, puis poncez-la doucement avant d'appliquer une fine couche de produit polish. Il n'y a plus qu'à laisser sécher, puis à lustrer, et normalement, le polish aura comblé la rayure. Si vous ne pouvez pas acheter de polish, astuce numéro 2, le dentifrice.
8: T'aurais pas du dentifrice là, je suis à sec.
9: Prends-en sur le rebord des lavabos, il en reste toujours un peu. Tiens, là.
2: Appliquez-en sur la rayure avec un chiffon humide et propre, sans dépasser. Une fois sèche, essuyez la zone et normalement, votre éraflure aura été effacée. Mais si jamais votre lavabo aussi est à court de dentifrice, astuce numéro 3, la cendre de cigarette. Même procédé, prenez un linge propre et humide, saupoudrez-le de cendre et tamponnez doucement votre rayure. Essuyez et constatez le résultat.
7: Vous voyez l'automobile derrière moi ? Ça fait un petit moment que je l'observe.
10: Eh bien ?
7: Eh bien, elle est absolument impeccable.
2: Évidemment, ce ne sont pas des solutions miracles. Mais sur les plus petites rayures, ça peut vraiment faire la différence, comme à la revente de votre voiture par exemple.

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1: 21h30, très bon mercredi soir, ravi d'être avec vous. On revient bien sûr longuement sur cette fermeture, cette coupure de l'autoroute A6 suite à un accident en direction de Lyon. C'est fermé du côté de Mâcon après la sortie 29 Mâcon Sud. La sortie 29 est donc obligatoire. Je suis avec Rodolphe Cyr, cadre d'astreinte APRR. Est-ce que vous pouvez nous dire ce qui se passe ?
2: Oui, bonsoir. En effet, on a eu un poids lourd qui s'est accidenté en effet sur ce secteur vers 17h30 à peu près. Et la circulation a été coupée avec l'aide des pompiers et des forces de l'ordre vers 18h, suite en fait à des débordements, j'irais quelque part, d'hydrocarbures et d'huile sur la chaussée. Donc qui rendait cette chaussée très, très, très délicate à rouler, même trop dangereuse. À cela, donc, elle a pu être réouverte à la circulation vers il y a à peu près 1h30. Pour libérer justement les personnes qui sont prises actuellement justement dans ce bouchon qui se trouve juste avant l'accident. Et donc ça s'écoule. Alors je suis vraiment de tout cœur avec nos clients là qui sont bloqués déjà depuis de nombreuses heures.
1: Parce que certains sont bloqués depuis plus de 3 heures. Alors...
2: Bah c'est ça, voilà, certains sont bloqués. Alors je dirais que les premiers qui ont été bloqués sont déjà passés, hein, parce que la nasse est en train de se vider naturellement. Mais par contre, pour les derniers qui ont été bloqués, en effet, ça dure un peu maintenant, mais il y en a qui sont bloqués depuis déjà plus de 2 heures, très largement. Donc voilà,
1: l'évacuation, qu'on comprenne bien, se fait au compte-gouttes sur bande d'arrêt d'urgence. Et ça
2: Exactement.
1: Va prendre encore beaucoup de temps, forcément.
2: Ça va prendre encore au moins une heure et demie, deux heures. Donc c'est pour ça qu'on incite vraiment nos clients, j'irai quelque part, quand ils vont passer au droit de l'événement, d'éviter de trop regarder ce qui se passe, parce qu'il y a énormément de personnes sur le terrain. Il y a les dépanneurs, il y a encore les pompiers, il y a les forces de l'ordre. Voilà, il y a énormément de personnes qui travaillent pour relever ce poids lourd et puis pour intervenir sur les chaussées. Donc c'est vraiment passer au plus vite au droit de cet événement pour éviter justement de trop. Rester sur place.
1: Pas de curiosité, on y va tout droit.
2: Hein. Exactement, ouais. Et comme ça va permettre à cette nasse de pouvoir se vider plus rapidement.
1: Et pour éviter le secteur, il faut prendre l'autoroute A40, puis l'autoroute A42 en direction de Lyon, passant par Bourg-en-Bresse.
2: Exactement, voilà, c'est ce qu'on a initié déjà depuis pas mal d'heures. C'est initier justement le plan de gestion de trafic par l'A40 pour éviter que les personnes ne sortent à Mâcon Sud et ils s'y retrouveront très largement en termes de temps.
1: Okay. Merci beaucoup Rodolphe Cyr pour toutes ces précisions. Vous êtes cadre d'astreinte APRR. Merci beaucoup. L'actualité trafic, c'est aussi une information qui vient de me parvenir à l'instant. C'est du côté de Belfort sur l'autoroute A36 en direction de Beaune et de Paris. Un véhicule qui gênerait la circulation vers le kilomètre 38. Attention à proximité de la sortie 11A d'Élément d'El Héricourt A36 en direction de Beaune et de Paris. 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
3: 13 personnes qui restent en garde à vue à Paris dans l'enquête sur des violences dans le milieu périscolaire.
4: Des soupçons de violences physiques et sexuelles. Les auditions entamées ce matin se poursuivront aussi demain après des plaintes déposées par des parents ces derniers jours à la suite de l'émission Cache Investigation sur France 2 qui dénonçait ces faits. C'est Donald Trump qui parle ce soir dans l'attente d'un accord avec l'Iran. Si je peux éviter une guerre en attendant 2 jours, je le ferai. Réaction du président américain alors que le régime de Téhéran examine une nouvelle proposition américaine après la visite d'un médiateur pakistanais. Et puis ça ressemble à un scénario de film à suspense. Au Festival de Cannes, une montre de luxe valant entre 700 000 et 1 million d'euros a été dérobée à l'hôtel Palm Beach. Un vol la nuit dernière à 3 heures du matin. La victime a été bousculée par un individu au niveau des toilettes et le vol a eu lieu à cet instant.
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1: On va revenir bien sûr dans le détail sur la coupure, la fermeture.

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1: Merci d'être avec nous, vous écoutez Autoroute Info, vous avez bien raison, on va revenir sur cette coupure, cette fermeture de l'autoroute A6 en Bourgogne, en Saône-et-Loire, du côté de Mâcon, en direction de Lyon, après la sortie 29 pour Mâcon Sud, sortie 29 qui est obligatoire. On vous conseille fortement de prendre l'autoroute A40 et la 42, de passer par Bourg-en-Bresse en direction de Lyon, ça va rallonger de 30 km, mais au moins vous pourrez contourner cette difficulté. Et pour tous ceux qui sont dans ce bouchon depuis de nombreuses heures, vous êtes évacués au compte-gouttes sur bande d'arrêt d'urgence. Mais attention, il y a toujours des opérations de nettoyage. Il y a du monde sur place, toutes les services de sécurité qui s'activent pour faire tout le nécessaire, pour faire au mieux. Donc forcément, ça va prendre encore beaucoup de temps. On y reviendra dans le détail sur Autoroute Info à 21h45 dans quelques minutes. En attendant, je vous propose d'écouter Oasis Super Classic Rock après Emmanuel Moir maintenant sur Autoroute Info.

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1: 21h45, soyez tous les bienvenus. Je reviens bien sûr sur cette coupure, cette fermeture de l'autoroute A6 en Bourgogne, en Saône-et-Loire, du côté de Mâcon en direction de Lyon, kilomètre 396 précisément. La sortie 29 est donc obligatoire. Tout à l'heure vers 17h en fin d'après-midi, un poids lourd s'est encastré dans le terre-plein central. La citerne est toujours couchée. Je vois en retour caméra la grue qui essaie de la relever. Il y a du carburant et de l'huile hydraulique sur la chaussée. Des opérations de nettoyage sont toujours en cours. Les services de sécurité sont très nombreux, sont sur place, s'activent pour faire leur maximum le plus vite possible, mais l'entrée du diffuseur 29 Mâcon Sud est donc fermée à cette heure-ci. Il est forcément déconseillé de rejoindre cette autoroute A6 du côté de Mâcon en direction de Lyon. Et donc l'itinéraire conseillé pour éviter cette grosse perturbation, c'est de prendre l'autoroute A40, ensuite l'A42 en direction de Lyon, en passant par Bourg-en-Bresse, il y a 35 km de plus. Je vois aussi en retour caméra la grue, hein, qui essaie de la relever, la grue qui est arrivée vers 20h, et donc évacuation pour vous qui êtes bloqués depuis de nombreuses heures dans ce bouchon, ça s'évacue au compte-gouttes, difficilement sur bande d'arrêt d'urgence, il y a toujours 5 km à évacuer, 5 km sur 3, ça représente beaucoup de monde, donc ça va prendre encore du temps, forcément, et quand vous êtes au niveau de l'accident, si j'ai bien un conseil à vous donner, c'est celui là, il faut essayer de ne pas être curieux et de rouler pour faciliter l'évacuation. Voilà, sinon, à part ça, dans l'actualité trafic, ça se passe plutôt bien, quoique une information qui vient de me parvenir, une voiture qui est en panne en Savoie sur l'autoroute A43 en direction de Chambéry. Attention, ça peut gêner la circulation à proximité du kilomètre 130. On est après la sortie 25 pour Épierre. Voilà, c'est le seul incident en région Rhône-Alpes, à ma connaissance. Bien justement, on va s'intéresser aux fermetures nocturnes de la région à Rhône-Alpes, puisque durant le printemps, il y a beaucoup de travaux qui occasionnent des fermetures. Donc ce soir, par exemple, si vous souhaitez vous rendre en Italie, le tunnel du Fréjus au bout de l'A43 va fermer de 22h30 à 23h15. Et le tunnel du Mont-Blanc va fermer, lui, dans quelques minutes, à 22h jusqu'à 6h du matin.
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1: Dans un instant, nous partirons à la découverte du pays d'Hôte. C'est dans l'Aube. Vous restez bien connectés à Autoroute Info. Et tout de suite, l'un des plus gros tubes du moment, Manon Lisa, maintenant sur Autoroute Info.
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Mais c'est déjà exactement ce que je fais.

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1: Dans quelques minutes, à 22h, je vais revenir bien sûr sur cette information prioritaire. C'est la coupure, la fermeture de l'autoroute A6 en Bourgogne du côté de Mâcon, en direction de Lyon. Et avant d'écouter The Blues Brothers, on va le long de l'autoroute A5 aux confins de Lyon et de l'Aube. Des panneaux d'information touristique indiquent Vannes, pays d'hôtes. On part tout de suite à la découverte de ce territoire avec Jérémy Esclavard.
2: En géographie, lorsque l'on entend le mot Vannes, on a plutôt tendance à penser à la Bretagne. Mais dans le cas présent, cela n'a rien à voir avec la préfecture du Morbihan. Dominique Louvet, vice-président de la communauté de communes de la Vannes et du Pays d'Hôte.
3: Non, pas du tout. La Vannes est un cours d'eau, donc est un affluent de Lyon, se déverse dans Lyon. C'est vrai que le territoire est un peu rythmé par ce cours d'eau. On se situe par rapport à la Vannes, bien connu des pêcheurs. Il y a des activités de pêche qui sont assez nombreuses.
2: Maintenant que nous savons que la Vannes est un cours d'eau, intéressons-nous au territoire du Pays d'Hôte avec Dominique Louvet.
3: Ça va très loin en fait, ça va jusqu'à Joigny, ça va jusqu'à Troyes. C'est un grand domaine boisé. Il y a effectivement tout le patrimoine lié à nos forêts, dans lequel on a développé énormément des chemins de randonnée. Nous avons plus de 200 km de chemins de randonnée qu'on peut parcourir à pied, également à vélo ou à cheval. Nous avons aussi un patrimoine assez peu connu comme les éoliennes Bollée.
4: C'est quoi ces éoliennes Bollée ?
3: Ce sont des éoliennes qui ont été développées par un ingénieur qui s'appelait Bollée et qui vise à pomper l'eau grâce au vent. Donc ce sont deux éoliennes que nous avons sur le territoire qui sont inscrites au patrimoine des monuments historiques. Une date de 1898 à l'Apostole, l'autre de 1923. Nous avons également des polissoirs, dolmens, le dolmen de Lancy, très connu, et puis également les églises avec un certain nombre de retables et des églises classées monuments historiques.
4: Au niveau de la gastronomie, est-ce qu'il y a des plats, des mets typiques ?
3: Le Pays d'Hôte, c'est à la base effectivement un pays de pommiers, donc on a le cidre. Après, nous avons tous les plats bourguignons, puisque nous sommes dans le nord de la Bourgogne, donc avec des escargots, des fromages comme le chaours, jambon à la chablisienne. Il faut savoir aussi que nous sommes très près des vignobles de Chablis. C'est vraiment un pays où il fait bon vivre.
2: Du vin de Chablis et du cidre à consommer avec modération et à proscrire avant de prendre le volant. Dans les départements de Lyon et de l'Aube, la Vannes et le Pays d'Hôte sont accessibles depuis l'autoroute A5.

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1: En Savoie, sur l'autoroute A43, direction Chambéry, un fourgon est en panne sur bande d'arrêt d'urgence vers le kilomètre 130. C'est 2 km environ après la sortie à 24 pour Étoile.

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1: Soyez tous les bienvenus, ravis d'être avec vous, il est 22h.
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1: Et avant de revenir sur la coupure, la fermeture de l'autoroute A6 en Bourgogne du côté de Mâcon. Attention, alerte, obstacle signalé dans le centre du pays, dans l'Allier. Autoroute A71, direction Clermont-Ferrand, kilomètre 314, une dizaine de kilomètres après l'aire de l'Allier Douayer. Autre information qui vient de me parvenir, un véhicule qui gênerait la circulation dans le même département dans l'Allier, mais cette fois sur l'autoroute A79, en direction de Montluçon. Ce serait vers le kilomètre 7, à proximité de la barrière de péage des deux chaises. Je vois que ça pourrait être d'ailleurs dans le diffuseur d'entrée 34 pour deux chaises avant de rejoindre l'autoroute A79. Donc méfiez-vous bien, autoroute A79 aux alentours du kilomètre 7 quand on est en direction de Montluçon. La coupure, la fermeture maintenant de l'autoroute A6 en direction de Lyon du côté de Mâcon. On est en Saône-et-Loire après la sortie 29 pour Mâcon Sud. La sortie 29 est obligatoire. Je vous rappelle que tout à l'heure en fin de l'après-midi, un poids lourd s'est encastré dans le terre-plein central. La citerne est toujours couchée. Je vois en retour caméra la grue qui essaie de la relever. Il y a toujours du carburant et de l'huile sur la chaussée. Des opérations de nettoyage en cours. Tous les services de sécurité sont bien sûr sur place. Ils font le nécessaire pour évacuer tout le monde. Alors l'entrée du diffuseur 29 Mâcon Sud est fermé. Il est déconseillé de rejoindre cette autoroute A6 quand on est du côté de Mâcon en direction de Lyon. L'itinéraire qui reste conseillé, c'est de prendre l'autoroute A40. Ensuite, vous allez sur l'autoroute A42 en passant par Bourg-en-Bresse. Ça va rallonger d'environ une trentaine de kilomètres. Alors, bonne nouvelle, il reste un kilomètre de bouchon. On en avait cinq. Il y a encore peu de temps, donc le bouchon est en train d'être évacué. Ça se passe beaucoup mieux. Il reste environ un kilomètre de bouchon et je vois essentiellement des poids lourds qui sont en train d'être évacués au compte-gouttes sur bande d'arrêt d'urgence. Sinon, l'actualité trafic, c'est aussi cette voiture qui est en panne et qui gêne un peu la circulation. C'est en Savoie sur l'A43 en direction de Chambéry. C'est un fourgon qui est en panne, qui empiéterait un peu sur la voie de droite, kilomètre 130, après la sortie 24 pour La Rochette. Côté météo, temps calme et sec pour vous accompagner. C'est pas comme hier, ça fait du bien. Et durant ces prochains jours, il va faire très très beau sur tout le pays. 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
2: C'est Stéphane Milhomme. Et à la une, cette nouvelle déclaration de Donald Trump alors que l'Iran dit étudier une proposition de sortie de conflit.
3: Si je peux éviter une guerre en attendant deux jours, je le ferai. Mais l'armée américaine maintient aussi la pression et assure avoir arraisonné un pétrolier battant pavillon iranien soupçonné de vouloir contourner le blocus américain à Hormuz. La signature d'un accord entre la France et le Maroc contre le financement du terrorisme. Les deux pays entendent déjà faciliter l'échange d'informations sur des opérations financières suspectes. Et puis la finale de la Ligue Europa entre Fribourg et Aston Villa. Les Anglais viennent d'ouvrir le score à 1-0 à quelques minutes maintenant de la mi-temps.
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1: Le retour de l'information et on trafique dans un instant. On va revenir sur cette coupure de l'autoroute, la fermeture de l'autoroute A6 en direction de Lyon du côté de Mâcon. Mais avant cela, Christophe May, Queen dans la playlist Autoroute Info et tout de suite. Ça c'est génial. Superbus avec Kyo. Très bon mercredi soir à tous. Vous êtes branchés sur Autoroute Info, vous avez bien raison.

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1: Coupure, fermeture de l'autoroute A6 en Bourgogne, en Saône-et-Loire, du côté de Mâcon, en direction de Lyon. La sortie à 29 est obligatoire. On y reviendra dans le détail dans un instant sur Autoroute Info à 22h15. On fera le point complet sur les conditions de circulation. Il y a aussi beaucoup de travaux, comme à chaque fois durant le printemps, des zones de chantier qui occasionnent des fermetures nocturnes. On y reviendra dans le détail durant ces prochaines minutes sur Autoroute Info. Et je vous l'ai promis, il est là, classique rock, Queen. On adore, c'est maintenant sur Autoroute Info. Et juste après, Christophe Maé, bon voyage.

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1: Sur la 432, c'est l'autoroute qui longe l'aéroport de Lyon-Saint-Exupéry. Quand on est en direction de Paris, vers le kilomètre 19, une voiture est en panne. Méfiez-vous à proximité de la sortie 3 pour mes yeux vers le kilomètre 19.

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1: 22h15, très bon mercredi soir. Je vais bien sûr revenir sur cette coupure, cette fermeture de l'autoroute A6 en Bourgogne du côté de Mâcon. Mais avant cela, attention, priorité à votre sécurité. On me signale des obstacles du côté de Lyon. Alors on ne sait pas précisément où il se trouve, mais on aurait un pneu de poids lourd qui gênerait la circulation. Attention, ce n'est pas anodin. Quand on dit ça, ça peut vraiment gêner la circulation. Il faut tout faire pour ne pas percuter ce pneu de poids lourd qui se trouverait soit sur l'A432, c'est l'autoroute qui longe l'aéroport de Lyon-Saint-Exupéry en direction de Paris vers le kilomètre 11. On est environ une dizaine de kilomètres après la sortie 3 pour Mézieux. Ou alors peut-être sur l'autoroute A42 à l'approche de Lyon vers le kilomètre 12. Donc au niveau de la bifurcation avec l'A432. Donc soyez prudents du côté de Lyon. Je reviens donc bien sûr sur cette information importante, information principale en ce mercredi soir, c'est la coupure, la fermeture de l'autoroute A6 en direction de Lyon du côté de Mâcon dans le département de la Saône-et-Loire. Après la sortie 29 pour Mâcon Sud, la sortie 29 est obligatoire. Je vois les opérations de nettoyage toujours en cours. L'entrée du diffuseur 29 Mâcon Sud est fermée. Il est déconseillé bien sûr de rejoindre l'autoroute A6 du côté de Mâcon pour aller en direction de Lyon. Alors l'itinéraire qui est vivement conseillé, c'est de prendre l'autoroute A40. Ensuite, vous allez sur l'autoroute A42 en direction de Lyon, en passant par Bourg-en-Bresse. Ça va rallonger votre trajet d'environ une trentaine de kilomètres. Toutes les voitures, ou presque, ont pu être évacuées. Certaines étaient bloquées depuis plus de 3 heures. Il reste encore quelques poids lourds. Je les vois en retour caméra. Ils sont en train d'être évacués au compte-gouttes sur la bande d'arrêt d'urgence. Je vous rappelle que c'est une citerne qui est toujours couchée. Il y a une grue en ce moment qui essaie encore de la relever. Un poids lourd qui s'était encastré dans le terre-plein central. C'était tout à l'heure en fin d'après-midi, vers 17h.
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1: Il faut toujours rester bien prudent sur autoroute. Bien sûr, vous augmentez les distances de sécurité, vous dépassez surtout pas les 130 km/h. Allez, dans un instant, justement, on vous dira comment procéder en cas de panne sur autoroute, puisque bien sûr, ça n'arrive pas qu'aux autres. Zao, MC Solar, ça c'est l'un de mes tubes préférés en ce moment. D'ailleurs, MC Solar sera en concert à Lyon aux Nuits de Fourvière le 2 juin.

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1: Alerte obstacle, attention, ça gêne la circulation. Un pneu de poids lourd qui serait sur la chaussée du côté de Lyon vers la bifurcation A432-A42. On n'a pas vraiment de kilomètres précis à vous donner, donc soyez extrêmement prudents sur l'A432. C'est l'autoroute qui longe l'aéroport de Lyon-Saint-Exupéry. Et puis la fermeture, la coupure de l'autoroute A6 en Bourgogne du côté de Mâcon en direction de Lyon. La sortie 29 est obligatoire. On y reviendra dans le détail dans un instant sur Autoroute Info. On fera le point complet sur les conditions de route à 22h30, suivi des principaux titres de l'actualité et pour la musique, Bill Medley ou encore l'excellent Miles Smith sur Autoroute Info. Quel comportement adopter en cas de panne? Nadine Végial des autoroutes APRR, interrogée par Elliot Monod, nous rappelle l'angoisse que cela peut bien sûr générer.
2: C'est un moment extrêmement anxiogène. Alors, quelle que soit la personne qui tombe en panne, âgée, en famille, seule, accompagnée, etc., c'est toujours un grand moment de stress. Les clients nous l'évoquent a posteriori et heureusement, ça veut dire que tout s'est bien passé. Mais souvent, l'émotion qu'ils décrivent est extrêmement forte.
3: Oui, parce qu'on se retrouve près des voies, là où des véhicules circulent vite, forcément, on est sur autoroute. Quelles sont les interrogations qui reviennent le plus souvent?
2: Alors, je pense que les clients s'interrogent de savoir quels sont les bons réflexes à avoir, qu'est-ce que je dois faire, qu'est-ce que je ne dois pas faire quand je tombe en panne. La première des choses à faire, c'est de prévenir notre équipe d'experts, la sécurité de l'autoroute. Et puis...
3: Premièrement, on se signale, en fait, déjà.
2: Alors, impératif, soit par une borne orange au bord de l'autoroute, soit par l'application SOS Autoroute, pour qu'on puisse être géolocalisé et qu'on nous dise, voilà ce que vous allez devoir faire ou ce que nous, on va faire pour vous. C'est très important.
3: Et donc, une fois qu'on a fait ça, qu'est-ce qu'on fait?
2: J'ai envie de dire, la priorité, c'est de se mettre en sécurité et toutes les personnes qui sont dans l'habitacle, qu'il faut absolument protéger. Donc, on ne laisse personne dans la voiture au bord de l'autoroute. Tout le monde sort et du côté le plus éloigné de la circulation possible, donc souvent par la droite quand on est sur la bande d'arrêt d'urgence.
3: On se met derrière les glissières de sécurité. On avait dit loin des voies de circulation, mais ça veut dire
2: derrière.
3: Voilà, absolument derrière. Les barrières.
2: Voilà, c'est pas toujours extrêmement confortable en fonction de la météo et de l'endroit où l'on se trouve, mais c'est l'endroit où on est le plus en sécurité et ne laisser personne dans la voiture. Ce serait vraiment les mettre en danger.
4: Il faut aussi penser à mettre son gilet de sécurité afin d'être bien visible et allumer les feux de détresse de son véhicule. À partir de là, il faudra s'armer d'un peu de patience. Mais sachez quand même que sur autoroute, les délais d'intervention, tout comme les tarifs, sont réglementés. Après votre appel au PC de circulation, le dépanneur doit arriver dans les 30 minutes et respecter une grille tarifaire officielle qui est définie par la loi. À retrouver d'ailleurs sur notre site voyage.aprr.fr.

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1: Belle fin de soirée, quel plaisir de faire la route ensemble avec vous ce soir et cette nuit. Je vais bien sûr revenir sur la coupure, la fermeture de l'autoroute A6 du côté de Mâcon en direction de Lyon. Mais avant cela, une première alerte concernant un accident qui se serait produit dans le centre du pays, dans l'Allier, sur l'A71 en direction de Clermont-Ferrand vers le kilomètre 316. Attention, peut-être gêne à la circulation, il faut bien ralentir quelques kilomètres après l'aire de l'Allier Douayer. Et je vous rappelle aussi qu'on a peut-être encore un obstacle qui gênerait la circulation du côté de Lyon. Vous roulez sur l'autoroute A42, vous êtes en direction de Lyon et vous souhaitez bifurquer sur l'A432, c'est l'autoroute qui longe l'aéroport de Lyon-Saint-Exupéry. Il y aurait toujours un pneu de poids lourd qui gênerait la circulation dans cette bifurcation A42, A432. Et je vous rappelle donc la coupure, la fermeture de l'autoroute A6 en Bourgogne du côté de Mâcon en direction de Lyon. Tout à l'heure vers 17h, un poids lourd s'est encastré dans le terre-plein central. La citerne est toujours couchée, précisément kilomètre 396. Il est donc conseillé forcément d'éviter le secteur. Il faut que vous passiez par l'A40 et ensuite par l'A42. Vous passez par Bourg-en-Bresse pour contourner cette coupure de l'autoroute A6. La sortie 29 quand vous êtes sur l'autoroute A6 est obligatoire. Voilà, dans le reste de l'actualité trafic, je vous rappelle simplement ce poids lourd. Enfin, simplement, bon, ça gêne toujours un peu la circulation, mais maintenant la zone est sécurisée. C'est sur l'autoroute A5 qu'il y a ce poids lourd qui est en panne en direction de Nancy et de Dijon. La voie de droite qui est neutralisée pour faciliter l'intervention des dépanneurs. On est précisément au kilomètre 50, 12 km après la sortie 18, Marolles-sur-Seine. Côté météo, un temps calme et sec pour vos accompagnants cette fin de soirée. Toute l'actualité de ce mercredi 20 mai, les titres de France Info.
2: Les plusieurs maires qui demande l'annulation des concerts de Patrick Bruel.
3: Après Emmanuel Grégoire, le maire de Paris, c'est au tour des maires de Nancy, de Brest et de Marseille. Il demande aux chanteurs de ne pas maintenir sa représentation pour le respect de la parole des victimes et le temps que la justice fasse sereinement son travail. Patrick Bruel est visé par au moins 9 plaintes pour viol et agression sexuelle. Les gardes à vue se poursuivent pour les 16 personnes interpellées ce matin dans l'enquête sur les soupçons de viol, agression sexuelle ou violence sur mineurs à l'école maternelle Saint-Dominique dans le 7e arrondissement de Paris. L'espoir d'une avancée dans les négociations pour sortir du conflit au Moyen-Orient, Donald Trump évoque une dernière phase des discussions avec l'Iran, des propos qui ont fait perdre au pétrole 5% aujourd'hui. Les dirigeants iraniens, eux, disent examiner une nouvelle proposition américaine. Et puis Nice jouera son barrage retour contre Saint-Étienne le vendredi 29 mai à huis clos, annonce la Ligue professionnelle de football, sanctionnée après des incidents dimanche dernier lors de la dernière journée de Ligue 1.
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1: Et avant le retour de l'information à trafic, la playlist Autoroute Info, on va se faire plaisir avec Zazie, avec Coldplay, Charles Cardin aussi, durant le prochain quart d'heure. On fera aussi une étape gourmande à Bourg-de-Péage, près de Valence. On parlera de brioche. Moi, ça me donne faim, même si j'ai mangé il n'y a pas longtemps. Et tout de suite, Jack et Carla, maintenant sur Autoroute Info. Vous pouvez aussi nous écouter en direct sur l'application gratuite Autoroute Info. On est aussi connecté avec vous sur tous les réseaux sociaux. Regarde.

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1: La coupure, la fermeture de l'autoroute A6, c'est en Saône-et-Loire, en Bourgogne, du côté de Mâcon. Après la sortie 29 pour Mâcon Sud, la sortie 29 est obligatoire. Il faut éviter le secteur puisque un accident s'est produit tout à l'heure vers 17h. Poids lourd encastré dans le terre-plein central. Citerne a couché. Les services de sécurité sont sur place. Donc il faut absolument éviter le secteur. Vous prenez l'autoroute A40 puis la 42 pour aller en direction de Lyon en passant par Bourg-en-Bresse. Ça va rallonger votre parcours d'environ une trentaine de kilomètres. À 22h45, on fera le point complet sur les conditions de circulation. J'évoquerai de nombreuses zones de chantier qui occasionnent des fermetures nocturnes qui peuvent vous concerner. Et tout de suite, Coldplay, avant d'écouter Zazie avec Axel Bauer.

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1: 22h45, excellent mercredi soir à tous. Je vais bien sûr revenir sur la coupure, la fermeture de l'autoroute A6 en Bourgogne du côté de Mâcon. Mais avant cela, attention, une voiture gênerait la circulation, elle est en panne, mal garée sur l'A46, le contournement est lyonnais en direction de Marseille vers le kilomètre 3. C'est peu de temps après la sortie 1 pour Trévoux. Donc je vous rappelle l'autoroute A6 qui est fermée, qui est coupée à tous les véhicules en Saône-et-Loire du côté de Mâcon en direction de Lyon, précisément vers le kilomètre 396. Un poids lourd s'est encastré en fin d'après-midi dans le terre-plein central. La citerne est toujours couchée. Opération toujours en cours pour relever cette citerne. Les services de sécurité sont en place depuis déjà un bon moment. Opération un peu délicate. Donc forcément, il est déconseillé de rejoindre cette autoroute A6 dans le secteur de Mâcon en direction de Lyon. Certains accès sont fermés. Par exemple, le diffuseur 29 Mâcon Sud est fermé. Vous ne pouvez pas rejoindre l'autoroute A6 par ce diffuseur. Et donc, pour éviter, pour contourner cette coupure de cette autoroute A6, quand vous êtes à l'approche de Mâcon, il faut prendre l'autoroute A40 et ensuite l'A42 pour aller en direction de Lyon. Vous passez par Bourg-en-Bresse, ça va rallonger d'environ 35 km. Sinon, je ne voulais pas dire, mais il n'y a plus de bouchons. Tout a été évacué. Il y avait des véhicules qui étaient bloqués depuis plus de 3 heures, quasiment 4 heures. Mais il n'y a plus personne. C'est bon de ce côté-là, mais la fermeture est toujours d'actualité. Sortie 29 obligatoire, autoroute A6. Voilà, dans le reste de l'actualité, je vous avais informé tout à l'heure d'un accident survenu sur l'A71 en direction de Clermont-Ferrand. La voiture est sur bande d'arrêt d'urgence au kilomètre 316. C'est une dizaine de kilomètres après l'aire de l'Allier de Doyer. Attention, quand on vous signale ce genre d'incident, il faut surtout bien respecter le corridor de sécurité. Vous vous éloignez le plus possible de l'intervention en cours. C'est obligatoire de le faire. On s'intéresse maintenant aux travaux. Toujours beaucoup de zones de travaux qui occasionnent des fermetures nocturnes. Ça peut vous concerner. Tiens, je vais faire un petit zoom sur la Bourgogne-Franche-Comté, hein, parce qu'on a environ une dizaine de fermetures. Je vais prendre l'exemple du Jura sur l'autoroute A39. La sortie 7.1 Blétrand est fermée dans les deux sens de circulation durant toute la nuit. L'aire du Jura est aussi fermée, donc uniquement en direction de Bourg-en-Bresse. Il faut suivre les déviations en place.
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1: Et dans un instant, étape gourmande à Bourg-de-Péage, près de Valence, pour découvrir une brioche ancrée dans le patrimoine régional au cœur de la vallée de la gastronomie. Ça donne faim. Et tout de suite, Charlotte Gardin, j'adore ce morceau. C'est extrait de son album, troisième album, qui va sortir dans quelques jours normalement. Elle sera au festival We Love Green à Paris le 7 juin. Charlotte Cardin, bon voyage avec Autoroute Info.

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1: Belle fin de soirée à tous. Je vous rappelle la fermeture, la coupure de l'autoroute A6 du côté de Mâcon en direction de Lyon au kilomètre 396. La sortie 29 est obligatoire et pour contourner cette fermeture, il faut donc prendre l'autoroute A40 et l'A42, passer par Bourg-en-Bresse en direction de Lyon. On y reviendra dans le détail à 23h. Ce sera le point complet sur les conditions de circulation. On écoutera aussi les principaux titres de l'actualité de cette journée, de ce mercredi 20 mai. Et pour la musique America ou encore Kavinsky avec Angèle, ça c'est le titre qui avait marqué la cérémonie de clôture des JO de Paris. Le label de la vallée de la gastronomie propose un voyage culinaire qui s'étend de Dijon à Marseille. Sucré, salé, les spécialités régionales ne manquent pas. La pogne, cette brioche savoureuse, en fait partie. Pour la découvrir, nous vous emmenons dans la Drôme. Reportage Vincent Serrano.
2: Ici, on est là où tout a commencé il y a 133 ans.
3: Antoine Pascalis est maître artisan boulanger. Le rendez-vous est pris à Bourg-de-Péage, proche de Valence, dans sa boulangerie familiale et historique.
2: Ouverte en 1892 par mon arrière-grand-père.
3: Ce passionné de 34 ans s'est fait maître en la matière de fabriquer la pogne, cette brioche star de la vallée de la gastronomie qui s'étend de Dijon à Marseille, et spécialité du Dauphiné.
2: Bien sûr, tu retrouves de la farine, tu retrouves du sucre, du beurre, une pointe de sel, important, peu de levure, il y a du levain naturel de blé. On fait notre levain, farine et eau, on fait fermenter. Et après, on appelle ça le parfum, fleur d'oranger, on met aussi un petit peu de rhum. Alors tu verras, nous, le parfum, on en met assez peu, parce que notre objectif, c'est que même ceux qui n'aiment pas forcément la fleur d'oranger puissent consommer ce produit. Ça, c'est la première raison. L'objectif, ça va être de le marier avec d'autres produits. S'il avait été beaucoup plus prégnant en fleur d'oranger, ça serait plus difficile de le marier avec du chocolat, du fromage, du foie gras, des fruits frais.
3: 26 minutes plus tard, à 180 degrés au four, la pogne préparée sous nos yeux est prête. C'est l'heure de la dégustation.
4: Elle est très bonne, j'adore ça.
3: Madeline fait partie des fidèles clientes de cette boulangerie.
5: Quand est-ce que vous mangez la pogne ?
4: Généralement le matin au petit déjeuner, ou goûter quand on reçoit des amis ou en repas de famille. Là j'en ai pris parce que du coup j'avais une petite faim et du coup avec un petit café ça passera bien.
5: Eh ben, bon appétit !
4: Merci beaucoup, bonne journée.
3: Justement, pour saluer une personne, on peut encore utiliser cette expression « serre-moi la pogne » pour dire « serre-moi la main ».
2: Pogne, ça vient de pugna, c'est poignée. Tu parles de poignée de main, c'est une poignée de pâte qu'on insérait dans une pâte à brioche. Et en fait, on a gardé pugna, c'est devenu pogne. Serre-moi la pogne, il y a des gens qui nous disent ça.
3: Pour goûter à la pogne traditionnelle, il faut s'arrêter dans l'une des 6 boulangeries de la maison Pascalis, située autour de Valence, en plein cœur de cette vallée de la gastronomie.

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1: Ravi d'être avec vous, belle fin de soirée à tous, il est 23h.
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1: Et avant de revenir sur la coupure, la fermeture de l'autoroute A6 en Bourgogne en direction de Lyon, alerte, obstacle, attention, c'est signalé en Isère sur l'A480 en direction de Lyon, un sommier et un matelas, obstacle volumineux vers le kilomètre 1 de l'A480. Attention à proximité de la sortie pour Sassenage, la sortie 1.1 qui se trouve quelques kilomètres après la sortie 2 pour Fontaine-Centre. Ralentissez bien quand on vous signale comme ça un obstacle, c'est pas anodin, ça gêne vraiment, il faut vraiment l'éviter en ralentissant bien sûr cette autoroute A480 direction Lyon. La coupure, la fermeture de l'autoroute A6, toujours d'actualité en direction de Lyon du côté de Mâcon, sortie 29 qui est obligatoire. C'est fermé donc après la sortie 29 pour Mâcon Sud. Pour contourner cette fermeture, il faut donc emprunter l'autoroute A40 puis l'autoroute A42 en direction de Lyon en passant par Bourg-en-Bresse. Je vous rappelle l'origine de cette coupure, c'est un poids lourd qui s'est encastré dans le terre-plein central en fin d'après-midi vers 17h. La citerne est toujours couchée. La grue est sur place pour tenter de relever cette citerne. Ça risque de prendre un petit peu de temps. Voilà, sinon, à part ça, ça se passe bien, par exemple, sur l'autoroute A40, l'axe Mâcon-Chamonix, ou encore dans le centre du pays, sur l'autoroute A71. On a quand même de nombreuses coupures de fermeture suite à des zones de chantier. Ça veut dire que vous devez sortir de l'autoroute pour la récupérer un petit peu plus loin. Il faut suivre les déviations. On fera le point dans un instant sur Autoroute Info. Et pour ce week-end prolongé de la Pentecôte, il y aura forcément beaucoup de monde sur les routes dès vendredi. Les prévisions trafic avec Myriam Boyada.
2: Avec une journée rouge dans le sens des départs et orange pour les retours dans tout le pays, les perturbations seront possibles ce vendredi sur les grands axes qui traversent la Bourgogne et l'Auvergne-Rhône-Alpes, mais aussi dans l'Est, sur la 36, car nos voisins allemands seront sur la route des vacances. On attend un pic de trafic autour de 18h ce jour-là. Le lendemain, samedi 23 mai, le trafic devrait s'intensifier assez rapidement pour atteindre un pic plus tôt en fin de matinée. Une journée orange en Ile-de-France et en Auvergne-Rhône-Alpes, dans le sens des départs et dans le quart nord-est, mais dans le sens des retours. Dimanche, vert, calme sur les routes avant une journée chargée à nouveau lundi de Pentecôte, où on attend des perturbations à nouveau sur les grands axes comme la 6 entre Lyon et Paris ou la 43 entre Lyon et Turin.
1: Merci Myriam. Toute l'actualité de ce mercredi 20 mai, les titres de France Info.
3: Garde à vue prolongée pour les personnes interpellées à l'école Saint-Dominique de Paris.
4: Les auditions se poursuivent demain, indique le parquet après ce vaste coup de filet aujourd'hui dans le cadre d'enquêtes sur des violences sexuelles dans cette école maternelle à Paris. La référence mondiale du pétrole, le baril du Brent, a chuté de plus de 5% à 16h, profitant de l'espoir des négociations entre les États-Unis et l'Iran. Le président américain Donald Trump a dit que les négociations étaient entrées dans leur dernière phase. L'Iran dit de son côté étudier les dernières propositions américaines. Une vidéo postée par un ministre israélien fait polémique. Elle y montre l'arrestation des militants de la flottille pour Gaza, à genoux menottés et humiliés. Plusieurs pays européens indignés demandent des comptes. Le ministre des Affaires étrangères français, Jean-Noël Barrot, a notamment convoqué l'ambassadeur israélien en France.
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1: Et avant le retour de l'information trafic, celui que vous pourrez peut-être voir au Stade de France, hein, je pense que c'est complet, mais peut-être que vous avez vos places, les 18, 20 et 21 juin, c'est maintenant Bruno Mars sur Autoroute Info. Et durant le prochain quart d'heure, on écoutera aussi James Morrison ou encore De Palmas. Bon voyage à tous.

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1: L'autoroute A6 est fermée en direction de Lyon. Je vais y revenir, mais avant cela, attention, alerte obstacle, ça gêne la circulation, c'est en Isère sur l'A480 en direction de Lyon, kilomètre 1, un matelas et un sommier après la sortie 2 pour Fontaine-Centre. Il faut bien ralentir pour tenter d'éviter cet obstacle qui gêne vraiment la circulation. L'autoroute A6 en Bourgogne, en Saône-et-Loire, du côté de Mâcon, est fermée en direction de Lyon après la sortie 29 pour Mâcon Sud. La sortie 29 est donc obligatoire. Vous passez par l'A40 et par l'A42 pour aller en direction de Lyon en passant par Bourg-en-Bresse. À 23h15, on y reviendra. Le point complet sur les conditions de circulation. Vous restez bien avec moi. On est ensemble. On voyage ensemble toute la soirée, toute la nuit. Et pour la musique de Palmas, après James Morrison sur Autoroute Info.

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1: 23h15, belle fin de soirée. Je vais revenir bien sûr sur cette coupure, fermeture de l'autoroute A6 en Bourgogne en direction de Lyon. Mais avant cela, attention, alerte obstacle en Bourgogne, justement sur l'autoroute A6 en direction de Paris après le kilomètre 316. Un pneu sur la chaussée qui gêne la circulation. Attention, c'est pas anodin hein, ce type d'incident. Ça peut vraiment gêner la circulation. Il faut à tout prix l'éviter, ce pneu qui se trouve entre Chalon-sur-Saône et Beaune après le kilomètre 316, attention, quelques kilomètres, une dizaine de kilomètres après la sortie à 25.1 pour Chalon Nord. Et dans l'autre sens, en Saône-et-Loire, sur cette autoroute A6 en direction de Lyon, c'est toujours fermé, c'est toujours coupé. Du côté de Mâcon, la sortie à 29 est obligatoire suite à un accident, un poids lourd qui s'encastrait dans le terre-plein central en fin d'après-midi tout à l'heure. L'entrée du diffuseur 29 Mâcon Sud est fermée. Il est déconseillé bien sûr de rejoindre l'autoroute A6 du côté de Mâcon en direction de Lyon. Il faut suivre l'itinéraire conseillé, c'est-à-dire que pour aller en direction de Lyon, quand vous êtes à l'approche de Mâcon, vous prenez l'autoroute A40 puis l'autoroute A42. Vous passez par Bourg-en-Bresse, ça va rallonger votre temps de votre itinéraire d'environ 35 km. Sinon, à part ça, ça se passe bien. Je vous rappelle simplement une zone d'accident sur l'autoroute A71 en direction de Clermont-Ferrand, dans le département de l'Allier. Une voiture accidentée sur mandat d'urgence. Dépanneurs patrouilleurs sont sur place. C'est au kilomètre 316, une dizaine de kilomètres après l'aire de l'Allier-Doyer. À chaque fois, il faut bien respecter le corridor de sécurité. C'est important de le faire. C'est même obligatoire de le faire. Vous éloignez le plus possible de l'intervention en cours dès que vous voyez les gyrophares et vous mettez bien les feux de détresse.
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1: Et dans un instant, direction les coulisses de l'autoroute. Alors ça, c'est super intéressant. On ira en immersion au cœur d'une intervention. Et tout de suite, le dernier tube d'Elena que vous pourrez voir au Festival Solidays à Paris le 26 juin. Bon voyage avec Autoroute Info.
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1: Et avant de vous parler de la fermeture de l'autoroute A6 en direction de Lyon, attention, Saône-et-Loire en direction de Paris entre Chalon-sur-Saône-et-Beaune, alerte obstacle, un pneu qui gêne la circulation après le kilomètre 316, une dizaine de kilomètres après la sortie à 25.1 Chalon-Nord. Entre Chalon et Beaune, soyez très prudents. Et dans l'autre sens, donc toujours en Bourgogne, mais cette fois en direction de Lyon, l'A6 est fermée du côté de Mâcon. La sortie 29 est obligatoire suite à un accident de poids lourd survenu tout à l'heure en fin d'après-midi. L'itinéraire conseillé pour éviter donc pour pas être embêté, hein, pour pas se retrouver bloqué, il faut contourner cette difficulté par l'autoroute A40 et par l'autoroute A42 en direction de Lyon. Vous passez par Bourg-en-Bresse. Chaque jour, plus d'une centaine d'agents autoroutiers se mobilisent pour votre sécurité. Ilyes Jamlaoui a pu assister à une intervention périlleuse sur l'autoroute A31 avec l'un d'entre eux.
2: Oui, l'OPG.
3: Oui, bonjour, c'est Sébastien Leboeuf, le CVS de Tite-Châtel. Je t'appelle pour te dire qu'on va mettre en place dans 10 minutes la phase de ralentissement pour le débasculement.
4: Sébastien Leboeuf est chef de la sécurité et de la viabilité. Aujourd'hui, il supervise une opération dite de débasculement de la circulation. Sa voiture sert à ralentir le trafic pour laisser le temps à ses équipes de récupérer et de remettre des cônes sur les voies. Une intervention qui nécessite beaucoup de matériel.
3: Rien qu'au niveau de la bascule, on a nos trois voies plus la voie d'accélération, sachant qu'on met deux flèches par voie, donc là on en avait huit, plus huit sacs de lest, plus des rampes et des batteries, donc on met une rampe défilante par voie.
5: Ah, ça en fait des choses.
3: Ça en fait, et du coup on a les gars qui n'ont pas besoin d'aller à la salle.
4: Alors là, on le voit bien, le trafic est bien ralenti derrière nous, mais concrètement, ça se passe comment niveau limitation de vitesse dans ce type de zone?
3: Au départ, on pose une voie de gauche. Donc on réduit les gens à 110 et après on réduit à 50 au niveau de la bascule. Et après, où il y a le sens de circulation qui se croise, les gens sont limités à 80 km/h. Et là, on arrive dans la débascule. Pareil, on est réduit à 50 km/h.
6: C'est à 90, c'est rien derrière.
4: Sur place, plus d'une dizaine d'agents travaillent directement sur la chaussée. Une opération qui peut vite devenir dangereuse si les bons réflexes ne sont pas respectés. Sébastien Leboeuf.
3: Ah, le mauvais comportement des gens, c'est qu'ils ne respectent pas la signalisation. Et puis, on voit très bien qu'ils prennent la bascule à très grande vitesse, hein, qu'ils ne la prennent pas à 50 à l'heure. C'est ce qu'on voit quotidiennement, hein, le non-respect de la signalisation. Et puis, malheureusement, ce qu'on observe beaucoup, c'est les gens sur les téléphones, quoi, tout en conduisant. Donc du coup, quand ils sont au téléphone, ils sont moins attentifs à la circulation, à ce qui se passe sur le tracé. La bascule, si on la prend vraiment trop vite, de toute façon, il n'y a pas de secret, hein, c'est l'accident. Hein.
4: Au final, il aura fallu moins de 20 minutes à Sébastien et toute son équipe pour pouvoir terminer cette opération. Et donc, pour les voies concernées, retrouver une circulation normale.

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1: Belle fin de soirée, ravi d'être avec vous, 23h30, je vais revenir bien sûr sur la fermeture de l'autoroute A6 en direction de Lyon, mais avant cela, alerte, obstacle, ça gêne la circulation, un pneu vers le kilomètre 315 de cette autoroute A6 entre Chalon-sur-Saône et Beaune en direction de Paris, c'est une dizaine de kilomètres après la sortie 25.1 et pour Chalon-Nord, attention quand on vous signale ce genre d'incident, c'est pas anodin, un obstacle qu'il faut absolument éviter en freinant bien, en ralentissant bien après la sortie 25.1. 5 points. Chalon-Nord, dans l'autre sens, autoroute A6 en Bourgogne, en direction de Lyon, en Saône-et-Loire, du côté de Mâcon. C'est fermé, c'est coupé, suite à un accident d'un poids lourd survenu tout à l'heure en fin d'après-midi vers 17h. Alors attention, la sortie 29 est obligatoire quand vous êtes sur l'autoroute A6 et donc à l'approche de Mâcon. Si vous voulez aller du côté de Lyon, il faut absolument prendre l'autoroute A40 et l'autoroute A42 en passant par Bourg-en-Bresse. Ça va allonger votre parcours d'environ une trentaine de kilomètres. Sinon, à part ça se passe bien, vous pouvez toutefois croiser des véhicules en panne ou accidentés, notamment dans le centre de la France sur l'autoroute A71. Attention, en direction par exemple de Bourges et de Paris, après le kilomètre 233, il y a une voiture qui est en panne sur bande d'arrêt d'urgence. La zone n'est pas encore sécurisée. Un patrouilleur va se rendre sur place. On est après la sortie 9 pour Vallon en Sully. Il faut bien respecter le corridor de sécurité. Vous éloignez le plus possible de cette voiture en panne pour votre sécurité et aussi pour les piétons qui sont à proximité de leur voiture en panne. Voilà, côté météo, un temps calme et sec pour vous accompagner dans cette fin de soirée. Et il va faire très très beau durant ces prochains jours. L'actualité de ce mercredi 20 mai, les titres de France Info.
2: 13 personnes qui restent en garde à vue à Paris dans l'enquête sur des violences dans le milieu périscolaire.
3: Des soupçons de violences physiques et sexuelles au sein de l'école Saint-Dominique. Il y a parmi ces personnes interrogées des responsables éducatifs de la ville, 10 animateurs contractuels. Les auditions entamées ce matin se poursuivront également demain après des plaintes déposées par des parents ces derniers mois. Les suites de la publication d'une vidéo de militants pour Gaza, genouillés, ligotés lors de leur interpellation par Israël. C'est au tour de la ministre britannique des Affaires étrangères de se montrer vraiment consterné. Un ministre d'extrême droite du gouvernement Netanyahou a diffusé ce document, mais le Premier ministre dénonce aussi des images qui ne sont pas conformes avec les valeurs d'Israël. L'Assemblée générale de l'ONU adopte ce soir une résolution consolidant les obligations climatiques des États, un texte jugé capital par les défenseurs de la planète, malgré les concessions arrachées par les grands émetteurs de gaz à effet de serre. Et puis ça n'était pas arrivé depuis 44 ans pour Aston Villa, le club anglais remporte à nouveau un titre européen, la Ligue Europa, avec une victoire 3-0 contre Fribourg.
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1: Le retour de l'information trafic dans un instant, vous ne bougez pas, vous restez bien avec moi, on passe la soirée et la nuit ensemble, et pour la musique, Calogero après Alex Warren sur Autoroute Info.

l'autoroute A6 en direction de Lyon. Alerte obstacle, attention, entre Chalon-sur-Saône et Beaune en direction de Paris sur l'autoroute A6 après le kilomètre 316. Un pneu qui gênerait toujours la circulation. Ralentissez bien, c'est important. Soyez très prudent, très attentif après la sortie 25.1 pour Chalon-Nord. Et dans l'autre sens en Bourgogne, coupure, fermeture de l'autoroute A6 en direction de Lyon du côté de Mâcon. Sortie 29 obligatoire. Il est conseillé d'emprunter la 40 et la 42 pour aller en direction de Lyon en passant par Bourg-en-Bresse. On en reparlera à 23h45, ce sera le point complet sur les conditions de circulation. J'évoquerai aussi quelques fermetures nocturnes suite à des travaux qui peuvent vous concerner. Et tout de suite, Calogero sur Autoroute Info.

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1: 23h45, belle fin de soirée avant de revenir sur l'autoroute A6 qui est fermée en direction de Lyon. Je vous rappelle un obstacle qui gêne la circulation à l'approche de Besançon quand on roule sur la 36 en direction de Bonnet de Paris après le kilomètre 98. Il s'agirait d'un gros morceau de pneu sur la voie de gauche. Attention, hein, c'est pas anodin quand on annonce ce genre d'incident. Il faut surtout bien ralentir pour éviter de percuter ce gros morceau de pneu voie de gauche après la sortie 5 pour Baume-les-Dames, 6 km environ après cette sortie 5 quand on est sur l'autoroute A36. La 6 qui est donc fermée en Bourgogne, en Saône-et-Loire, du côté de Mâcon, en direction de Lyon, kilomètre 396, suite à un accident de poids lourd qui a été encastré dans le terre-plein central tout à l'heure, en fin d'après-midi vers 17h. Il est donc fortement déconseillé de rejoindre l'autoroute A6 du côté de Mâcon, en direction de Lyon. D'ailleurs, l'entrée du diffuseur 29 Mâcon Sud est toujours fermée. L'itinéraire conseillé, c'est de prendre l'autoroute A40 et ensuite la 42 pour aller en direction de Lyon en passant par Bourg-en-Bresse. Le temps de parcours sera rallongé d'environ une trentaine de kilomètres. Comme d'habitude, durant le printemps, on a beaucoup de zones de chantier qui occasionnent des fermetures nocturnes. Ça peut vous concerner. Tiens, je vais prendre un exemple de la région Auvergne-Rhône-Alpes. Fermeture en ce moment du Puy-de-Dôme. Dans le Puy-de-Dôme, des bretelles de jonction entre les autoroutes A89 et A71. Donc sur la 71, direction Paris, la bretelle vers la 89, direction Bordeaux, est fermée. Et sur la 89, direction Lyon, la bretelle pour aller sur la 71, direction Clermont-Ferrand, est fermée également. Réouverture prévue vers 6h du matin.
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1: Allez, cette année, la Citroën AX fête ses 40 ans. Je me souviens d'un ami qui avait une AX. Et bien, retour sur ce modèle de la marque au chevron dans les prochaines minutes sur Autoroute Info. Et tout de suite, Shakira, bonne route, bon voyage et restez prudents.

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1: Je vous signalais il y a quelques minutes un incident Seine-et-Marne sur l'autoroute A6 en direction de Paris. Donc c'est confirmé, c'est après le kilomètre 50, environ un kilomètre après la grande barrière de péage de Fleury-en-Bière. Attention, la voiture est en panne et empiète sur la voie de droite. Le patrouilleur vient d'arriver à l'instant. Tout ça, c'est après la sortie 14 Malesherbes. Autoroute A6, on revient aussi sur cette coupure, fermeture justement de cette autoroute A6. Mais dans l'autre sens, en direction de Lyon, on est en Bourgogne, en Saône-et-Loire, du côté de Mâcon. La sortie 29 est obligatoire. On y reviendra dans le détail dans un instant. Et en cette année 2026, la célèbre Citroën AX souffle ses 40 bougies. Déjà, et oui, retour sur l'histoire de cette voiture mythique avec Jérémy Esclavard.
2: En 1986, Stéphanie de Monaco chantait Ouragan. Et cette année-là, il n'y a pas que l'amour qui a tout emporté. Il y a aussi la Citroën AX. Elle est présentée au public pour la première fois lors du salon de l'automobile de Paris. Et elle a pour but de remplacer la Citroën Elena et la Visa.
3: Elle est petite, elle a un look passe-partout, quelques arguments bien sentis, mais un nom à coucher dehors. C'est l'AX, la dernière née de la gamme Citroën, qui sera commercialisée en octobre autour de 41 500 francs.
2: La petite voiture se distingue par sa taille de 3,5 mètres et par son poids de 650 kg, soit 100 kg de moins que la concurrence. Commercialisée en version 3 portes à ses débuts, l'AX se décline en 5 portes au fil du temps. Des versions diesel et sportives vont également faire leur apparition les années suivantes. Pour populariser sa voiture et marquer les esprits, Citroën va faire ce qui n'avait encore jamais été fait auparavant par une entreprise occidentale. Tourner une pub sur la Grande Muraille de Chine. Après 6 mois de négociations et un budget de 3 millions de francs, soit 930 000 euros environ en tenant compte de l'inflation, le réalisateur Raymond Depardon pose ses caméras sur le célèbre monument pour un tournage et un spot de pub révolutionnaire.
4: Une AX pour 0 francs pendant un an.
5: Alors, vous la trouvez comment, ma nouvelle Citroën ?
6: Révolutionnaire !
2: Jusqu'à sa fin de carrière en 1998, l'AX a été produite à 2,5 millions d'exemplaires, ce qui en fait la troisième Citroën la plus vendue de l'histoire, derrière la 2 chevaux et la Xara.

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1: Très content d'être avec vous, on passe la nuit ensemble, il est minuit.
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1: Et avant de vous rappeler la coupure, la fermeture de l'autoroute A6 en direction de Lyon, attention, obstacle, ça gêne la circulation à l'approche de Besançon. Quand on est sur la 36 en direction de Bonnet de Paris, un gros morceau de pneu voie de gauche. Après le kilomètre 98, après la sortie 5 pour Baume-les-Dames, il faut bien ralentir pour tenter d'éviter cet obstacle gênant sur la voie de gauche. Fermeture coupure de l'autoroute A6 en direction de Lyon, en Saône-et-Loire, en Bourgogne, du côté de Mâcon. Après la sortie 29, Mâcon Sud, la sortie 29 est donc obligatoire suite à un accident poids lourd citerne. C'était tout à l'heure en fin d'après-midi, l'entrée du diffuseur 29, Mâcon Sud est fermée. Il est conseillé de prendre la 40 puis la 42 pour aller en direction de Lyon en passant par Bourg-en-Bresse. Vous ferez une trentaine de kilomètres supplémentaires. Et il y aura du monde, forcément, pour ce week-end prolongé de la Pentecôte. Et oui, on a encore le droit à un jour férié, ce sera lundi. Il y aura beaucoup de monde sur les routes dès vendredi. Les prévisions de trafic avec Myriam Boyade.
2: Avec une journée rouge dans le sens des départs et orange pour les retours dans tout le pays, les perturbations seront possibles ce vendredi sur les grands axes qui traversent la Bourgogne et l'Auvergne-Rhône-Alpes, mais aussi dans l'Est, sur la 36, car nos voisins allemands seront sur la route des vacances. On attend un pic de trafic autour de 18h ce jour-là. Le lendemain, samedi 23 mai, le trafic devrait s'intensifier assez rapidement pour atteindre un pic plus tôt en fin de matinée. Une journée orange en Île-de-France et en Auvergne-Rhône-Alpes, dans le sens des départs et dans le quart nord-est, mais dans le sens des retours. Dimanche, vert, calme sur les routes avant une journée chargée à nouveau lundi de Pentecôte, où on attend des perturbations à nouveau sur les grands axes comme la 6 entre Lyon et Paris ou la 43 entre Lyon et Turin.
1: Merci Myriam. Pink Floyd et Ed Sheeran dans un instant. La van life a le vent en poupe depuis plusieurs années, mais au-delà de la carte postale, quels sont les avantages et les inconvénients de ce mode de voyage? On fait le point avec Emilien Fèvre.
3: Pour en savoir plus, j'ai rencontré Christophe Léger, responsable de l'agence Vanaway à Dijon, qui loue des vannes et des fourgons aménagés. Ce que l'on peut dire, c'est que le profil des personnes intéressées est éclectique.
4: On a toutes sortes de clientèles, des jeunes qui veulent partir en vacances, des couples et des personnes âgées jusqu'à 80 ans qui veulent vivre aussi une expérience différente de ce qu'ils ont toujours connu, des campings, de la caravane et de l'hôtel.
3: 90% de ces personnes qui tentent l'aventure le font pour la première fois. Parmi les questions que l'on peut se poser, il y a évidemment celle de la différence avec le camping-car. Cela tient principalement de la base. Christophe Léger.
4: Un van est sur la base de la carrosserie d'un utilitaire, alors que le camping-car, c'est sur un plateau sur lequel on a rajouté un élément, ni plus ni moins qu'une caravane.
3: Et cela apporte des avantages vis-à-vis de la conduite et du stationnement.
4: Le van reste dans la catégorie utilitaire. Donc la restriction de stationnement est moins limitée que le camping-car. À savoir que le camping-car est considéré comme un élément habitable, ce qui n'est pas forcément le cas d'un van. Le van, à partir du moment où il n'y a pas de signe extérieur d'habitation, peut stationner partout. Qu'un camping-car n'a pas cette facilité de stationnement.
3: Évidemment, cela n'enlève en rien l'obligation de respecter le code de la route et notamment les interdictions de stationner à certains endroits et certaines heures. À part cela, il faut simplement profiter. Christophe Léger.
4: L'idée des vacances en van ou en fourgon, c'est les vacances liberté. C'est partir avec le minimum d'affaires, revenir avec le maximum de souvenirs, de découvrir les endroits magnifiques de notre pays et des autres pays. On roule, on s'arrête, on voit quelque chose de merveilleux, et ben on fait une petite pause prolongée, on n'a pas de chronomètre pour savoir à quelle heure on doit arriver pour manger ou pour partir. On a tout ce qu'il faut. Et une chose primordiale, laisser les espaces nature propres.
3: Pour vous essayer à la van life, la location débute à 500€ la semaine pour un fourgon en saison basse, histoire de goûter vous aussi à ce petit vent de liberté.

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1: Minuit 15, je vous rappelle, la fermeture de l'autoroute A6 en Bourgogne, en Saône-et-Loire, du côté de Mâcon. Après la sortie 29 Mâcon Sud, la sortie 29 est obligatoire. L'entrée du diffuseur 29 Mâcon Sud est donc fermée. Ça fait suite à un accident de poids lourd avec une citerne qui est encore couchée à cette heure-ci. Les services de sécurité, bien sûr, toujours sur place, tout ça au kilomètre 396. Donc, les conseillers de prendre la 40, puis la 42 pour aller en direction de Lyon. En passant par Bourg-en-Bresse, vous ferez une trentaine de kilomètres en plus. Sinon, à part ça, ça se passe bien. Je vous rappelle simplement qu'en Seine-et-Marne, sur l'autoroute A6 en direction de Paris, il y a une voiture qui est en panne et qui empiète un peu sur la voie droite. Le patrouilleur est sur place. C'est juste après la grande barrière de péage de Fleury-en-Bière, au kilomètre 50 après la sortie à 14 pour Malesherbes. À chaque fois, il faut bien anticiper quand on signale ce genre d'incident. Vous vous décalez le plus possible sur la gauche, si possible, pour respecter le corridor de sécurité. C'est d'ailleurs obligatoire de le faire. Côté météo, un temps calme et sec pour vous accompagner cette nuit. Il va faire très très beau durant ces prochains jours sur quasiment tout le pays. Beaucoup de zones de chantier durant le printemps. Il y a environ une dizaine de fermetures. Ça veut dire que vous êtes obligé de sortir de l'autoroute, suivre les déviations pour retrouver l'autoroute un peu plus loin. Et on va faire un petit zoom, par exemple, en Isère, du côté de Grenoble. C'est l'autoroute A480 qui est fermée en direction de Sisteron, entre la bifurcation avec la Rocade Sud et la sortie 7 Pont-de-Clé, jusqu'à environ 6h du matin.
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1: Choisir correctement sa voie de péage n'est pas toujours évident. En tout cas, ça mérite une révision de quelques fondamentaux. Nazine Végéal, des autoroutes APRR.
2: Il y a des symboles au-dessus des voies de péage qui nous indiquent la voie à choisir. Alors, c'est simple, quand on a un télébadge, on peut choisir n'importe quelle voie. Elles sont toutes ouvertes pour nous, même si les voies T ou T30, donc télépéage à 30 km/h, nous sont dédiées. Toutes les autres nous sont possibles. Par contre, quand on n'a pas de télébadge et qu'on a une carte bancaire ou qu'on veut payer en espèces ou qu'on ne sait pas avec quel moyen de paiement on va payer, il faut impérativement choisir la voie flèche verte. Et surtout, ce qu'il est important de dire à nos clients, c'est que dans une voie de péage, on ne recule jamais. En cas de problème ou de doute ou de question, il faut appuyer sur le bouton d'assistance. Dans la voie de péage, sur la borne automatique, en fait, vous avez un bouton rouge qui est au niveau du véhicule, en fait, de l'humain, on va dire, pour se faire guider par un opérateur qui est là 24 heures sur 24.

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1: Minuit 30, je vais bien sûr revenir sur la fermeture de l'autoroute A6 en direction de Lyon, mais avant ça, attention, obstacles qui gênent la circulation, des débris de pneus de poids lourds, des obstacles volumineux qui gênent vers le kilomètre 329 entre Beaune et Chalon-sur-Saône, autoroute A6 direction Lyon. On est à proximité de la sortie à 25.2 Chalon-sur-Saône. Méfiez-vous bien, ralentissez surtout. Il faut surtout pas percuter ces obstacles. Les services de sécurité sont au courant, elles vont arriver sur place d'un moment à l'autre pour dégager la chaussée. En tout cas, il y en aurait sur environ 1 km après la sortie à 25.1 Chalon-sur-Saône Nord quand on est sur la 6 en direction de Lyon. Et une cinquantaine de kilomètres plus loin, et bien c'est coupé, c'est fermé en direction de Lyon du côté de Mâcon. Après la sortie 29 pour Mâcon Sud, c'est fermé suite à un accident survenu tout à l'heure en fin d'après-midi. Un poids lourd avec citerne qui s'est couché. La sortie 29 est donc obligatoire. Il est conseillé de prendre la 40 puis de la 42 pour aller en direction de Lyon en passant par Bourg-en-Bresse. Vous allez faire une trentaine de kilomètres en plus. Sinon, à part ça, tout se passe bien, par exemple sur l'est du pays, sur l'autoroute A36 ou encore en région Rhône-Alpes, sur la 40 entre Mâcon et Chamonix notamment. Et tout va bien aussi, par exemple, sur la 71 dans le centre du pays. Et avant d'écouter le dernier tube de Taylor Swift, la superstar américaine, on va sur la 51 au sud de Grenoble. Il y a un panneau touristique qui indique Château de Visil. Alors en réalité, c'est tout un domaine qui est à découvrir. Reportage de Véronique Vaughan.
2: Le domaine de Visil réunit sur un même site un parc dans lequel est situé le château Lesdiguières qui lui-même abrite le musée de la Révolution. Présentation des lieux avec Pierre-Sébastien Burnichon, administrateur de ce domaine.
3: C'est un écrin de verdure à côté de Grenoble, sur la route Napoléon. Et on a environ 105 hectares qui sont ouverts au public avec des collections d'arbres majestueuses, des ormes, des chênes, des hêtres et puis aussi des animaux qu'on peut voir. Donc un parc de cette dimension avec cette qualité-là de paysage, il n'y a pas d'équivalent dans la région Auvergne-Rhône-Alpes.
2: Plusieurs espaces constituent ce domaine.
3: Devant le château qui a été construit par le duc de Lesdiguières, on a le parc paysager qui se constitue d'un très beau jardin à la française avec un beau labyrinthe végétal bordé de ifs. Et puis ensuite, ça s'ouvre plutôt comme un jardin à l'anglaise. Alors ensuite, on a un très très beau parc dit champêtre où on laisse un peu plus la nature filer avec une très belle prairie. Et puis dans le fond du parc, nous avons la chance d'avoir une collection d'animaux. Nous avons des cerfs élaphes, des cerfs cicas et des daims.
2: Notre guide nous dévoile les endroits les plus prisés des visiteurs.
3: Le long du Grand Canal, parce qu'on a la vue sur le beau château de Lesdiguières et sur le musée de la Révolution française. Et puis, il y a aussi le labyrinthe couronné par la statue d'Hercule qui surveille si Marat reste bien lui aussi à sa place.
2: Le domaine accueille près de 800 000 visiteurs par an et il y en a pour tous les goûts et tous les publics.
3: On a les visiteurs qui viennent se promener, qui font tout le tour du parc. Et c'est environ 4 km si on fait tout le tour, mais il y a beaucoup de choses à voir. Donc, ça peut prendre facilement 2 heures. Il y a aussi les visiteurs qui se disent: allez, tiens, avec les enfants, on va pouvoir profiter des aires de jeu ou bien des balades à poney. Nous, on a l'habitude de dire au domaine de Visil, vous allez vous reposer, vous allez vous ressourcer et si vous le souhaitez, vous allez vous enrichir intellectuellement.
2: Des expositions d'art contemporain sont également organisées au sein du parc. Le domaine de Visil est ouvert toute l'année, sauf le mardi, et l'accès est gratuit.

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1: Minuit 45, je vais bien sûr revenir sur la fermeture de l'autoroute A6 en direction de Lyon, mais avant ça, attention, alerte obstacle en Saône-et-Loire en direction de Lyon sur cette autoroute A6 entre Beaune et Chalon-sur-Saône. Il y aurait plein de débris de pneus de poids lourds qui gêneraient la circulation à proximité de la sortie 329. Un patrouilleur est sur place pour dégager la chaussée. Attention, peu de temps après la sortie, 25 points pour Chalon-sur-Saône Nord. Il faut bien ralentir pour tenter d'éviter ces obstacles gênant. Et une cinquantaine de kilomètres plus loin, toujours sur l'autoroute A6 en direction de Lyon, c'est fermé, c'est coupé suite à un accident survenu en fin d'après-midi vers 17h. Un poids lourd accidenté avec la citerne qui est toujours couchée. Services de sécurité sont sur place, c'est au kilomètre 396. Donc conséquence, la sortie 29 est obligatoire. Si vous voulez rejoindre Lyon, il est conseillé de prendre l'autoroute A40 puis l'A42 en passant par Bourg-en-Bresse. Vous ferez une trentaine de kilomètres supplémentaires. Sinon, à part ça, tout se passe bien, où que vous soyez en région Rhône-Alpes, par exemple, tout va bien sur la 43 ou encore sur la 40. Et comme d'habitude, on a beaucoup de travaux durant le printemps, des zones de chantier qui occasionnent parfois des fermetures nocturnes et qui peuvent vous concerner. Bah tiens, puisque j'évoquais la région Rhône-Alpes, si vous souhaitez rejoindre l'Italie, attention, le tunnel du Mont-Blanc est fermé jusqu'à 6h du matin. Et dans l'Ain, sur l'A42, le diffuseur 5 points à Montluel est totalement fermé dans les deux sens, en entrée comme en sortie, là aussi, jusqu'à 6h du matin.
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1: Et peut-être que vous allez circuler prochainement en région lyonnaise. Attention, il y a d'importants travaux qui occasionnent des fermetures. Durant les 4 week-ends de mai, c'est le tunnel de Fourvière qui ferme dans les deux sens de circulation. Et l'autoroute A7 ferme également au sud de Lyon, en direction de Marseille. Les explications avec vous, Julien Cabu, chef de projet de la direction interdépartementale des routes Centre-Est.
2: Les travaux sur les viaducs de Pierre-Bénite constituent la dernière phase des travaux qui durent désormais depuis environ un an et demi maintenant. Ces opérations concernent essentiellement le remplacement de l'étanchéité sur les deux voies centrales ainsi que le remplacement de l'intégralité de l'enrobé.
1: En direction du sud, on peut s'attendre à quelques ralentissements?
2: Effectivement, il peut y avoir quelques ralentissements qui sont observés. Après, nous sommes tout de même accordés avec la métropole qui a des travaux sur Fourvière, comme vous le savez, et donc pour essayer de caler les travaux dans les mêmes week-ends pour essayer de limiter les impacts sur la circulation dans toute l'agglomération lyonnaise.
1: Il faut donc contourner Lyon par la Rocade Est ou par la 46. Et donc l'autoroute A7 et le tunnel du Fourvière qui seront fermés à partir de ce vendredi 22 mai à partir de 22h jusqu'à mardi matin, jusqu'au mardi 26 mai vers 6h du matin, la réouverture. Allez, le point complet sur les conditions de circulation dans quelques minutes sur Autoroute Info. Vous restez bien connectés avec moi, on aussi connecté avec vous sur tous les réseaux sociaux. Bien sûr, n'hésitez pas à nous envoyer vos messages, comme l'a fait Marie pour me demander Vanessa Paradis, qu'elle a vu au concert aux Zénith de Dijon il n'y a pas longtemps.

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1: On passe la nuit ensemble. Soyez tous les bienvenus. Il est 1h.
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1: Et attention, des obstacles gênent vraiment la circulation sur l'autoroute A6 en direction de Lyon. C'est en Bourgogne, entre Beaune et Chalon-sur-Saône, direction Lyon. C'est vers le kilomètre 329. Mais attention, il y aurait des débris de pneus de poids lourds sur environ 1 km. Le patrouilleur est sur place pour dégager de la chaussée. Il faut absolument bien ralentir après la sortie à 25.1 Chalon-sur-Saône pour la sécurité du patrouilleur et aussi bien sûr pour la vôtre et puis pour éviter ces obstacles gênants. Non, autoroute A6 du côté de Chalon-sur-Saône en direction de Lyon. Si on continue notre chemin, plus de problème du côté de Mâcon. L'autoroute A6 a été fermée après la sortie 29 pour Mâcon Sud. C'est bon, c'est résolu depuis quelques minutes. La sortie 29 n'est donc plus obligatoire. Plus de problème, vous pouvez continuer votre route sur cette autoroute A6 en direction de Lyon. Partout ailleurs, ça se passe bien. Par exemple, sur la 40 entre Mâcon et Chamonix ou encore dans le centre du pays sur l'autoroute A71. Tout va bien aussi du côté de la météo. Temps calme et sec pour vous accompagner cette nuit. On a toutefois quelques zones de travaux qui occasionnent des fermetures nocturnes. J'aurai l'occasion d'y revenir prochainement. Restez bien connectés à Autoroute Info en direct également sur l'application et pour la musique Zao avec MC Solar. C'est l'un de mes tubes préférés. C'est dans moins de 2 minutes. Et avant de laisser quelqu'un prendre le volant à votre place, certaines règles d'assurance sont à connaître. J'ai contacté un expert pour nous dire comment éviter les mauvaises surprises. Fabrice Trace, agent général d'assurance, bonjour.
2: Bonjour Raphaël.
1: Alors déjà, une question que beaucoup de monde peut se poser, est-ce que j'ai le droit de prêter ma voiture à ma famille ou à un ami par exemple ?
2: Oui, j'ai le droit à partir du moment où ma voiture est assurée, bien sûr. Il faut juste que je vérifie auparavant que la personne est bien titulaire d'un permis de conduire en cours de validité.
1: Si jamais la personne à qui j'ai prêté mon véhicule a un accident, comment ça se passe ? Que couvre mon assurance ?
2: Alors, tout va dépendre de la formule d'assurance. Vous avez donc des assurances responsabilité civile, des assurances responsabilité civile incendie et vol, et ce qu'on appelle la tout risque, et professionnellement, nous on appelle ça l'assurance dommage tous accidents. Donc, à partir du moment où vous prêtez votre véhicule, le véhicule, s'il est assuré au minimum en responsabilité civile, c'est-à-dire pour les dommages que le conducteur du véhicule cause à des tiers. Donc ça, c'est l'assurance obligatoire minimale auto.
1: Et comment je peux connaître rapidement les conditions de mon assurance ? C'est plus facile peut-être de leur passer un coup de téléphone.
2: Alors, soit vous passez un coup de téléphone, ça effectivement, c'est une bonne chose. Soit, ce qui est important aussi, c'est de regarder donc son contrat d'assurance. Un contrat d'assurance s'analyse de manière assez simple. Vous avez un document d'information préalable à l'assurance, résumé du contrat. Et puis, vous avez aussi donc les conditions générales qui sont l'ossature du contrat, donc l'ossature juridique du contrat.
1: Dernière question. En cas de contrôle routier, si j'ai emprunté le véhicule à un proche, je dois montrer quel document ?
2: Alors, il y a eu une réforme et donc le certificat d'assurance, la fameuse carte verte, n'est plus obligatoire. On n'est plus obligé de la poser sur le pare-brise. Pourquoi ? Parce que les forces de l'ordre ont un fichier, le fichier des véhicules assurés. Ils peuvent consulter le fichier pour voir si le véhicule est véritablement assuré ou non.
1: L'Observatoire national interministériel de la sécurité routière estime qu'aujourd'hui, en France, environ 700 000 personnes conduiraient sans assurance.

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1: 1h15, attention, alerte obstacle, ça gêne la circulation quand on s'approche du secteur de Bourges sur l'autoroute A71 en direction de Paris après le kilomètre 249. C'est un cône de chantier qui s'est renversé dans une zone de travaux. Alors quand on vous signale ce genre d'incident, bien sûr qu'il faut bien ralentir. Il y a un risque de le percuter, de se retrouver dans une grosse galère, donc il faut ralentir et activer les feux de détresse. Les services de sécurité arrivent le plus vite possible sur les lieux pour dégager la chaussée. Sinon, partout ailleurs, ça se passe bien, par exemple, sur l'autoroute A6, l'axe Paris-Lyon, pas de problème. Pas de problème également pour vous qui êtes sur l'autoroute A40, par exemple, entre Mâcon et Chamonix. À côté météo, un temps calme et sec pour vous accompagner cette nuit. Et quand on roule longtemps la nuit, on s'en rend pas compte, mais on peut somnoler. Un accident mortel sur trois est lié à la fatigue. C'est pour ça qu'on vous dit tout le temps qu'il faut faire la pause régulièrement, minimum toutes les deux heures. Encore plus la nuit, c'est important de bien respecter ça. D'autant plus que les heures de repos et de service sont nombreuses. Il y en a toutes les 20 km environ. D'habitude, durant le printemps, il y a de nombreuses zones de chantier qui occasionnent des fermetures nocturnes. C'est le cas, par exemple, pour vous qui êtes en Isère. Du côté de Grenoble, la 480 qui est fermée en direction de Sisteron entre la bifurcation avec la Rocade Sud et la sortie 7 pour Pont-de-Claix jusqu'à 6h du matin.
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1: On va écouter Daisy avec Joseph Kamel, Dua Lipa également durant le prochain quart d'heure. Et à votre avis, quelles sont nos mauvaises habitudes en termes de conduite? Vivien Topa a relevé nos principaux comportements à risque.
2: D'abord, un mauvais réflexe très courant, garder le pied gauche sur l'embrayage. Ce geste généralement inconscient use prématurément la mécanique et peut entraîner des réparations à plus de 1000 euros selon les véhicules. Avec de plus en plus de voitures équipées de boîtes automatiques, il est temps de changer nos habitudes. Le pied gauche n'a rien à faire sur la pédale, il doit rester au repos. Autre erreur fréquente, poser des objets sur la plage arrière. En cas de freinage brusque, une simple bouteille d'eau peut devenir un projectile de plusieurs kilos. Et que dire des animaux non attachés? Un chien en liberté dans l'habitacle, c'est dangereux pour tout le monde, pour vous, pour lui. Alors pour éviter cela, utilisez un harnais. Il existe en effet des ceintures pour les animaux que vous pouvez connecter à n'importe quelle boucle de sécurité. En général, ça coûte entre 5 et 10 euros. Enfin, oubliez de vérifier la pression des pneus, c'est exposer son véhicule à une surconsommation, voire à une crevaison. Un petit contrôle par mois ou avant un long trajet suffit à éviter bien des soucis.

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1: 1h30, ravi d'être avec vous, à vous circuler dans de bonnes conditions cette heure-ci, un temps calme et sec en plus pour vous accompagner, aucune difficulté. Je vous rappelle simplement que l'autoroute A6 était fermée durant toute la soirée. Elle ne l'est plus au niveau de Mâcon en direction de Lyon. Cependant, il y a une zone de chantier, basculement de circulation, des zones de travaux toujours bien sûr à aborder avec beaucoup de prudence. Donc attention au niveau de Mâcon sur l'autoroute A6. Sinon, ça se passe bien par exemple sur l'autoroute A40, l'axe Mâcon-Chamonix ou encore dans le centre du pays sur l'autoroute A71. Petit rappel utile, la voie de gauche sert uniquement à dépasser. Il faut circuler sur la voie de gauche en continu. Pensez aussi aux distances de sécurité. Le téléphone, il reste bien sûr dans la boîte à gants. On est connecté avec vous sur tous les réseaux sociaux. Sur Facebook, on vous met des prévisions de trafic, les fermetures en raison de travaux, les déviations. Et sur Insta, les coulisses de la radio. Encore par exemple, les meilleurs sites touristiques proches des autoroutes. Ça peut vous donner des idées de visite, pourquoi pas, pour ce week-end de la Pentecôte. Moi, j'aime bien par exemple le village médiéval de Semur-en-Auxois, à côté de la Cille, justement, en Bourgogne. On y va maintenant en Bourgogne, on va en Côte d'Or, à moins d'une heure de route de Dijon pour découvrir Seurre. Ça aussi c'est sympa, c'est une ville bâtie au bord de l'eau, Sarah Gabzi.
2: Située dans la vallée de la Saône, au carrefour de différentes voies navigables, la ville de Seurre ne manque pas d'infrastructures pour accueillir les plaisanciers. On en parle avec Mylène Fargeau de l'Office de tourisme.
3: Oui, alors on a pas mal d'équipements à destination des touristes en itinérance. On va avoir tout ce qui concerne le fluvial, avec la halte, la capitainerie, le port. On va aussi avoir le camping juste en face de nous, avec une activité de location de canoë-kayak et de pédalo. Juste derrière nous, on a une grande halte de camping-car en pleine nature, à proximité de la Saône. Et ensuite, tout ce qui est pour les touristes à vélo, avec le passage ici de l'Eurovélociste et de la Voie Bleue qui permettent de relier pour l'une Nantes à Budapest et pour l'autre Lyon à Luxembourg.
2: Et c'est vraiment un endroit qui permet de relier tout le pays.
3: Oui, tout à fait. Vous êtes ici vraiment au carrefour des voies navigables d'Europe. Un tout petit peu plus haut à Saint-Jean-de-Laune, on a le départ du canal de Bourgogne qui permet de rejoindre le bassin de Lyonne et de la Seine et donc la Manche. Vous allez avoir également l'entrée du canal du Rhône-Rhin qui permet de rejoindre tous les pays du nord-est de l'Europe. Et puis la Saône qui rejoint ici le Rhône et la Méditerranée.
2: Donc en travaillant ici, vous avez dû en voir des plaisanciers. Est-ce que vous pouvez me dire quel type de personnes on peut voir de passage ici ?
3: On va avoir des gens qui débutent tout juste la plaisance et qui louent un bateau pour la première fois. Et on va avoir des gens qui sont aguerris, qui traversent toute l'Europe en bateau. Beaucoup de Néo-Zélandais, d'Australiens, de Canadiens, de Néerlandais, Belges, Suisses et puis des Français, bien sûr.
2: Certains plaisanciers jettent l'ancre au port de Seurre pour de longues périodes. Mais pour d'autres, la ville est une étape dans un voyage qui peut durer parfois plusieurs mois. Mylène Fargeau.
3: Alors l'année dernière, on a eu un plaisancier qui arrivait d'Italie. Donc il avait traversé la Méditerranée, avait fait escale en Corse et il remontait tranquillement jusqu'aux Pays-Bas. Donc il avait fait une escale à Seurre, il nous a raconté tout son voyage. Et c'est vrai que grâce à nos touristes, on voyage par procuration, mais c'est toujours hyper intéressant de voir ce qu'ils font.
2: Vous pourrez naviguer sur la Saône durant la saison fluviale qui s'étend de fin mars à fin octobre et en profiter pour découvrir Seurre. La ville est aussi accessible par la route en empruntant les autoroutes A31 ou A36.

0: côté météo en tant qu'elle, mais c'est qu'elle pourra vous accompagner. Aucune difficulté, que ce soit sur la 40, l'axe Mâcon-Chamonix, ou encore par exemple sur la 6 entre Paris et Lyon. Je rappelle simplement qu'il y a une zone de travaux en basculement de circulation du côté de Mâcon sur cette autoroute à 6. Des zones de chantier, bien sûr, abordées avec beaucoup de prudence. Et abonnez-vous aux réseaux sociaux d'Autoroute Info. Sur Insta, vous pourrez voir par exemple une courte vidéo très utile. Que faire si on est en panne sur autoroute et comment réagir si on est témoin d'un accident. Allons, on s'intéresse maintenant aux zones de chantier qui occasionnent des fermetures nocturnes. Parce qu'elles sont nombreuses, comme d'habitude, durant le printemps. On va faire un zoom sur la région Île-de-France, par exemple. Donc cette nuit, la N104, la francilienne, est fermée en direction de Marne-la-Vallée, dans le prolongement de l'A5A, entre la bifurcation avec la N6 et la bifurcation avec l'A5B. Et en Essonne, c'est impossible de rejoindre l'A6 direction Paris, en provenance de la N337. Jusqu'à 6h du matin, pour rejoindre l'autoroute depuis Saint-Fargeau, il faut emprunter l'entrée 11, le Coudray-Monceau.
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0: Simone, Princesse, Cocotte ne sont pas les seuls surnoms utilisés pour sa voiture. J'en ai découvert de bien surprenants. Je suis allé à votre rencontre.
2: Mon papa, à l'époque, appelait sa voiture Caroline. On partait en vacances avec notre Fiat 131, à l'époque, Caroline.
3: Et notre voiture, on l'appelle aussi la Vomito. C'est pour une anecdote un peu rigolote. On a été faire un petit tour dans les virages de Ramatuelle et mon petit garçon a rendu son petit déjeuner. Donc voilà, depuis, on l'appelle la Vomito.
0: Est-ce que vous donnez un surnom à votre voiture ?
4: Quand elle marche, oui, Titine.
0: Et que vous rouliez avec votre voiture Caroline, la Titine ou encore la Vomito. Sur autoroute aussi, on roule à droite. Donc, quand vous avez terminé votre dépassement, rabattez-vous. Et on respecte bien les limitations de vitesse. Maximum 130 km/h et 110 partant de pluie. Bonne route.

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1: 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Et quel plaisir de vous accompagner cette nuit. Bienvenue, il est 2h.
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1: Ça se passe bien, mais attention, obstacle actuellement signalé en Seine-et-Marne dans une zone de travaux de l'autoroute A6, des cônes de chantier, beaucoup de cônes de chantier qui se sont renversés dans un basculement de circulation. Donc attention, dans les deux sens de circulation, bien sûr, à proximité de la sortie 15 pour Fontainebleau, vers le kilomètre 68 de cette autoroute A6. À chaque fois, quand on vous signale ce genre d'incident, c'est pas anodin, hein. Il faut bien ralentir. On voudrait pas se retrouver face à des obstacles, il faut bien les éviter, rester très très prudent. Les services de sécurité vont arriver d'un moment à l'autre pour dégager la chaussée. Sinon, ça se passe bien partout ailleurs sur cette autoroute A6, tout va bien sur la 40 entre Mâcon et Chamonix ou encore dans le centre du pays sur l'autoroute A71. Côté météo, un temps calme et sec pour vous accompagner cette nuit. Bon, et ce qui fait la différence, on le dit toujours, entre un bon et un mauvais conducteur, ce sont des gestes simples, c'est la base, voie de droite, distance de sécurité et attention, zéro téléphone au volant. Bruno Mars dans moins de 2 minutes et Cindy Lauper dans la playlist Autoroute. Et tout de suite, un sujet pratique qui peut vous sortir d'un mauvais pas si votre véhicule ne démarre pas en raison d'une panne de batterie. Moi aussi, j'ai une panne de batterie il n'y a pas longtemps, donc on va voir ça tout de suite avec Véronique Voiron. Elle a mis le nez sous le capot.
2: Le matin, au moment de partir au travail, de préférence, alors qu'on est loin d'être en avance, la voiture ne démarre pas. Et là, on repense soudainement à la batterie qui donnait déjà quelques signes de faiblesse ces derniers jours et on se dit qu'on aurait dû y prêter davantage attention. Bref, l'heure n'est plus au regret, il faut agir. Première chose, mettre la main sur des câbles de démarrage. Et ce n'est pas chose aisée, il semblerait même que l'objet soit devenu une denrée rare. Heureusement, moi, j'ai un frère, merci Eric, il se reconnaîtra, que je peux solliciter pour venir à mon secours. Même si cela peut paraître évident pour certains, voici comment procéder. Placer les deux voitures à proximité sans qu'elles ne se touchent. Les moteurs à l'arrêt et le frein à main enclenché. Ouvrez les capots, dégagez l'accès aux bornes des deux batteries. Vous pouvez alors brancher les pinces pour les relier entre elles. Brancher le câble rouge sur la borne positive de la batterie déchargée, puis l'autre extrémité sur la borne positive de la batterie donneuse d'énergie. Branchez ensuite le câble noir sur la borne négative de la batterie chargée et connectez-le à une surface métallique non peinte du moteur de la voiture en panne. Cela évitera les étincelles près de la batterie. Une fois les deux voitures ainsi reliées, démarrez le véhicule équipé de la batterie en bon état et laissez tourner le moteur quelques instants, puis essayez de démarrer la voiture en panne. Une fois celle-ci démarrée, coupez le moteur de la voiture donneuse et retirez les câbles avec précaution dans l'ordre inverse de la pose. On commence donc par la pince noire de la voiture qui était en panne, puis l'autre extrémité. Ensuite, retirez la pince rouge du véhicule donneur, puis débranchez enfin la dernière pince. Voilà, vous savez à présent utiliser les câbles de